0: de continuer dans les bois. Est-ce qu'on prépare quelque chose pour moi?
1: Bon, c'est ici, je vais faire le pansement.

0: Quel âge ? Tu as vomi ?
1: Oui.
0: Tu as eu mal où ? Montre-moi avec ta main. Là, bien à droite ? Et là en haut ?
1: Non.
0: Sous la côte ? Non. Et là derrière ? Du côté du rein ? Non, pas du tout ?
1: Non.
0: Non. C'est bien là que tu as eu mal ?
1: Oui.
0: Tire la langue. Il faut que lui donne les symptômes. Mais je vais t'opérer, je vais te guérir. Tu sais ce que je vais te faire ?
1: Non.
0: Non ? D'abord, c'est l'infirmière qui va venir. Elle va bien te peindre pour tuer les microbes sur la peau, que tu sois bien propre. Puis on va t'habiller avec une chemise de nuit toute propre.
1: Mmh.
0: On va te mettre des bottes et on va t'emmener en salle d'opération. Puis après, tu seras guéri. D'accord ?
1: Mmh.
2: Non, tu sais, je suis le médecin qui va t'endormir.
3: Alors,
2: demain. As-tu déjà été endormi dans ta petite
3: vie ? Te voilà en salle d'opération.
2: Non. Jamais.
3: On va rester
2: donc,
3: avec toi.
2: Une grande première.
3: Oui. Tu vois, on t'a fixé
2: et
3: les bras.
2: Pour commencer l'anesthésie demain matin.
3: On t'a fixé les jambes.
2: Une
3: pour que tu sois bien calme et bien immobile.
2: Pour
3: sur
2: que
3: la
2: tu arrives au bloc opératoire tout à fait tranquille.
3: Ça va ? Ça ne te sert pas trop ?
2: Il y a une chose qui est très importante, c'est que cette nuit.
3: Ça, c'est la lampe opératoire.
2: À partir de ce soir,
3: qui éclaire très très bien.
2: Tu restes bien sans manger et sans rien voir.
3: Éclairer.
2: Pour ne pas être malade.
3: Où le chirurgien va t'opérer.
1: Vous allez bien endormir, je vais pas me réveiller pendant l'opération.
3: Non, ne t'inquiète pas, tu vas bien dormir. Ça va d'ailleurs être le moment maintenant.

0: That maybe you will not.
1: Culte.
2: Oui.
3: Oui. Je suis Jean Hubert.
4: Non.
3: Non. Non. Oui,
5: il chante son nom. Jean Hubert.
6: Ah, Jean Hubert, il chante.
3: Ah oui, c'est vrai, merde, tu crois, t'es vieux.
7: La prochaine, tu l'auras.
4: Il est très paranoïé.
7: Comme moi, j'aurai la prochaine.
8: Tu vas en mourir, donc. Je suis dans la vie active.
7: Je suis un homme, hein. J'avais pas attaqué.

0: us.
1: Oui, pardon.
2: Si, non.
3: Quoi?

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1: Putain,
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0: Non, mais c'est pas.
1: Il y a plus de sapin aussi.
2: Non.

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0: chaleur. 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
1: Cette odeur de vase.

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Quelle était l'adresse si tu avais le téléphone un peu plus précis du magasin de Corsaire Richelieu si tu voulais qu'on y aille demain ensemble, je ne sais pas, pour voir. Voilà, et pour te parler, je vais aller à la fête de l'humanité parce qu'il va y avoir quelque chose autour de mon livre. Ça fait très plaisir à mon père. Bon, bah, c'est pas là. Tu peux me rappeler. Au revoir.

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Et bienvenue donc dans ce cargo culte, à nul autre pareil. Bon, alors ils sont un peu tous à nul autre pareil, les cargo cultes. C'est même un peu le principe de l'émission. Mais celui-ci l'est particulièrement. Et bienvenue au groupe dont rien que le patronyme fait rêver, le Penguin Café Orchestra. Le Penguin Café Orchestra, on peut le dire dans tous les sens. C'est un vrai mythe. Et je suis extrêmement heureux qu'on écoute ça aujourd'hui. C'est un mythe complètement abscon, mais complètement indémodable aussi. Une forme de musique post-moderne, post-folklorique, mais alors un peu vieille aussi, et puis en même temps complètement nouveau. Et surtout venu de nulle part. C'est un orchestre, le nom le dit bien. Avec des vrais musiciens d'orchestre, hein, ils sont tous de formation classique, donc autant dire académique. Mais ils vont offrir, à partir de 1976, et donc spécialement ce tout premier disque qu'on va ausculter aujourd'hui, le Music from the Penguin Café, hein, autant faire simple, finalement. Le deuxième album, lui, sera encore plus simple, il s'appellera Penguin Café Orchestra, pareil. Donc, tout ça sera simplissime. Et ça, l'ensemble va offrir, donc j'insiste là-dessus, à la pop musique, qu'elle soit avant-garde ou commerciale, un bain de jouvence absolument salitaire. Et alors, qui plus est, une année au milieu des années 70 où on n'attendait pas un truc comme ça, hein, parce que le punk est un peu aux portes, et puis vous allez voir que la musique du Penguin Café Orchestra, elle n'est pas très proche du punk. Et le pire, mais on en parlera plutôt après, c'est qu'en fait, elle n'en est pas loin. Mais alors justement, cessons maintenant d'être sibyllins, et puis rentrons dans le cœur du sujet, avec ce Penguin Café Orchestra, qui s'est d'abord nommé le Penguin Café Quartet, hein. On devine aisément pourquoi, puis après, bah, l'orchestre

s'est émancipé avec plusieurs musiciens qui ont tous tourné, qui ont tous été renouvelés, mais autour d'une figure majeure, une figure centrale, qui est celle du compositeur et producteur, multi-instrumentiste par ailleurs, Simon Jeffes. Un vrai Anglais, Simon Jeffes. Alors un vrai Anglais, mais qui va avoir une vie totalement cosmopolite, chargé de plein de rencontres et d'influences, sa musique l'exprimera bien. Quelqu'un qui va mourir terriblement jeune, avant 50 ans. Une vraie injustice là-dessus. Le groupe va lui survivre, finalement, notamment grâce à son fils, mais aussi les musiciens qui se sont mis un petit peu à l'attaque. Alors allons-y et tentons une définition quasi impossible de ce fameux Penguin Café Orchestra. Alors c'est de l'avant-pop, nous dit Wikipédia. Mais alors par ailleurs, on entend lire Easy Listening. Et moi, quand j'ai chargé le disque dans mon ordinateur avec iTunes, qui me dit toujours avec une autorité comme ça incontestable que qui est quoi et qui fait quoi et que c'est comme ça, et que iTunes m'a dit que donc c'était New Age. Voilà. Alors, je fais quoi avec ça? Donc oui, le groupe est absolument difficile à catégoriser, tant il combine des éléments, donc des musiques folkloriques, easy et uneasy, une vraie esthétique minimaliste, oui, parce qu'on est dans ces années-là, et le tout dans un ensemble complètement exubérant, mais aussi familier. Avant-garde, ouais, mais aussi très très variété. Et en fait, Simon Jeffes, c'est un renégat de l'avant-garde. Il pourrait être pris pour un vendu, alors que non. La musique de PCO, on dit PCO entre intimes, hein, Penguin Café Orchestra, c'est peut-être la plus facile des musiques difficiles. Regardons tout simplement où sort le disque. En 1976, Penguin Café Orchestra est signé sur Obscure Records. Obscure, le bien nommé label fondé par Brian Eno, rien que ça. Quand Penguin Café Orchestra sort en 1976, le label de Brian Eno a une jeune existante, mais elle est quand même déjà riche de signatures essentielles, et qui sont justement les figures d'un post-minimalisme à l'anglaise qui fera date, avec des compositions plus ou moins faciles, donc parfois vers le difficile, et là je pense à des gens comme Michael Nyman, qui commencera là, Kevin Boyars lui aussi, ou encore Harold Budd. Bien sûr, ces gens continueront aussi leur chemin. Donc, Simon Jeffes et son concept PCO sont là entre amis. Mais effectivement, c'est un renégat. Mais un renégat sympa. Je le cite et on va comprendre. Il nous dit « Je veux faire de la musique pour des gens capables d'apprécier Wilson Pickett, Beethoven, les Rolling Stones, la musique chorale d'Afrique de l'Ouest, Jean-Sébastien Bach, Stravinsky, mais aussi la cornemuse irlandaise, et même un peu de Abba à l'occasion. Tout est dit. Sachant qu'en 1976, Abba, c'est un carton ultra-planétaire. Et alors, de façon pour le peu presque plus moderne et quasi-académique, Simon Jeffes décrit par ailleurs la musique du Penguin Café Orchestra comme de la musique de chambre semi-acoustique moderne. Alors, expliquons ça peut-être par une vie des origines et une vie d'expat quand même assez mouvementée. Il est né en Angleterre et il va mourir en Angleterre, certes. Mais dans ce parcours, et spécialement dans sa jeunesse, Simon Jeffes va être élevé au Canada, mais aussi vivre dans plusieurs villes d'Europe. Entre-temps, il va commencer à apprendre la guitare. Ce sera le premier instrument dont il jouera, et très très bien. Et ça, dès l'âge de 13 ans, il va s'embarquer après dans moult instruments, dont certains totalement ésotériques et jamais entendus par ailleurs, quoi. Alors qu'il réside au Japon, et là, c'est en 1972, qui va développer un intérêt très très fort pour la musique ethnique, et finalement du Japon peut-être plus encore pour la musique africaine. Et il va tenter, et réussir finalement, à fusionner ses styles avec des sons occidentaux plus traditionnels. En cela, disons-le, il rejoint une préoccupation qui a déjà bien excité les minimalistes. Pensons à Steve Reich et son fameux drumming. Ça a orienté clairement vers les sons africains. Bon, mais Philip Glass et Terry Riley l'ont fait aussi, eux, en étant peut-être plus en fusion avec l'Inde. Donc, cette préoccupation
elle est dans l'air du temps. Et Simon Jeffers est totalement dans l'air du temps. Mais le concept du Penguin Café Orchestra va pas avoir peur d'abattre les frontières entre effectivement la musique savante et la musique pop, quoi. Revendiquer la ritournelle. Le concept du Penguin Café Orchestra va lui venir en rêve à Simon Jeffers. Un rêve alors qu'il souffre d'une intoxication alimentaire quand il réside à ce moment-là, c'est l'été 1972, dans le sud de la France. Oui. Après quoi, il a écrit un poème qui commence ainsi. « Je suis le propriétaire du Pingouin Café et je vais vous dire des choses aléatoires. » Voilà, c'est pas le début d'une œuvre, ça. Œuvre qui continue, d'ailleurs. Hein. Donc, formidable. Penguin Café Orchestra est donc une invention poétique, hein, née d'une fièvre qui semblait assez terrible. Intoxication alimentaire dans le sud de la France. Pas de bol, hein. Normalement les tomates, elles sont pas mauvaises là-bas. Mais bon, c'était peut-être pas la bonne année. Et après coup, c'est pas du tout étonnant que Brian Eno soit complètement intéressé au projet. Hein. Ça parle de soi, finalement. À la signature de ce disque, et c'est le premier qu'on va entendre aujourd'hui, mais toute la discographie du Penguin Café Orchestra, l'essentiel tient sur 5 albums du vivant de Simon Jeffers. Mais il y aura des, il y a des albums officiels et puis il y a des choses, il y a des lives, il y a pas mal de trucs qui font qu'il y a, ça s'étend comme ça, pas mal le concept Penguin Café Orchestra. Finalement, tant mieux. Mais au lendemain de cet album, qui va cueillir à froid et mettre en béatitude absolue tout un parterre de rock critiques qui d'habitude sont pas tout à fait bercés dans les minuets et la musique des chambres, hein, vous en doutez un petit peu. Et le premier concert très important que va faire le Penguin Café Orchestra, ce sera à Londres en 1976, ce sera un triomphe. C'est un concert qui est donné en première partie d'un autre groupe, en première partie de Kraftwerk. Kraftwerk et le Penguin Café Orchestra. Mélange impossible, forcément réussi. Mais forcément, évidemment. Les deux groupes s'admirent l'un et l'autre. Et le Penguin Café Orchestra, il va écumer les salles, il va être des concerts à qui mieux, qui vont vraiment asseoir la solidité du groupe, qui finalement, alors, pour son deuxième album, en mettre quelques années, hein, de 76 à 1980, il va se passer pas mal de choses, mais pas de nouvel album. Et en 1981, le deuxième album, encore plus sobrement intitulé Penguin Café Orchestra, va sortir, va lui faire des morceaux peut-être encore plus tubesques. Quitte d'ailleurs à abandonner un tout petit peu la musique expérimentale qui marquait les débuts du groupe. Et ça, vous allez l'entendre dans le premier album. C'est celui-là, notre disque du jour, j'insiste. Vous dire si c'est le meilleur, j'en suis pas sûr du tout. Il faut penser la carrière de Penguin Café Orchestra comme vraiment un travail au long cours. Et sans ratage, en fait. Et ça, c'est plutôt pas mal. Mais effectivement, il y a une propension à devenir peut-être un tout petit peu plus dans le rang au fur et à mesure que la maturité se fait, et légèrement plus aventureux dans les débuts. Ça étonnera personne. Alors, du coup, peut-être une petite préférence, moi, personnelle, sur ces débuts légèrement aventureux et je dirais les deux premiers disques. Alors, l'expérimentation dont je parle, il ne faut pas la penser comme une musique expérimentale. Elle est en filigrane et en arrière-plan, notamment d'un instrumentarium et d'une variété d'instruments absolument confondantes dont joue Jeffers lui-même, mais aussi les membres du groupe. Donc j'insiste, hein, bien sûr, c'est un groupe entre guillemets classique. Donc voilà, il y a du violon, il y a du cello, il y a de la guitare acoustique, électrique aussi, ça c'est Simon Jeffers qui s'y colle, il est très bon guitariste. Du piano, enfin tout ce qu'on est en droit d'attendre de ça. Mais il y a aussi, et là je suis pas sûr d'avoir tout noté d'ailleurs, du ukulélé, du piano électrique, de la basse, du dulcitone. Le dulcitone, c'est un piano à diapason. Une forme de clavecin, mais qui va actionner des diapasons. Divers ring modulateurs, hein, des modulateurs en anneaux et des bidouilles de synthèse assez étonnants, mais pas du tout mis en avant, mais néanmoins, prêtez l'oreille, ils sont vachement là. Une boîte à rythme, une vraie boîte à rythme, Lindrum, c'est la boîte à rythme qui va faire un foie quand même dans la fin des années 70. Des bouteilles de lait,
Oui, alors il faut insister sur le fait que ce soit des bouteilles de lait. Si c'était des bouteilles d'autre chose, ça ne sonnerait pas pareil. Des élastiques, un triangle, une épinette. Une épinette, c'est un petit clavecin dans sa origine. Et même une épinette des Vosges. Alors, c'est précis. Et l'épinette des Vosges, elle n'est pas un clavecin, c'est un instrument qui... C'est une cithare, si vous voulez. Alors, divers tambours, petites percussions, des bandes. Il y a un jeu sur la bande magnétique, évidemment. Et ça, c'est dans l'air, on s'en doute. Un pianica, mélodica, c'est comme un harmonica à bouche, mais qui se joue avec un clavier au bout. J'oublie quoi. Une harpe éolienne électrique, dis donc. Je ne savais pas ce que c'était. De la mandoline. Voilà. J'en ai oublié, certainement. Alors, allons-y maintenant, tout de go, on va rentrer dans cet album. Music from the Penguin Café Orchestra. C'est le morceau d'ouverture est un single parfait, d'où le nom. Dans les concepts, on n'allait pas faire compliqué, c'est ça qui est bien, c'est-à-dire que la musique et les titres disent exactement ce qu'ils sont. Donc le titre d'ouverture de cet album Penguin Café Orchestra, Music from Penguin Café Orchestra, bah, s'appelle Penguin Café Single. On l'aura compris. C'est le 45 tours. Alors, 45 tours, vachement long. Bah, de fait, on l'entend dans sa version de album, elle fait 6 minutes 20. Et voilà, vous allez vous amuser, on va voyager entre des morceaux comme ça, avec des longueurs très variables, il y a des morceaux courts, c'est quasi des jingles, il y en a qui font 2 minutes, voire un qui fait 1 minute 40. Mais aussi des œuvres un petit peu plus longues et tendues, et puis qui combinent comme ça un aspect développé qui est propre comme ça aux musiques post-classiques, si vous voulez, du 20e siècle. Alors c'est le cas de la deuxième face, notamment, qui compte, elle, que 3 titres. Mais en long cours, quand la première face, elle concentre un petit peu plus sur des gimmicks et des mélodies. Donc en cela, ça fait un vrai disque double. Hein, le concept de face A et de face B, forcément, est beaucoup plus influent et prégnant dans des années où la face A et la face B existent. Au bout d'un moment, ça disparaîtra. Et puis ça revient. Hein. Ainsi le veulent les lois du vinyle. Je viendrai probablement en deuxième partie d'émission sur des choses un petit peu plus actuelles et on aura du temps, on le prendra, on sera un gros bout aussi du deuxième album de Penguin Café Orchestra qui est un complément idéal du premier. Donc voilà, on est dans les starting blocks là de ce disque de 45 minutes, vraiment à nul autre pareil. Dites-vous bien qu'on est en 1976 et que quelques mois après, les punks ils vont danser sur ce truc-là. Un pogo, je ne suis pas sûr, mais ils vont danser. Bienvenue dans la danse. C'est Cargo Culte, Penguin Café Orchestra.

Petite douceur du samedi, merveille que ce cargo culte. Avec Penguin Café Orchestra et leur premier album. Entre Simon Garfunkel et Debussy. C'est chouette, c'est pas moi qui le dis. C'était un commentaire qui était fait à la FNAC à l'époque. Et les disquaires adoraient quand même mettre comme ça des petites impressions. Puis bah, j'y allais un petit peu du second degré. Parce que là, évidemment, entre Simon Garfunkel et Debussy, c'en est. Et c'est un peu plus vrai. Donc c'est, ça marche, je suis complètement d'accord avec ça. Merci à Cheville de m'avoir apporté l'anecdote. Comme quoi, voilà, on trouvait de la culture à l'époque dans ces grands magasins-là. C'est pas faux non plus, c'est pas faux non plus que de me faire remarquer qu'au niveau de la mixité, le Penguin Café Orchestra, moyen. Hein. Quand on regarde les photos, l'orchestre, 8 personnes, une femme seulement. Ah bah oui, alors évidemment, la question de la parité se posait sûrement pas du tout à l'époque, puis si elle se posait pas de la même manière. Alors, on va quand même rendre grâce à quelques femmes qui ont participé au truc, parce que d'abord, il y a eu, comme je le disais, le Penguin Café Orchestra, il y a eu plusieurs moutures. Et il y a plusieurs femmes qui sont passées dedans. Mais il y en a une qui est quand même très importante, et pour le peu, on peut râler Harbour, parce que c'est Ellen Liebman, et elle est la cofondatrice, hein, aux côtés de Simon Jeffes du Penguin Café Orchestra. Cofondatrice, elle co-signe aussi certains morceaux. C'est notamment le cas des trois derniers morceaux qu'on a entendus là. Donc, c'est la deuxième phase du disque, où les titres sont entièrement co-signés par le groupe, les membres importants du groupe, Simon Jeffes, Steve Nine, Elev Liebman, donc c'est elle dont je parle, qui est quand même, donc elle est, c'est une celliste, c'est une, le cello, c'est toujours comme on dit en français, le violoncelle, voilà. Et à cela s'ajoutait le quatrième membre, Gavin Wright. Et ça, c'est le quartet d'origine. Mais le quartet, on va passer à l'orchestre, et là, avec moult variations, finalement. Au total, le Penguin Café Orchestra n'a sorti que 5 véritables albums studio. Alors, dans son incarnation du vivant, hein, de Jeffes. Un EP, et puis mais quelques groupes live aussi. J'insistais en début d'émission sur le fait que le groupe tournait beaucoup. Et c'est quelque chose qui va continuer et perdurer après, justement. Et il y a, alors c'est le disque posthume qui est assez très intéressant aussi du Penguin Café Orchestra, première génération, hein, si j'oserais dire.

C'est une musique de ballet qui s'appelle Still Life at the Penguin Café. Et c'est Simon Jeffers qui a entièrement composé le truc. Donc oui, la carrière du Penguin Café Orchestra peut se lire comme ça, comme une très grande ligne droite, où tout ce que vous avez entendu là dans un premier jet va finalement se retrouver conjugué, amélioré, peut-être d'ailleurs davantage standardisé pour des oreilles pop et variétés, mais sans faillir finalement à l'objectif de départ. Et ça, c'est quand même un truc super remarquable. C'est quelque chose qu'on remarque d'ailleurs dans toute l'iconographie même du groupe. Il n'y a pas de photos des membres, on les trouvera par ailleurs dans des dossiers de presse et dans la presse qui va s'intéresser au groupe, croyez-moi, parce que ça viendra assez vite. Mais les pochettes, elles, reprennent toujours ce principe hyper iconique du pingouin, mi-animal, mi-humain, qu'on retrouve sur toutes les pochettes de disques, dans différentes postures. Et en général, des postures très polies, assez romantiques, bien élevé, avec des corps qui dansent, une espèce de sensualité mais très douce dans toutes les pochettes. Ça régale à regarder. Et alors Simon Jeffes est quelqu'un qui va mourir jeune, avant l'âge de 50 ans. En décembre 1997, ça va entraîner de fait la dissolution du Penguin Café Orchestra, mais seulement momentanément. Moi, je me rappelle une anecdote, et c'est marrant parce qu'elle pourrait être hors sujet, et en fait, je crois qu'elle ne l'est pas du tout. Après la mort en décembre 1997 de Simon Jeffes, il se passe 2-3 mois, 3 mois à peu près, au début du printemps, où je rencontre José Padilla. Et il est effondré. C'est José Padilla chez lui en plus, à Ibiza. Donc le DJ iconique, effectivement, du Balearic Beat, si on veut, et le tenant du Café Del Mar, hein, dans lequel on faisait vraiment les grandes moutures ambient house balearic qui allaient marquer les années 90. Et donc, après ces mois, ces quelques mois, ces quelques semaines, qui suivent la mort de Simon Jeffes, voilà que ça m'émeut la gorge. Padilla est totalement renversé en disant que la mort de cet homme-là, qui était à peine commenté, alors en fait ça l'avait été, il y avait des obituaries dans le Guardian, dans l'Independent, mais pas plus que ça, c'est très anglais. Il disait la disparition de ce type-là, c'est terrible, parce que c'est pas seulement la mort d'un groupe, c'est la mort d'un état d'esprit, c'est la mort d'un truc qui a construit Ibiza et qui reviendra pas. Alors c'est très très intéressant et finalement c'est une remarque très très dure pour le peu, très très cruelle, très très blessée qu'avait José Padilla à ce moment-là. Et oui, à l'évidence, la musique du Penguin Café Orchestra, elle est avec toute sa charge romantique et ensoleillée, elle est en lien direct avec la mythologie baléarique d'Ibiza finalement. Et ça, pas seulement dans les mains de quelqu'un comme José Padilla, il s'en fera un des grands zélateurs, puisque le Penguin Café avait été compilé dès les tout débuts de la série Café Del Mar, Café Date dans ce genre-là. Ailleurs, mais finalement dans le même camp, hein, toujours chez les DJ qui ont voué un vrai respect à Simon Jeffes et au Penguin Café Orchestra, c'est The Orb, qui a samplé un des grands tubes du groupe, qui paraît d'ailleurs après Music for a Found Harmonium, un harmonium trouvé qui avait donné lieu comme ça à une petite merveille aussi, peut-être un des morceaux les plus connus, un des meilleurs tubes du fameux PCO. Donc oui, j'en suis convaincu, on trouve chez les DJ et des années 90 comme ceux d'aujourd'hui, certainement, en tout cas pour ceux qui sont éclairés, qui ont de la bouteille, peut-être un amour plus authentique que dans le rock, où Simon Jeffes a aussi œuvré. Y compris dans un exercice putassier, mais qui fait l'histoire quand même. Malcolm McLaren, le fameux Malcolm McLaren, producteur, mentor des Sex Pistols, est-ce que je dois le rappeler, avait débauché Simon Jeffes pour orchestrer les cordes de la reprise de My Way par Sid Vicious. Bon voilà. Et finalement, je suis pas sûr que c'était pas un véritable amour pour le PCO et puis pour l'œuvre de Simon Jeffes en général. Le fait est qu'il y a une vraie postérité du Penguin Café Orchestra
Et alors, qui se fait par voie, c'est pas la première fois que ça se fait, mais ça s'est fait à répétition, avec des grandes campagnes de pub, britanniques pour la plupart, qui ont repris des thèmes forts du Penguin Café Orchestra. Il y a notamment une pub TV Eurostar qui a été utilisée à maintes reprises, et peut-être plus notoirement, un thème qui a été pris pour de la téléphonie. Et ce thème, qui s'appelle Telephone on Rubber Band, c'est le morceau probablement le plus connu de PCO, et justement grâce à cette pub. Parce que le truc, c'est que le morceau est absolument singulier. Il repose en fait sur la boucle d'un signal téléphonique occupé et qui tourne comme ça en répétition, répétition, alors que dessus se greffe une petite ritournelle absolument exquise. Mais croyez-moi, le morceau est quand même foncièrement expérimental. Très domestiqué au niveau des oreilles et il sonne extrêmement bien, mais c'est quand même un truc bizarre qui, pendant 3 minutes durant, met en boucle un signal de téléphone. C'était pas si fréquent que ça, vous pouvez l'imaginer, quoi. Donc, Penguin Café Orchestra, de manière consciente ou pas, est dans les mémoires collectives. En Angleterre, beaucoup, mais croyez-moi, pas mal en Europe et finalement bien, bien au-delà. Ce qui fait que le groupe, il a bien qu'auto-dissous formellement à la mort de Jeffers, mort prématurée, je le répète, finalement va redémarrer. Et de serait-ce que parce qu'effectivement, il y a constitution d'un répertoire, et tous ces gens-là qui viennent donc de l'univers académique classique et qui savent très bien jouer et bien jouer des partitions vont pas abandonner la partie. Et non seulement ils vont pas abandonner la partie, mais ils vont donner un coup de neuf finalement et un rebirth au groupe, et notamment stimulé par le propre fils de Simon Jeffers, Arthur Jeffers, qui a pris la relève là très récemment depuis 2010. Et appelle le groupe, l'orchestre, tout simplement le Penguin Café. Voilà. Mais l'orchestre est toujours là. Alors, bon an, mal an, j'ai envie de dire, il y a un disque qui sort là, qui est en ce moment. Alors, je me promets d'y jeter une oreille. C'est en fait le remake d'un disque qui était sorti précédemment, 10 ans avant. Voilà. Alors, évidemment, on peut discuter sur est-ce que le fils est aussi génial que le père. Bon. Le génie, c'est pas un truc héréditaire, mais enfin, la filiation fait que les partitions aidant et avec de bons musiciens, évidemment, le truc vit toujours. Maintenant, de vous à moi, le Penguin Café, évidemment, c'est un truc qui, quand même, qui a fonctionné dans les années 80 et au-delà, mais seulement du vivant de Simon Jeffers. J'aurais aimé continuer comme ça sur l'intégrale du groupe, en tout cas les 5 premiers albums. Ils sont sans faille, je vous le jure. Mais du coup, je vais prendre la tangente, et puisqu'il nous reste un petit peu de temps, avec la suite logique du premier album qu'on vient d'écouter. La suite logique, ça veut dire album numéro 2. Et ça vaut le coup d'en parler une seconde, parce que c'est lui, à mon avis, le plus connu. Alors, en tout cas, c'est lui qui va lâcher vraiment des tubes. Notamment ce fameux Telephone on Rubber Band dont je parlais, avec cette boucle autour d'un signal de ligne téléphonique qui tourne sans cesse. Le plus connu est celui qui faisait danser à Ibiza, mais comme ailleurs, et dans des états extatiques dans tous les genres, si vous voulez, s'appelle Air à danser. Ça dit bien ce que ça dit. Le titre est évidemment en français. Et ma foi, c'est à ça que je vous invite pour la sortie de ce disque. J'insiste, à nul autre, pareil, Penguin Café Orchestra, c'était notre cargo culte du jour. Merci d'avoir été à l'écoute et à la semaine prochaine.

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2: Bonjour, aujourd'hui dans les autres voix de la presse, nous recevons Gaëlle Cloarec. Bonjour Gaëlle.
3: Bonjour.
2: Donc Gaëlle, vous faites partie d'une équipe qui a lancé un nouveau média en Provence fin 2025. Ce média s'appelle le Qui Vive, le média qui pique la curiosité. Alors pour commencer, est-ce que vous pouvez nous expliquer un petit peu pourquoi ce média et comment est-ce que vous l'avez créé ?
3: Alors, l'idée de ce média, c'est en fait partie d'un constat. Moi, j'ai travaillé longtemps dans la presse culturelle, mais je m'intéressais énormément aux questions écologiques. Et avec une frustration, en fait, les médias ici en Provence, ça peut être la PQR qui traite d'écologie dans ses colonnes, mais c'est une info qui est noyée dans les autres rubriques souvent. Et les médias qui ont une ligne éditoriale vraiment axée sur l'écologie sont souvent des médias nationaux basés pour la plupart en région parisienne. Je pense à Reporter ou à Vert là récemment. Et moi, j'avais en tête, avec d'autres journalistes, qu'on pourrait tout à fait initier un média résolument centré sur les questions écologiques, mais qui écrive depuis l'endroit où on vit, nous, dans le sud, voilà, depuis Marseille. Et on a aussi eu l'impression que les questions écologiques étaient articulée à toutes les autres, au social, à la culture, à l'économie. Et on avait envie de traiter tous ces sujets de société, mais au prisme de l'écologie.
2: Et donc, vous lancez le média début décembre, hein, c'est ça. Vous avez envoyé, moi j'ai reçu un communiqué de presse début novembre. Et donc, le média Qui Vive a vraiment été lancé le 4 décembre lors de cette soirée de lancement justement à Marseille.
3: Oui, c'est ça. En fait, on travaille d'arrache-pied à ce projet de média depuis 3 ans. Et cette soirée de lancement, c'était un peu l'aboutissement de toute cette période de préparation où on a mis un site en ligne, on a commencé à l'alimenter avec des contenus, que ce soit du texte, du podcast ou de la vidéo, pour montrer un peu ce qu'on savait faire. Et donc, il fallait tout faire, la charte graphique. On a travaillé avec une graphiste, avec une développeuse web pour constituer le site. Il fallait alimenter les réseaux sociaux, remplir tous les dossiers de subventions, puisqu'on est une association loi 1901 et donc on peut prétendre à quelques aides, notamment l'aide aux médias de proximité. Voilà, et on est encore en phase de début parce que on ne se salarie pas pour le moment. On ambitionne de pouvoir le faire notamment via le soutien citoyen. On a lancé une campagne de crowdfunding qui marche plutôt bien. On a passé avant Noël les 10 000 euros, ce qui nous conforte dans l'idée qu'il y a une place pour un média écolo né à Marseille.
2: Vous nous dites que justement vous réfléchissiez au projet depuis 3 ans. Qu'est-ce qu'on fait pendant 3 ans avant de créer un média ? Vous nous avez parlé rapidement donc de la création de la charte graphique, mais est-ce que c'est le temps de constituer une équipe, de trouver un peu ses repères ? Comment ça se passe avant justement le lancement d'un média ?
3: Oui, la charte graphique, c'est l'aspect forme et qu'il faut articuler au fond. Donc, il y a toute une phase pour constituer une ligne éditoriale, dessiner des rubriques, voir de quoi on a envie de parler, comment on a envie d'en parler. Et ça s'affine au fil des mois. On a été intégré dans plusieurs dispositifs d'économie sociale et solidaire qui nous ont aussi accompagnés dans la réflexion autour du modèle économique, ce qui n'est pas une mince affaire, parce que quand on est journaliste comme moi, on n'a pas forcément, voire pas du tout, les compétences d'entrepreneurs. Donc, c'est des fichiers Excel, une terminologie qu'il faut apprendre. Et voilà, ça prend vraiment du temps. Moi, le constat que je peux faire, c'est que j'ai eu l'impression qu'on évolue dans une société qui n'a pas très envie d'avoir des médias indépendants qui traitent de l'information, surtout en termes d'écologie, qui connaît un backlash assez virulent ces derniers temps. Donc, c'est pas évident. Ça demande de se mobiliser, ça demande des ressources vitales et ça sollicite toute l'équipe, surtout qu'en parallèle, il faut continuer à remplir son frigo. Mais moi, et tous les autres, d'ailleurs, tous les autres membres de l'équipe, on s'est investi à ce point parce qu'on pense que c'est utile et que le pluralisme de la presse vaut vraiment le coup qu'on se batte pour le défendre.
2: Et vous nous parlez d'une équipe, est-ce que vous pouvez nous la présenter un petit peu? C'est une équipe qui est constituée, un noyau qui est là depuis 3 ans, ou c'est une équipe qui s'est constituée justement au fur et à mesure des mois jusqu'au lancement du média?
3: Alors, au lancement du média, c'est moi qui en ai eu l'idée et j'ai agrégé autour de moi des gens qui sont pas tous restés jusqu'au bout. Donc, on était 5 à l'origine et puis finalement, on se retrouve 3 en ce début 2026. Carla Garçon, qui est une photo-reporter et qui s'occupe beaucoup de la communication de Qui-Vive sur les réseaux sociaux et voilà, tout ce qui a trait à la communication. Et Nicolas Delcros, qui lui est vidéaste et qui a des compétences qui sont utiles pour développer cet aspect-là, notamment sur les réseaux sociaux. Les vidéos sont beaucoup plus mises en avant par les algorithmes. Et nous, on ne veut pas forcément avoir une abondance de contenu publié. On préfère favoriser la qualité. Mais voilà, on ne peut pas se permettre de publier des vidéos qui soient bâclées. Donc, c'est un des pôles qui prend du temps, qui coûte de l'argent aussi. Et voilà, on travaille tous à essayer de faire au mieux pour couvrir l'actu.
2: Et donc, quand vous parlez de couvrir l'actu, c'est-à-dire que vous abordez toute l'actualité de la Provence via un prisme écolo, ou est-ce que vous cherchez vraiment des sujets d'actualité qui sont en lien direct avec l'écologie?
3: Alors déjà, on fait avec nos moyens humains, c'est-à-dire qu'on ne peut pas absolument pas tout couvrir, donc on opère une sélection drastique des sujets dont on s'empare. Et comme je vous disais tout à l'heure, on a l'ambition quand même de pouvoir toucher à n'importe quel type de sujet, mais avec les lunettes de l'écologie. C'est-à-dire qu'on pourrait tout à fait parler de sport, je sais pas moi, de l'OM par exemple, mais sous l'angle de l'écologie. Là, je viens de mettre en ligne une vidéo sur les JO d'hiver. Et on traite la journaliste qui s'appelle Lou Vera de Parisien qui a signé la vidéo. Elle traite, c'est une interview et c'est les questions sociales, les problèmes sociaux posés par les JO sont traités tout comme l'impact écologique sur la faune, la flore. Voilà, c'est ce à quoi nous avons réfléchi, c'est ce vers quoi nous tendons.
2: Et donc, comment est-ce que vous faites justement, vers quel sujet vous allez, comment est-ce que vous sélectionnez les sujets que vous allez traiter? C'est des communiqués de presse que vous recevez, vous allez vous-même enquêter, mener des reportages?
3: Alors, oui, ça peut partir d'un communiqué de presse qu'on reçoit. C'est aussi une question de sensibilité personnelle. Moi, par exemple, en tant que journaliste, je m'intéresse particulièrement à la faune sauvage et aux forêts. Donc, j'opère une veille sur ces questions-là et je peux couvrir, par exemple, on a une centrale à biomasse à Gardanne, à proximité de Marseille et Aix-en-Provence, qui a un projet tentaculaire. Et donc, Donc c'est voilà, c'est ce genre de sujet dont je peux m'emparer, ou alors parler d'un centre de soins de la faune sauvage, et puis d'autres participants à qui vivent peuvent avoir l'envie de parler de ce qui les intéresse plus particulièrement. Certains sont plus sensibles aux questions sociales. Et donc, il faut parvenir à intégrer ça dans la ligne éditoriale de Qui Vive, qui est axée sur l'écologie.
2: Oui, on voit que justement que les approches, hein, sont quand même multiples. Ce qu'on voit aussi sur le site, c'est que vous avez plusieurs approches, entre guillemets. Il y a des articles, donc de l'écrit. Vous avez également des podcasts, vous avez également de la vidéo. Est-ce que chaque sujet est abordé justement par ces trois vecteurs, ou est-ce que c'est en fonction un petit peu de la sensibilité de la personne qui va couvrir l'événement?
3: Oui, c'est plutôt ce dernier cas, là, en fonction de la sensibilité et des compétences techniques du journaliste. C'est aussi une question d'adapter le fond à la forme, c'est-à-dire que parfois on va sur le terrain et on ne sait pas encore si ça va donner lieu à un podcast ou un texte ou une vidéo. On emporte du matériel et puis on voit. Récemment, on est allé couvrir les manifestations contre le Mercosur à Aubagne, qui est une petite ville à proximité de Marseille. La Confédération paysanne avait donné rendez-vous sur un parking dans une énorme zone commerciale, sur le parking d'Auchan, et les manifestants ont été rejoints par un troupeau de brebis. Et on s'est rendu sur un rond-point. Donc là, l'idée, c'était simplement d'assister à la manifestation, mais c'était tellement propice à des images qu'on s'est dit, bon, bah, ce troupeau de moutons, c'est quand même visuellement intéressant. Et une vidéo avec une maraîchère qui s'exprime. Voilà, c'est ce qui a finalement été produit pour cette occasion-là. Donc la forme surgit du fond, je dirais.
2: Et sur le site, donc, on voit qu'il y a plusieurs onglets, hein. On a plusieurs onglets du style autour de nous, connaissances, culture, écosystème, mobilisation, orientation, politique, société, zone à drôlerie. Alors moi, je me suis arrêté un petit peu sur zone à drôlerie. C'est une manière un peu décalée justement d'aborder l'actualité. Vous pouvez nous expliquer un petit peu en quoi consiste cette zone à drôlerie?
3: Alors, c'est un choix qui a été proposé par Nicolas Delcros, donc qui est le journaliste qui porte cette rubrique. Je pense que c'est ce qui a prédominé, c'est l'envie d'aborder les questions écologiques non pas de façon sombre ou inquiétante, alors que bon, évidemment, vu l'urgence, ça pourrait, mais en passant par le biais de l'humour, on fait passer des informations d'une manière plus légère et parfois plus percutante. Je pense que le rôle du journaliste se différencie évidemment de celui de l'humoriste, mais il y a une longue tradition en France de médias satiriques et on avait envie aussi de laisser la place à ça et de faire appel au dessin de presse aussi. Pour le moment, on n'a pas encore trouvé de dessinateurs avec le ou de dessinatrices avec lesquelles travailler, mais on est très preneur voilà de compétences dans ce domaine.

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2: Et on n'en a pas parlé, enfin du moins on l'a abordé très très rapidement, mais quelle est la périodicité des publications? Est-ce que vous publiez tous les jours? Est-ce que c'est une fois par semaine? Est-ce que c'est une fois par mois?
3: Alors non, on ne publie pas tous les jours. On essaie d'être qualitatif, donc certains sujets prennent du temps. On a aussi envie évidemment d'être quand même présent sur les réseaux sociaux qui impliquent une certaine régularité, une fréquence de publication, mais on ne s'est pas fixé un calendrier éditorial à échéance régulière. On fait ce qu'on peut avec notre petite équipe et en espérant que l'audience va nous suivre en fait dans ce côté un peu aléatoire qu'on revendique.
2: Et donc dans les dernières publications, justement, ben vous parliez du Mercosur et il y a cet article « Pesticides légaux et illégaux, quel levier pour en sortir ?» Donc là, vous avez fait quoi? Vous êtes parti un petit peu en enquête pour savoir quels étaient les pesticides utilisés en Provence et quelles étaient les alternatives?
3: Alors non, l'article ne parle pas spécifiquement de ce côté très technique. Moi, ce qui m'intéressait plutôt, quand j'emploie le terme de levier, c'est comment on peut, en tant que citoyen, ne plus juste subir la malbouffe et puis les traités du type Mercosur qui favorisent l'emploi de substances toxiques. Et qui finissent par atterrir dans nos assiettes. Donc, ce que je voulais mettre en avant, c'est la capacité qu'ont les citoyens à se renseigner. Donc, par exemple, là, s'ouvre à Marseille un procès contre des trafiquants de pesticides interdits. Et ce sont des audiences qui sont en accès libre. Donc, on peut aller se renseigner, on peut aller voir ce qui se passe. On peut aussi entrer justement dans les aspects techniques en fait de la pollution et des molécules en sachant comment ça impacte la santé humaine ou la santé des écosystèmes. Donc monter en savoir, en compétences, il y a les scientifiques qui traitent de ces questions qui ont pour mission souvent de vulgariser leurs travaux. Donc voilà, on peut se renseigner et on peut aussi changer ses modes de consommation, à savoir plutôt que d'aller au supermarché, acheter directement auprès d'un paysan quand on a la chance d'en avoir encore à proximité, ou bien adhérer à une AMAP ou aller dans des cantines solidaires qui se multiplient. En tout cas, chez nous à Marseille, c'est le cas. On a un certain nombre de cantines où on peut manger souvent bio, la plupart du temps local et à petit prix pour que ce soit accessible à toutes les bourses.
2: Pour l'article en question, vous précisez qu'il a été publié dans le cadre d'un partenariat éditorial avec France Nature Environnement PACA. Donc en quoi consiste justement un partenariat éditorial ?
3: Alors, en fait, on a très vite été en contact avec l'équipe de France Nature Environnement PACA, que moi je connaissais par ailleurs, et un de nos journalistes avait travaillé avec eux. C'est une super équipe, très motivée, donc le courant humain est très bien passé. Et ce qui nous a semblé important, c'est le fait que cette fédération soit sur le terrain, sur des sujets qui nous intéressent, qu'on a envie de couvrir, et que ce soit leurs bénévoles, leurs juristes, ils ont une connaissance très fine des enjeux et de ce qui se passe. Ils s'y mobilisent aussi sur des actions qu'on peut suivre. Et nous, on est un média, donc on leur apportait par ailleurs cette couverture informationnelle. Et donc, on s'est dit, pourquoi ne pas proposer un contenu chaque mois? Alors, pour le coup, c'est régulier, puisqu'ils envoient, ils communiquent l'article ou le podcast ou la vidéo à chaque fin de mois. Pourquoi ne pas faire voilà, un contenu qui porte sur leurs actions de terrain 12 fois par an?
2: Donc vous nous parlez là de la France Nature Environnement PACA, on a parlé un petit peu de Marseille, vous couvrez toute la Provence, je pense que les approches sont très différentes si vous parlez d'écologie et d'environnement à Marseille, ou alors si vous êtes à l'extérieur un petit peu, certainement dans des zones qui sont moins impactées par la ville et tout ce qui tourne autour. Du coup, vous avez des approches qui sont différentes, vous vous déplacez, vous avez des correspondants ou justement d'autres partenariats éditoriaux?
3: Alors non, pour le moment, comme on débute, on n'a pas encore d'autres partenariats éditoriaux, mais on s'intéresse forcément à ce qui se passe dans les zones rurales et montagneuses de la région PACA. La vidéo dont je vous parlais tout à l'heure sur les JO d'hiver, c'est une jeune journaliste qui était en stage l'année dernière chez nous et qui a voulu continuer à travailler. Et elle est originaire de Gap, dans les Hautes-Alpes. Donc, elle avait son propre réseau sur place. Et c'est ainsi qu'elle a réalisé deux articles de fond et une vidéo sur ces JO d'hiver. On va probablement faire appel à des correspondants si on arrive à collecter suffisamment d'argent pour pouvoir le faire.
2: Et actuellement, est-ce qu'il y a un sujet en particulier que vous suivez sur Marseille, la Provence? Est-ce qu'il y a un sujet d'importance, entre guillemets, qui nécessite toute votre attention?
3: Alors, on a plusieurs dossiers qu'on aimerait bien étoffer au fur et à mesure. Moi, je m'intéresse aux questions de l'énergie. On a dans la région des projets aussi autour de la Camargue. Voilà. Donc, moi, personnellement, je vais plutôt me focaliser là-dessus. Pour d'autres, ce sera d'autres sujets qui mettront en priorité, dans l'agenda éditorial.
2: Vous nous dites donc justement que là vous avez un crowdfunding qui est en cours. C'est-à-dire que c'est le seul moyen de financement que vous avez ou est-ce que vous avez des subventions, de la publicité ou d'autres moyens justement d'essayer de financer le média qui vive?
3: Alors, en ce qui concerne le financement du média, on a un modèle économique qui est de type hybride, à savoir que donc on a la possibilité de faire des demandes de subventions, mais on voudrait ne pas dépendre que de cela. On a donc solliciter, là on va par exemple déposer un dossier de bourse d'aide aux médias émergents qui est proposé par le ministère de la Culture. Mais en parallèle, on a une campagne de crowdfunding pour autofinancer en fait notre média. C'est le choix qu'ont fait beaucoup de médias à ligne éditoriale écologique. Un reporter, par exemple, publie chaque année ses comptes et je pense qu'il table sur leur indépendance éditoriale et financée à 98% par les lecteurs, par exemple. Nous, notre pari, c'est que ce qui fonctionne à l'échelle nationale puisse aussi être porté par des lecteurs à l'échelle locale, parce que les Provençaux sont intéressés par les questions écologiques et on pense qu'ils ont tout intérêt à pouvoir financer un média indépendant, sachant que dans la région, la Provence, par exemple, est détenue par un milliardaire, Rodolphe Saadé, qui lui... est un grand patron qui organise une bonne partie de la logistique de la mondialisation, en fait. Donc, C'est aussi une question de positionnement sur comment on veut être informé et comment on peut garantir l'indépendance des rédactions. Et ensuite, on espère aussi pouvoir développer des ateliers d'éducation aux médias, sachant que le dispositif du Pass Culture a plus ou moins été bousculé ces derniers mois. Donc voilà, mais on a déjà travaillé avec des enseignants en collège, en lycée, avec des médiathèques. Et c'est toujours très stimulant d'être en contact avec les jeunes et les moins jeunes. Et puis c'est aussi une façon de s'autofinancer.
2: Dans la région, il y a quelques médias indépendants qui ont certes des lignes éditoriales différentes. Est-ce que vous avez eu des contacts avec eux? Est-ce qu'il y a des projets peut-être justement d'écriture à plusieurs mains de certains sujets?
3: Alors, dans la région, pas de projet d'écriture à plusieurs mains pour le moment, mais on est en contact avec un média qui a une ligne éditoriale proche de la nôtre qui s'appelle Le Zéphyr et qui est basé à Paris.
2: Oui, le Zéphyr qui est membre du syndicat de la presse Pas Pareil et qui publie,
3: Oui.
2: il me semble, c'est un trimestriel, donc vraiment axé sur l'écologie, l'histoire des hommes et de la nature. Il me semble, c'est à peu près ça.
3: L'idée, en fait, alors c'est pas encore formalisé, mais quand j'ai eu Philippe Le Saffre au téléphone, on se disait que ça pourrait être intéressant, en fait, de s'allier avec d'autres médias qui ont la même approche de l'écologie et sur des questions transversales sur différents territoires. Voilà, pas forcément seulement avec le Zéphyr, mais si par exemple on traite de pollution qui navigue de l'amont à l'aval jusqu'au littoral sur les cours d'eau, on pourrait très bien envisager une collaboration avec un média qui suive le cours de la Loire, par exemple, et que nous on s'intéresse au Rhône ou à la Durance.
2: Donc, qui vive, hein, le média qui pique la curiosité. Donc, vous nous parliez d'un crowdfunding. Donc, pour les personnes qui nous écoutent et qui voudraient soutenir qui vive, c'est quoi la meilleure approche, le meilleur biais pour justement vous soutenir, entre autres financièrement, parce que c'est quand même le nerf de la guerre, comme on dit.
3: Et oui, bah financièrement, qu'ils n'hésitent pas à se rendre soit sur le site quivive.fr où nous avons un onglet Nous soutenir, soit sur la plateforme Fraternité pour demain qui héberge notre financement participatif jusqu'au.

0: d'une info sérieuse. Voilà.
1: Eh bien, je vous remercie. On peut qu'appeler les auditeurs et auditrices à soutenir Qui Vive, car les questions d'écologie et d'environnement nous touchent tous et toutes, même si on n'habite pas en Provence. Merci Gaël Cloradec donc pour Qui Vive, hein, pour ce nouveau média en Provence. À bientôt.
0: Merci beaucoup à vous, bonne journée.
1: C'était Les Autres Voix de la Presse avec Gaël Cloarec pour Qui Vive, le média qui pique la curiosité. 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
4: Il est 13h sur France Inter. Bonjour Pinade. C'est la veilleuse de nuit qui est de réveil, qui est debout de bonne heure aujourd'hui, qui vous parle pour vous faire un petit non-journal, un anti-journal où figurera un horoscope sélectionné par les autres voix de la presse dans quelques instants. Au sommaire également, on parlera du menu de cet après-midi en direct de Betschdorf pour les rencontres ras la mine contre la relance minière en Alsace et ailleurs. Hier, on avait David Kitoko qui nous a fait une petite présentation de 2 heures qui était fameuse sur l'extractivisme au Congo, qui est à retrouver sur podcast.micro-onde.org avec d'autres podcasts de Radio Vénère. Si vous avez envie d'écouter par exemple Sarah Schulman ou encore bien d'autres personnes. Radio Vénère, 13h, le journal. On va faire une petite revue du flux RSS. Voilà, il y a plein de choses qui se passent hein, aujourd'hui, comme d'habitude, en ce samedi 8 août 2026. On voit... alors, non, mais on va peut-être pas lire Transinfo non plus. Après l'affaire Liana, un courrier de Gérald Darmanin pointe les défaillances des enquêtes pour violences sexuelles. Ouais, on s'en fout de Darmanin. Enfin, ah tiens, il y a eu une explosion du mont Etna. Waouh, vous saviez ça? Ok, bah apparemment l'aéroport de Catania en Italie a vu ses arrivées suspendues à cause d'une éruption du mont Etna. Ça alors. Bon, ben, le gouvernement états-unien nous raconte l'Intercept veut bannir les supporters de les soutiens du sabotage économique des États-Unis. C'est Marco Rubio qui a annoncé ça. Donc le secrétaire d'État Marco Rubio a annoncé le mois dernier le bannissement des États-Unis, donc l'interdiction des visas pour les étrangers accusés de liens avec le terrorisme d'extrême gauche. Voilà. Donc je pense que nous n'irons plus aux États-Unis, c'est désormais officiel, acté administrativement. Voilà, c'est un peu dans la continuité de l'expulsion de l'activiste pro-palestinien Mahmoud Khalil. Et donc, bon, voilà, on en reste quand même globalement, apparemment, à des déclarations vis-à-vis de cette politique. Il y a une politique annoncée qui a été suivie derrière d'un silence qui a amené certains juristes à se demander si finalement c'était pas l'une des politiques qui ne pourrait pas se résumer à juste des espèces d'annonces de relations publiques de l'administration Trump. Cependant, il y a déjà des lois qui permettent au département d'État d'empêcher l'accès aux États-Unis à des terroristes. Mais dans cette annonce de politique, le langage du sabotage.

0: sabotage économique permet de s'interroger sur une extension de ce domaine du terrorisme. Donc voilà, sécheresse, le monde nous dit « Notre société s'est construite sur le mythe d'une eau abondante ». En réalité, c'est Simon Porcher qui dit ça, un chercheur en sciences de gestion. Voilà, je n'ai pas lu cette interview. C'est vraiment le journal le moins professionnel du monde de toutes les radios associatives. Autant dire un journal exclusivement bénévole. Voilà. Qu'est-ce qu'on peut dire d'autre ? Incendie en Gironde, le département à nouveau placé en rouge pour un risque très élevé de départ de feu. Trois personnes meurent dans une nouvelle attaque russe sur Kiev et sa région. Alors, moi, j'ai envie quand même de faire un petit mot, de me permettre une incursion personnelle dans ce journal en relatant le fait que ces derniers mois, il y a eu énormément d'attaques de drones ukrainiens sur le sol russe. Énormément, beaucoup de raffineries de pétrole, d'entrepôts de l'équivalent d'Amazon en Russie. Wildberries et aussi Viber, je crois. En tout cas, voilà, c'est donc des dizaines de milliers de drones qui ont été envoyés par les deux côtés. Actuellement, la Russie envoie pour le coup plutôt des missiles balistiques, donc ça veut dire des missiles qui vont dans la stratosphère, genre vraiment qu'ils envoient dans l'espace pour retomber sur des villes vraiment sans aucune précision. Donc ils démolissent des villes. Voilà, si je raconte tout ça, c'est parce qu'on est dans des rencontres anti-extractivistes et que pendant que on se parle, etc. Bah, la guerre continue d'envoyer des minerais rares, pour la plupart, dans l'espace et sur la surface de la Terre à des vitesses astronomiques pour se faire la guerre, voilà, et du coup cramer des ressources fossiles qui étaient déjà précieuses, rares et polluantes. Pour tuer des gens. Voilà. Bravo. La classe. C'est comme ça qu'on va sauver le monde. J'en doute. Il y a Ailton Krenak qui propose bien d'autres choses pour retarder la fin du monde. À ma gauche, dans les éditions Dehors. Voilà, je vous recommande cette petite lecture qui fait du bien. C'est un peu... On est quelque part, en tant que lectrice, moi en tout cas, je me suis retrouvée entre la peur d'y lire un petit peu d'exotisme, en mode... Parce que ça raconte une perspective de peuple natif sur l'écologie, etc. Donc forcément, en tant qu'occidental, on se retrouve forcément un petit peu... est-ce qu'on va s'approprier pour autant toute la culture qu'il raconte ? Je ne sais pas. Au moins, ça permet de prendre un petit peu de recul sur notre propre civilisation, notre propre société bétonisée, minéralisée, et qui n'en a rien à foutre des peuples autochtones globalement. Mais ouais, très, très intéressant. Donc on est à cheval entre un sentiment peut-être d'exotisation, fétichisation et d'éco-poétique qui fait quand même du bien. Merci beaucoup, les éditions Dehors, pour Ailton Krenak. C'est un petit livre qui se lit facilement, genre en 2-3 soirs. Et voilà, si vous avez un peu envie de retourner à la Pachamama, et ben, ça peut vous faire du bien. Il y a Sagesse d'Eliane aussi, de Denethem Twambona, qui est cité d'ailleurs par Ailton Krenak dans Idée pour retarder la fin du monde. Pardon, oh là là, il faudrait que je me mouche. Sagesse d'Eliane, Cosmopoétique du Refuge 1, c'est extraordinaire aussi. Pareil, on se retrouve à lire une perspective un petit peu... marginalisé quelque part sur les questions environnementales ou une autre forme de poésie, toujours de la poésie, de l'éco-poésie, nous attache donc à cette figure de la liane, nous raccroche en fait aussi plein de pans de l'histoire des luttes écologiques avec donc la liane comme élément qui nous relie, qui enserre, qui traverse la forêt, etc., et qui est aussi une figure de la symbiose de tous les éléments qui se connectent entre eux, la liane qui permet de puiser de l'eau, qui permet à d'autres plantes de venir croître dessus, qui est elle-même aussi accrochée à d'autres plantes qui nécessitent voilà, tout un tas de mutualisme interspécifique. C'est fabuleux. Et donc, on ne parle pas seulement d'écologie là-dedans, dans La sagesse des lianes de Dedetem Twambona, mais aussi de marronnage. Et ça, c'est très intéressant parce que ça nous concerne également dans la mesure où il fait des liens entre le marronnage, c'est-à-dire donc les esclaves qui se sont émancipés par la force ou par différentes stratégies. Il fait donc le lien entre les marronnages et les zadistes. Voilà, donc peut-être que ça vous concerne un petit peu plus, vous auditeurs, la position sociale de zadiste que celle de descendant de Marron, de Guyane, des Antilles. Je ne sais pas. En tout cas, dans les deux cas, vous pouvez vous retrouver dans cet ouvrage de post-édition. Dedetem Twambona, sagesse des lianes. Aussi, je finis ma petite. Pardon. Je finis ma mini revue des bouquins à ma gauche que j'ai lu ces derniers temps et qui me raccrochait à la thématique de l'anti-extractivisme, etc., avec une petite nouvelle issue du livre Présent suspendu, paru en 2023, en janvier 2023 aux éditions THX, enfin dans la collection THX des éditions Petite Singularité. Voilà, c'est une nouvelle qui était complètement cohérente avec la conférence d'hier sur le Congo par David Maenda-Kitoko, dont je rappelle qu'elle est écoutable sur podcast.micro-onde.org. Une nouvelle écrite pour le coup par Alexandre Mulongo Finkelstein, qui est un auteur congolais qui vient de la région du Haut-Katanga, plus exactement la ville de Lubumbashi. Et pour le coup, c'est une nouvelle qui ne se passe pas dans la région minière du Haut-Katanga où se trouvent les mines industrielles de cuivre, mais dans le Sud Kivu. Ah non, pardon, j'ai dit de la merde. Non, non, c'est bien dans le Haut-Katanga, à Kolwezi, dans la ville de Kolwezi, où pour le coup, c'est pas donc une mine industrielle dont il est question, ou seulement. Enfin, pas tout de suite. Il s'agit aussi de parler de minage artisanal et de comment les mineurs artisanaux vendent leur production à des entreprises chinoises, des entrepreneurs chinois qui, derrière, du coup, permettent à nos produits électroniques d'exister, comme nous en avons devant nous. Actuellement, nous sommes le stand polémique, controversant, voilà, qui permet de se confronter à la matérialité du numérique, aux questions de réemploi et tout ça. Hier, vous avez peut-être entendu notre atelier batterie qui parlait justement de batteries au lithium et de comment on peut les réemployer, les utiliser, etc. Et du coup, actuellement, on est un peu dans la deuxième partie de cet atelier, la partie pratique avec de la soudure pour du coup. Ben, utiliser des batteries récupérées pour, en l'occurrence, est-ce que tu veux expliquer ce que tu es en train de faire? D'accord, peut-être.
1: Ouais, salut. Moi je suis allé vers Ada parce que j'avais pas trop soudé. Et donc elle m'a proposé de faire des petites soudures sur une plaquette achetée sur Alibaba, AliExpress. Et là, on a mis alors des. Ah, c'était quoi ce qu'on a mis? On a mis des. Ça s'appelle comment ça?
2: Des résistances.
1: Des résistances. Et j'ai appris à faire des petites soudures toutes mignonnes. Et j'ai été rejoint après par quelqu'un d'autre. Et là, on a appris surtout bien mettre le fer en contact avec l'étain, mais aussi l'endroit où souder pour que ça marche bien. Et c'est trop bien.
2: Et à la fin, normalement, ça devrait être une radio.
3: Oui.
2: C'est ça le but, de réutiliser les batteries lithium pour faire une radio.
3: Ouais, c'est vraiment de l'arnaque. Hein. Je m'auto-justifie. Là, c'est vraiment du pur kiff d'assembler une radio, un petit poste de radio. Mais bon, on va dire quand même que c'est pour faire du réemploi puisque notre petit émetteur FM est alimenté avec une batterie de récup. Voilà, la caution est établie. Qu'est-ce que je peux raconter d'autre ? Est-ce qu'on passe à notre horoscope tout de suite, Joss ? Salut, au fait.
4: Salut, j'arrive, je me pose
3: tranquille. Joss, dont on a entendu une rediff d'une émission qui a été elle-même rediffusée jeudi, donc juste avant notre journal de 13h.
4: Ouais, c'est ça, c'était je crois le journal qui vive, enfin média en ligne en Provence. Et là j'ai pris le dernier CQFD pour le journal de 13h, quoi. CQFD 254, été 2026, c'est l'horoscope. Alors, il y en a 12, on va peut-être pas faire les 12. Hein. On va prendre le numéro 4. Cancer. Alors, comment te dire ? Si ton été était un légume, ce serait une blette. Une ville, Melun. Une couleur, le jaune cacadois. Un journal, le JDD. Bref, ça craint. Face à cet horizon peu ragoûtant, je te suggère d'opter pour une contre-attaque kamikaze. Infiltrer le camp d'été de reconquête en djellaba. Sortir un faux flingue criant « Halwa Akbar » à côté de militaires du plan Vigipirate. Ou s'improviser comptable de CQFD. En gros, transformer ta loose en opportunité de crash épique. Comme l'a écrit le grand Tom Robbins, alors allez-y, ratez. Mais raté avec esprit, raté avec grâce, raté avec style. Un échec médiocre est aussi insupportable qu'un succès médiocre. Bienvenue chez les perdants-perdantes, magnifiques camarades.
3: Ok. Bon, moi, je ne sais pas si j'aurais mis de se faire passer pour islamiste. Mais bon, il y a plein d'autres manières de le faire avec panache. Donc, soyez inventifs. Hein,
4: Et devenez comptable de CQFD, apparemment.
3: C'est une manière de devenir panaché.
4: Il y en a d'autres, hein, si tu voulais en prendre d'autres. Après, CQFD, c'est pas qu'un journal de taureau. Taureau.
3: C'est pas qu'un journal de quoi, pardon ?
4: J'allais dire pas qu'un journal autour de l'horoscope. Hein. Il y a aussi pas mal d'infos, de dossiers, d'articles. Là, sur ce numéro-là, il parle pas mal sur tous les vendeurs d'âmes. Donc, tout ce qui tourne un peu autour de la spiritualité New Age. Et voilà, tout le blé et toutes les manipulations qu'il y a. Donc, passons au taureau. Taureau, il faut regarder les choses en face. Ta virilité surjouée commence à nous les courir. On connaît ta rengaine, t'es puissante, t'as des grosses coronnes, t'aimes te battre, tu bois du Red Bull et tu inspires Cabrel. Hormis Francis, ça craint un max. Il est plus que temps de déconstruire tout ça et de prendre exemple sur tes camarades les vaches, qui elles passeront un super été à danser sur du Niagara en twerkant des pieds, loin de toute assignation de genre. Et puis, lis du taureau, ça te calmera.
3: Ok, moi j'ai envie d'avoir le mien, du coup Gémeaux, s'il te plaît.
4: Gémeaux. Merci. Après avoir observé le vol des corbeaux, consulté ma boule de cristal en plastoc et sacrifié un fan de Vianney pour lire dans ses puantes entrailles, je continue à me gratter la tête. Les astres refusent de me révéler la gueule de ton été. C'est sans doute parce que tes chakras haïssent toutes les conneries ésotériques qu'on essaie de te fourguer, notamment les horoscopes pendus par de fumeux de vin. Et c'est tout à ton honneur, tout à ton bonheur. Tu pourras ainsi voguer sur le fil de ton été, l'esprit conquérant, tabassant à l'occasion un scientologue pris en stop ou un adepte des pierres magiques fourguant ses merdes à prix d'or au marché du coin. Si, sect and son, plutôt crevé.
3: Waouh, ok. je fais bien d'être à l'ombre, du coup. Sagittaire, allez, on va... Ok. C'est pour... Tu une dédicace à quelqu'un ? Dont on va pas dire le nom. Ah, c'est... Ok, oui. T'as un blaze ? Jeep ? Jeep, ah oui, c'est vrai.
4: Sagittaire, donc, dans ces QFD. Allez, hop, il est temps d'envoyer balader ton quotidien et de partir loin, loin, loin, dans la Creuse, par exemple. Vroom, vroom, salut Guéret, salut Tarnac, salut les Pécores. Dans ce cadre propice à l'emmerdement, la réflexion, tu plancheras avec assiduité sur l'ouvrage qui fera exploser ce vieux monde. Après le comité invisible, le touriste invisible. Avec moins d'austérité et plus de poésie. L'utopie en action, les pieds dans la boue, profitant des charmes de la Creuse intello en cueillant des champignons nucléaires. L'appel l'eau de la forêt, c'est plus fort que toi.
3: Merci. Ah. Allez, scorpion, tu veux le lire aussi ?
4: Bah non, tiens, vas-y, vas-y.
3: Allez.
2: Scorpion, souviens-toi l'été dernier. N'est pas seulement un film d'horreur claqué au sol, c'est aussi une incitation à ne pas reproduire les erreurs de tes dernières escapades estivales. Partir avec un groupe d'amis, c'est niette. Faire du paddle, plutôt mourir. Emporter pour la 14e fois le capital de Marx alors que tu n'as jamais dépassé la 14e page, hors de question. Alors voilà, tu vas te trouver une petite grotte, déguster l'intégrale de Richard Brotigan.
3: Ah.
2: Et brûler des paddles pour alimenter tes barbecues. Pur bonheur nombriliste parsemé de merguez. Et souviens-toi, l'été prochain sera encore mieux. Santé, mieux qu'hier, mais moins bien que demain. Cœur, polyamour avec des chipolatas.
3: Si vous avez besoin de votre horoscope, n'hésitez pas à faire signe sur le chat. On peut complètement lire le vôtre. N'hésitez pas, j'ai le chat sous les yeux a priori. Est-ce que ça marche bien ou pas ? Bon, j'espère que je le verrai. Votre petit message. En attendant... est-ce qu'il y a une autre nouvelle à dire ? Moi, j'aimerais quand même rappeler aussi un autre truc, c'est que SpaceX a vu l'un de ses lanceurs s'écraser sur la Lune, voilà, dans le genre humain détestable qui pille les ressources communes de la planète pour en faire n'importe quoi. On a encore un bel exemple, quoi. Voilà. Donc très colère. Très très colère. Quand est-ce qu'on les arrête, ces connards là ? Bonne question. Voilà. Donc partout, organisons-nous, faisons front commun pour la nature, pour les sols et pour la lune et pour le ciel dont les étoiles sont tous les jours plus perturbées par notre couche de satellitosphère. Voilà. Colère.
4: Il y a de plus en plus de déchets sur la Lune. La Lune commence à transformer en déchetterie, en centre de stockage de numérique, et donc bien sûr également d'énormément de métaux polluants, toxiques. Et on y a mis quoi ? D'après la légende, on aurait mis les pieds une fois dessus, et ça y est, c'est parti, quoi. Donc comme tu dis...
3: Plusieurs fois quand même.
4: Plusieurs fois.
3: Ouais. Apollo.
4: C'est vrai, j'ai oublié. Ouais. Et puis, bah, comme tu disais, il y a aussi toute cette ceinture de déchets là autour de la Terre là qui grandit, parce qu'au fur et à mesure qu'on envoie des saloperies là-haut, il y a de plus en plus de déchets, donc on commence à être bien entouré également, quoi, à créer une planète déchetterie. Saloperie.
3: Merci. Top. Les réseaux d'eau potable d'une douzaine d'États américains ciblés par des hackers iraniens. Ah, donc oui, c'est ça, parce qu'on avait vu qu'au Minnesota et dans quelques États, il y avait eu des réseaux d'eau qui avaient été piratés. Ben, il paraît que ce serait l'Iran, d'après France Info. Et même, oui, l'État de la Géorgie aussi. Voilà, donc la guerre débile de Trump en Iran qui est loin d'affaiblir les gardiens de la révolution et le régime des mollahs, ça continue. Et c'est pas prêt de s'arrêter. Encore un autre endroit où on fait n'importe quoi avec les minerais et le pétrole.
4: Je t'entendais parler de l'eau. Et là, depuis hier, j'ai pris un peu le temps pour lire une BD. Toujours puce, les macro-dégâts de la micro-électronique de Mode et Elsa Le Carpentier. Et justement, ça parle de l'usine ST Microelectronics à Grenoble, enfin à côté de Grenoble, à Crolles, qui produit des puces. Ça détaille justement principalement les impacts qu'il y a déjà actuellement et ceux à venir, puisque l'usine veut s'agrandir. Et où là, on est sur des consommations d'eau potable et non potable, mais qui avoisinent les 150 56 litres d'eau par seconde. Donc c'est des millions de mètres cubes d'eau qui sont utilisés tous les ans pour produire des puces, et cette eau ressort en qualité rivière mais chargée en polluants et en métaux également. Donc il y a une accaparation, là il y a un vol de l'eau dans les nappes phréatiques de Grenoble et de Crolles par ST Microelectronics, hein, qui n'est pas la seule industrie concernée sur place, hein, parce que c'est vraiment une Silicon Valley là. Et donc on s'inquiète un peu justement du développement de ce type d'entreprise, hein, et puis des gros data centers aussi qui vont piller également les ressources en eau, et les ressources, enfin les problèmes, ça va être l'électricité également, à fournir une énergie considérable pour toutes ces machines quoi. Mais voilà quoi, donc gros souci à venir sur la gestion de l'eau quand elle est de plus en plus accaparée par ces méga machines pour fabriquer des puces, et surtout après polluer et tout s'accaparer. Donc
3: vive le réarmement industriel.
4: Tout à fait, le désarmement industriel. Donc juste, voilà, je le rappelle, c'est toujours puce, les macro dégâts de la microélectronique, c'est de Maud et Elsa le Carpentier. Pardon.
3: Et c'est une BD.
4: Et c'est une BD parue au Monde à l'envers.
3: Magnifique. Allez, on retourne à l'actu. L'actu est importante. Le musée Jacques Chirac de Saran en Corrèze rouvre ses portes 2 jours après un 3e cambriolage en 1 an. Bravo. Bravo les cambrioleurs. Donc c'était France Info qui nous apprenait ça aussi. Oui, on est toujours dans le journal de 13h de Trans Inter, pardon, je m'en mêle les pinceaux, je passe d'un studio à l'autre, de la maison de la radio, j'en perds mes pédales là. Le maire RN de Montargis démissionne 4 mois seulement après son élection, à cause d'un problème de santé. Ouais. Allez, dis que en fait, c'est la grosse merde, c'est vraiment la grosse merde. Même les fachos, entre eux, ils se supportent plus. Ils veulent pas de la démocratie. Bon. Carburant. On s'en fout du carburant. Ils perdent 2 centimes en moyenne en 24 heures. Ah, tiens, merci France Info. Oui, c'est nous qui perdons nos centimes, dit Joss. Le Guardian, Spanish Mountain Village, Brasses for Astro Tourists, Lourdes, by Total Solar Eclipse. Ah oui, oui. L'éclipse, c'est tout bientôt. Le 12 août, avez-vous vos petites lunettes pour vous protéger les yeux? Non ! Alors on va les regarder avec une passoire sur le sol. Vous connaissez cette astuce ou pas ? Non ? Vous voulez l'astuce ? Oui ? Alors c'est incroyable. Vous prenez une passoire et vous la mettez comme ça, pas loin du sol. Et en fait, l'ombre du soleil va du coup se projeter comme ça. Enfin, la lumière du soleil va se projeter sur le sol à la façon d'une caméra obscura, comme un appareil photo, quoi. Et du coup, il y aura plein de petits soleils sur le sol. On peut déjà faire l'expérience maintenant, sauf que là, ça ne va pas particulièrement se voir. On va juste avoir l'impression de voir les petits points de la lumière qui filtre à travers la passoire. Sauf que au moment de l'éclipse, vous verrez aussi l'éclipse en direct sur le sol, fois autant de points qu'il y a dans votre passoire. Alors ne pas prendre un chinois pour une passoire, ce n'est pas la même chose, ça ne fonctionnera pas. Il faut que la passoire ait des trous de la bonne taille, donc faites votre expérience à la maison. Déjà maintenant, entraînez-vous avec le soleil dans son état actuel. Voilà, si ça fait des petits points très précis, c'est bon. Si ça fait des espèces de taches, c'est que on n'est pas bien focalisé. Il faut éloigner ou rapprocher la passoire du sol. Le journal de Trans Inter, c'est aussi de l'optique, de la physique, de l'électronique, de l'électrotechnique. C'est fabuleux. Merci à la cuisine qui écoute le journal, d'ailleurs, qui peut-être, comme vous, cuisine actuellement pour nourrir votre entourage. C'est adorable. Merci beaucoup. Liberté des médias. Le Monde nous apprend que la France accuse plus d'un an de retard dans la mise en œuvre des règles européennes. Tiens donc, il y a des régulations qui mettent plus de temps à s'appliquer que d'autres, hein.
0: Y a des règles qui sont censées encourager le pluralisme, l'indépendance de l'audiovisuel public et le secret des sources. Est-ce qu'on ne serait pas en train de faire le contraire ? Donc, c'est Anna Joubinet de Bruxelles, correspondante à Bruxelles, qui a rapporté ça au Monde. Donc c'est le texte européen est dit EMFA pour European Media Freedom Act. Si vous voulez vous renseigner plus à ce sujet, voilà, pour écrire à vos. Députés européens ou français, etc., au gouvernement pour leur dire « S'il vous plaît, est-ce qu'on peut réagir face à Bolloré et arrêter avec l'ultra-centralisation du pouvoir médiatique ?» Ce serait sympa. C'est l'Europe qui vous le dit. Hein ? Voilà. Qu'est-ce qui se passe d'autre ? Sécheresse, incendie, émeute à Belfast. Mais ça revient sur le 8 juin. Ah oui, sur le mec qui a poignardé des gens à Belfast et qui a du coup derrière provoqué des émeutes anti-immigration. Voilà, merci. Qu'est-ce qui se raconte d'autre dans les flux RSS ? On va regarder The Intercept parce que The Intercept c'est peut-être le média de mes flux qui est le moins relayé par la presse mainstream. C'est quand même très états-unien centré. Hein. The Intercept, média d'investigation. Ah ouais, oh là là, ok. L'ICE, que vous connaissez peut-être, la police de l'immigration états-unienne, pourrait se voir accorder le droit de pourchasser les voleurs à l'étalage par le Congrès, voilà, qui pourrait donc lui autoriser ça. L'ICE qui devient donc de plus en plus proche d'être une espèce de police au plein pouvoir. De quoi ? De fasciste. Voilà. Merci. Qu'est-ce qui se passe sur Mediapart, peut-être ? Allez, Mediapart. Mediapart.fr. Les articles du jour. Derrière le tourisme en Grèce, l'exploitation à grande échelle. Bon, ouais, ça, on peut se douter que peut-être ça concerne aussi la main-d'œuvre immigrée, pas que aussi. L'hôtellerie n'est pas vraiment le rêve de Orestis Evangelinos, mais les conditions de travail stipulées dans son contrat de saisonnier en tant que musicien. Le soir à jouer dans les tavernes, le jour comme barman dans un hôtel 4 étoiles. C'était pas vraiment son rêve, mais c'était difficile de refuser. Un salaire mensuel de 1100 euros net, près de 40% supérieur au salaire minimum. Le logement et les repas fournis, 40 heures de travail hebdomadaire et repos les week-ends. Avec l'argent des pouvoirs des pourboires et ses concerts, de quoi économiser d'avril à novembre avant de rentrer dans la capitale grecque. Pense alors le trentenaire. Voilà, c'est juste une occasion d'envoyer plein de force aux saisonnières qui probablement sont tout aussi exploitées dans les champs, dans les bergeries, enfin dans les montagnes, dans les vignes. Et encore tous les métiers de l'hôtellerie, restauration, on pense bien à vous les travailleuses, force, et volez plein de trucs au patron, volez des trucs à votre entreprise, et n'hésitez pas à saboter. Cette émission est une émission de fiction et de satire, voilà, c'est la liberté de la presse, c'est aussi ça.
3: Il y a Nejma Brahim sur Mediapart toujours qui parle des exilés de Ceuta. Pourquoi la question de l'accueil n'est-elle jamais posée ? Bonne question. Tiens, ça m'amène aussi à profiter de ce micro pour relayer des ressentis et des hypothèses formulées par une amie marocaine dont je vais taire le nom à sa demande, mais elle m'a autorisé à répéter ses propos qui partent du principe que déjà, les exilés de Ceuta, toutes les personnes qui ont traversé la frontière et qui, d'ailleurs, sont très rapidement retournées au Maroc, puisque donc, Ceuta, pour les personnes qui ne savent pas, c'est une enclave espagnole sur le territoire marocain. Du coup, il n'y a pas de mer à traverser pour aller à Ceuta, c'est juste une barrière qui était ouverte il y a quelques jours et par laquelle sont passées plus de 60 000 personnes, a priori, en quelques jours. Et ça a fait scandale et tout ça, ça a été abordé sous plein d'angles. Y a un angle qui a rarement été, voire jamais été apporté, au-delà de la question coloniale qui fait que pourquoi est-ce que l'Espagne est au Maroc, c'est que les exilés fuient la misère provoquée par le roi, par le royaume du Maroc qui s'approprie toutes les richesses du pays. Voilà, le Maroc est un pays riche dont le sous-sol regorge de merveilles, évidemment vendues par le royaume. C'est Mohamed VI, le roi. Bon, bref, en tout cas, le roi est un kiffeur. Se fait des couilles en or littéralement et malgré ses problèmes de santé apparemment les dépense dans de la débauche absolue pendant que son peuple meurt. Le prince fait du jet ski et du coup les exilés sont très très très en colère, voulaient partir et finalement sont revenus et s'en sont pris derrière du coup la police etc. en mode insurrection. On ne sait pas trop ce que ça va donner, mais a priori, il est possible qu'en octobre, une grosse mobilisation éclate au Maroc. Voilà, donc c'est tout ce qu'on peut souhaiter, c'est qu'ils s'en prennent au maximum à au royaume. Allez-y. En tout cas, on vous soutient et on essaiera d'organiser le plus vite possible des mobilisations en France pour s'en prendre aux complicités entre le royaume de France et le royaume du Maroc, pardon, la République de France et le royaume du Maroc. Lol. Voilà, solidarité internationale comme d'habitude. Bon. Mais merci Nejma Brahim de parler quand même de la question de l'accueil. Comment est-ce qu'on peut s'organiser pour faire en sorte d'accueillir un maximum de gens. Il y a beaucoup de logements vides en France, encore. Rappelons-le, occupons les logements vides. Organisons-nous en collectif, en commune, en quartier. On peut pas finir ce journal sans parler de Israël, Palestine. Dans la bande de Gaza et en Cisjordanie, des dizaines de personnes continuent de se faire tuer, exproprier, massacrer par l'armée israélienne. Le gouvernement israélien qui a refusé il y a quelques jours la proposition d'accord des États-Unis pour désarmer le Hamas, même ça, Israël n'en veut pas, parce que ce que veut Israël, c'est coloniser toute la région, c'est tout. À un moment, il faut le dire. Et donc, si on est anticolonialiste, vous l'êtes certainement déjà, mobilisé. Il faut se mobiliser encore contre ces crimes atroces et contre cette colonisation. On n'oublie pas, même si ça continue, il y a toujours plus de morts et c'est dégueulasse. Merde.
0: Donc voilà, c'est, si je dis ça là, c'est parce que toujours dans Mediapart, il y a une analyse de Clotilde Mravko intitulée « On meurt à petit feu. Israël asphyxie financièrement l'autorité palestinienne ». Depuis le 7 octobre, les permis des travailleurs palestiniens pour Israël ont été largement supprimés. Voilà. Les droits de douane que récoltent les autorités israéliennes pour le compte des Palestiniens ne leur sont plus reversés depuis des mois. L'autorité palestinienne en grave difficulté financière met en garde contre son effondrement. Voilà, donc l'apartheid continue lui aussi. Mobilisons-nous ici contre les partenariats iniques faits entre des entreprises ou des institutions et donc françaises et d'autres israéliennes. Tiens, ça, sur Mediapart, ça parle aussi de des États-Unis où l'économie est dopée à l'intelligence artificielle. Oui, ça m'étonne que ça parle pas plus de l'éclatement de la bulle spéculative, de la bulle financière qui... Ah si, ouais, ça en parle un petit peu. L'intelligence artificielle soutient fortement le flux d'investissement aux États-Unis, mais elle agit comme une drogue qui dissimule une faiblesse sous-jacente et renforce les vulnérabilités. Tiens, c'est marrant, ça accrédite un petit peu mon hypothèse qui est que les modèles, les LLM... Les modèles d'intelligence artificielle sont un petit peu équivalents à la cocaïne en termes d'effets sur notre cerveau. J'ai l'impression, genre ça nous donne, enfin ça donne une espèce de sentiment de surpuissance comme ça et d'efficacité et de contrôle et tout ça et qui s'évanouit immédiatement aussitôt que la fin de la réponse. Et donner, ça donne envie d'y retourner, etc., etc. Mais voilà, c'est une totale illusion de contrôle qui, en fait, s'appuie sur un modèle extractiviste qu'on a de cesse de dénoncer ici à Betchdorf. Voilà. Colère, là encore. Radio Vénère, on a dit Radio Vénère. Vénère. Ok. Il est 13h41, vous écoutez Pinode, on est le samedi 8 août. 2026. Et on va peut-être mettre fin à ce journal interminable de France Inter. Je vérifie juste si je loupe pas d'actualité. À Mayotte, un préfet en mode gouverneur. Déjà très puissant à Mayotte, le préfet a vu ses pouvoirs largement étendus le 6 août au nom de la reconstruction du territoire ultramarin après le passage du cyclone Chido. Une mesure dérogatoire qui inquiète au sein des services publics désormais placés sous sa tutelle. Oh là là, c'est terrifiant ça. Ah, question. Ah, une demande à la communauté. Est-ce que c'est possible? Oui, c'est possible. Allez, viens la zip.
5: Salut. Moi, si jamais il y a des personnes qui ont des contacts de gens qui font de la photo, et notamment de la photo concernant des portraits, un peu dans une question un peu de comment rendre compte d'une subjectivité à partir de photos, quoi. Je travaille en pédopsychiatrie, donc c'est pas folichon, mais c'est... Un hôpital où on accueille des enfants de 3 ans à des ados de 18 ans. Et dans notre processus un peu de soins, quand il y a une personne qui sort, on crée un album photo de son parcours à l'hôpital pour essayer de donner du sens un peu à tout ce qui a été fait. Et c'est un moment assez fécond d'échange entre les soignants, les personnes qui essayent d'aider des personnes avec des mal-être et les personnes justement qui sont là. Et moi, j'essaye un peu de créer des nouvelles coordonnées, un peu de soins en amenant des artistes ou des personnes extérieures à l'hôpital par des pratiques esthétiques, artistiques, ramener du beau, quoi. Et amener à ce qu'on soigne un peu différemment. Donc, si jamais il y a des personnes qui connaissent dans le secteur un peu alsacien ou même après des personnes extérieures qui seraient intéressées d'échanger sur ce sujet. Nous, on accueille des fois des artistes. Alors après, ça demande des bails de financement, mais voilà, s'il y a des personnes qui s'y connaissent un peu là-dessus, ou alors qui ont entendu des gens qui ont un peu bossé le sujet, ou alors même des fanzines ou des trucs qui essayent de digue ce sujet aux coordonnées entre soins, critiques de l'hôpital et de la psychiatrie, et en même temps un peu de la photo. Voilà.
3: On peut te contacter comment ?
5: On peut me contacter sur... je vais donner un mail. Parce que je ne le connais pas par cœur. C'est boom, B-O-U-M, arrobase, destruction, donc c'est D-I-S-T-R-U-Z-I-O-N-E.org.
3: Destruction.
5: Et on peut me contacter sur ce mail. Voilà. Il y avait ça. Où je me disais, si jamais vous avez de la docu ou des contacts. Et aussi, là, en ce moment, on est assez content. On va avoir des gens de Pôle Sud. Donc, c'est un centre de chorégraphie à Strasbourg qui vont venir danser avec les enfants et avec les soignants-soignantes. Pareil, si vous avez de la docu... un peu à ce croisement entre psychiatrie, de la critique de la psychiatrie, de l'art, de la danse. Bah, pareil, je suis hyper intéressé par ce genre de choses. Voilà pour ma petite demande.
3: Merci. Merci à toi. Donc, boom at destructione, c'est ça ?
5: Ouais.
3: .net ?
5: .org.
3: .org. Très bien, très bien. J'espère que ce projet verra bien le jour. Et bientôt, c'est sûr, c'est sûr. On me dit dans l'oreillette. J'ai entre les mains Idée pour retarder la fin du monde de Ailton Krenak aux éditions Dehors, dont je parlais plus tôt. Et je vous propose une petite lecture pour finir. Voilà, donc puisque je parlais du risque voilà, qu'on peut avoir en tant que personne blanche à s'inspirer des cultures autochtones, etc. Et ben, je vais lire cette partie qui répond un petit peu à ça. Le nom Krenak est constitué de deux termes. L'un se retrouve dans la première syllabe, kre, qui signifie tête, l'autre dans la seconde, nak, signifie terre. Krenak est l'héritage que nous recevons de nos ancêtres, de nos souvenirs d'origine, qui nous identifie comme tête de la terre, comme une humanité qui ne parvient pas à se concevoir sans cette connexion, sans cette profonde communion avec la terre. Nous ne parlons pas de la terre comme un simple territoire, mais en tant que lieu que nous partageons tous et dont nous, les Krenak, nous sentons aujourd'hui de plus en plus déracinés. Pour nous, ce lieu a toujours été sacré. Quand bien même nous ressentons chez nos voisins civilisés la honte qu'ils éprouvent à l'idée que cela puisse être considéré de cette manière. Et toc ! Quand nous disons que notre fleuve est sacré, généralement les gens disent « c'est un peu leur folklore ». Lorsque nous disons que la montagne nous indique qu'il va pleuvoir et que nous pouvons nous attendre à une journée prospère, à une bonne journée, ils disent « ça n'a pas de sens, une montagne ne dit rien ». Mais lorsque nous enlevons au fleuve, à la montagne, leur personnalité, lorsque nous leur enlevons leur sens, considérant qu'il s'agit là d'attributs exclusifs des êtres humains, nous libérons les forces qui n'ont d'autre issue que de transformer ces lieux en déchets de l'activité industrielle et extractiviste. La séparation d'avec notre mère, la Terre, a pour effet sa disparition et que nous en devenions tous des orphelins. Non pas seulement ceux qu'à des degrés divers on appelle les Indiens, les indigènes ou les peuples autochtones, mais bien nous tous, tous les peuples. Pourvu que ces rencontres entre nos différentes cosmovisions, que nous avons encore la chance de partager,
0: inspire nos pratiques, nos actions et nous donne le courage de passer d'un comportement hostile envers la vie à une forme d'engagement vis-à-vis d'elle. Ceci implique, pour nous autres, que nous arrivions à partager notre vision au-delà des seuls lieux auxquels nous sommes attachés et où nous vivons. Nous devons trouver un moyen de toucher des formes de sociabilité et d'organisation dont une grande partie de la communauté humaine est exclue et qui, en dernière instance, consomme toutes les forces de la Terre pour répondre à ses besoins de marchandises, de sécurité et de consommation. Comment envisager un point de contact entre ces mondes qui ont tant d'origines communes, mais qui sont aujourd'hui si éloignées qu'on peut trouver à un extrême des gens qui vivent avec un fleuve dont ils honorent l'esprit, et de l'autre, des gens qui le considèrent comme une ressource, le consomment et l'exploitent. Avec cette conception qui attribue à une montagne, à un fleuve, à une forêt, le statut de ressource, où trouver ce point de contact entre nos visions qui nous ferait sortir de cet état de non-reconnaissance des uns et des autres ? Quand j'ai suggéré que je parlerais du rêve et de la terre, je voulais évoquer une pratique qu'on trouve dans différentes cultures, chez différents peuples, qui consiste à reconnaître le rêve non pas comme une simple expérience onirique, propre au sommeil de chacun, mais comme une institution, c'est-à-dire comme un exercice discipliné qui concerne le collectif pour rechercher les orientations que nous devons donner à nos choix quotidiens. Pour certaines personnes, le rêve est le contraire de la réalité, c'est renoncer au sens concret de la vie. Mais d'autres ne trouveraient pas de sens dans la vie si elles n'étaient pas informées par les rêves. Si nous puisons dans les rêves, les chants, les techniques de guérison, l'inspiration et même la résolution de problèmes pratiques qui nous permettent de réaliser des choix qu'il serait impossible de faire sans leur contribution. Pour ces peuples, l'institution du rêve comme discipline liée à la formation, à la cosmovision, est un chemin d'apprentissage. Le rêve, en nous permettant de communiquer avec d'autres qu'humains, nous donne accès à la connaissance de la vie. L'application de cette connaissance guide toutes nos relations avec le monde, la Terre et les autres personnes. Voilà comment le rêve et la Terre sont liés. Un premier point de contact peut-être. Voilà qui nous annonce une belle heure de sieste, une belle heure de la sieste. Mais en attendant, si vous n'avez pas encore mangé chez vous ou à Betschdorf, rendez-vous à la cuisine, à la cantine pour aller chercher une assiette. Vous repaître, oui, c'est ça. Et ensuite, vous plongez dans des rêves de communion avec la planète. Voilà, il est l'heure pour moi de lâcher l'antenne. Le journal de Trans Inter, est terminé. Et je vous laisse avec un peu de musique. À savoir... Mince, il faut que je retrouve mon câble. Il est là. On va écouter... l'album Anégile, enfin l'album Métropolitain, une partie de l'album Métropolitain, Métro, de Anégile, 1973, avec Le Plancton.
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1: Ok, donc c'est très intéressant comment les camarades musiciens se positionnent avec la langue quechua sur ces thématiques politiques. Cette chanson, elle s'appelle « Más runas que nunca ». Runas, je dois juste poser une question parce que pour moi ce terme, il n'est pas clair. Qu'est-ce runas ?
0: Ser indígena.
1: Ah ouais, voilà. Donc runas, c'est être le fait d'être une personne autochtone. Donc cette chanson s'appelle Más Runas Que Nunca, donc plus indigène que jamais, et du coup qui symbolise la fierté d'appartenir à ces communautés et la fierté de continuer à lutter.
2: Thank you. Génial. Et ben on a les chansons les plus engagées et hyper politiquement là. Donc on va écouter maintenant la prochaine chanson du groupe Inmortal Cultura, et la chanson s'appelle Más Runas Que Nunca.

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2: Et c'était Mas Runas que Nunca de Immortal Cultura. On a passé un jingle juste après parce que nous avons réalisé que la chanson qui nous a été proposée par Erika était également utilisée dans notre jingle. Donc c'était un très bon liant pour vous rappeler que nous serons en direct sur Radio Panique encore demain entre 16h30 et 19h.
3: Et que d'ici là, du coup, nous sommes très heureux d'être sur le stream sur Pinode et sur Radio Vénère. Pour vous rappeler, donc nous, on est dans les studios de Radio Zoétique. La rencontre zoétique, c'est une rencontre qui a lieu à Bruxelles et qui a fait converger vers ce grand lieu de pouvoir des Nords globales toutes les personnes, beaucoup de personnes qui parlent et qui luttent pour une grande majorité de la planète qui habite pas du tout dans le grand Nord global et qui subit au quotidien le problème de vivre dans un monde où il existe un Nord global autoproclamé qui fait subir beaucoup de méfaits au Sud, comme par exemple de l'extractivisme. Donc, les rencontres zoéticales, c'est des rencontres anti-extractivistes. Pour plus d'informations, vous pouvez aller sur conf.zoétical.org. Et sinon, on va continuer ce stream pour vous raconter ces rencontres. On est donc dans le studio avec Erika, qui nous fait partager sa playlist d'Équateur, sa playlist de la lutte anti-extractiviste en Équateur. Il y a avec moi dans les studios Johnny et Alex, qui me sont d'un soutien absolument indispensable pour la traduction. Et il y a notre quatrième acolyte de cette équipe Radio Zoéticale, Loua, à la technique pour ce soir. Erika, c'est quoi la prochaine chanson qu'on va écouter?
4: La próxima canción es una canción muy linda de una compañera llamada Roxana Tanguila. Ella es una mujer amazónica de la nacionalidad Quijos y esta canción canta en Quichua. En Ecuador hay muchas nacionalidades y la lengua quichua es diferente según las regiones. La canción anterior fue el quichua de la sierra. Ahora vamos a escuchar el quichua amazónico.
5: Donc la prochaine chanson, c'est une chanson vraiment très belle d'une camarade qui s'appelle Roxana Tanguila, qui est une femme qui vient d'Amazonie qui vient de Quijos. De nationalité Quijos. Et voilà, il faut bien préciser qu'en Équateur, il y a plein de nationalités différentes et que la langue quechua, elle est différente dans plein d'endroits. Donc la chanson d'avant qu'on a entendue, Immortal Cultura, c'est ça, c'était le quechua de la montagne, de la sierra. Et là, on va entendre sur cette prochaine chanson le quechua amazónico de l'Amazone. Voilà, de l'Amazonie, pardon.
2: Peut-être juste une précision géographique d'Équateur pour les personnes qui nous rejoignent. En Équateur, c'est vraiment un pays qui est constitué de montagnes qui sont notamment au niveau de la côte. Puis il y a une immense plaine, puis il y a les immenses Andes qui sont encore plus hautes, encore des montagnes, et derrière ces montagnes, vous avez encore la forêt amazonienne. Donc pour avoir un peu la vision de ce pays, voilà, vous avez du coup là des personnes qui viennent de cette partie d'Équateur qui est vraiment en Amazonie, au fin fond du pays et un peu coupée par les Andes. Voilà.
3: Et donc, on écoute.

0: Donc, on est tous émus par la chanson à voix nue qu'on vient d'écouter après tous ces raps vénères que la playlist de Erika nous a proposé. Et j'étais très marquée par le commentaire que Erika nous a dit sur cette histoire du Quechua de l'Amazonie, Quechua des Andes. Et c'est quelque chose qui m'a beaucoup marquée dans la playlist d'Erika, c'était la présence très forte des différents langues autochtones, langues des peuples premiers, comme tu dis, Erika. Et je me disais que c'était peut-être le moment un petit peu de faire un focus sur ce lien entre les peuples autochtones, leur langue et ta playlist et la lutte extractiviste, qui sont un peu toutes les thématiques qu'on essaye de relier dans cette playlist commentée, notre émission du vendredi soir à Zoétical, les rencontres entre extractivistes.
1: Bueno, el lenguaje también es una forma de resistir. Cuando en un país hay muchas nacionalidades y es un país intercultural, no solo hay hegemonía económica, sino también hegemonía cultural. El mantener la lengua quichua, la lengua shuar, achuar, en Ecuador es resistir al colonialismo. En Ecuador hay 14 lenguas distintas y muchas están en riesgo de perderse nuevamente por esta forma de colonización que también es cultural.
2: Elle répondait à ça en disant que le langage, c'est une forme de résistance dans un pays qui a beaucoup de nationalités et une grande interculturalité. Et elle disait qu'il y avait aussi, en Équateur, il y a une hégémonie économique, donc des milieux dominants, mais il y a aussi une hégémonie culturelle. Et aujourd'hui, parler le Quechua, le maintenir, le faire vivre, en fait, c'est une manière de résister, c'est une manière de résister au colonialisme, au néocolonialisme, pardon. Par exemple, il y a 14 langues en Équateur, et il y en a qui pourraient s'éteindre si on les entretenait pas. Et en fait, ça, c'est hyper important de continuer à les faire vivre dans cette perspective.
0: Et cet après-midi, dans nos discussions ici, dans le studio radio de Zoétique, on a évoqué l'acte politique de poser l'étiquette vide sur certaines régions. Et je sais que c'est une des rhétoriques, notamment des entreprises minières, d'identifier des espaces comme vides, comme par exemple l'Amazonie d'Équateur, cet espace vide que l'on peut remplir de toutes les envies et les besoins des compagnies extractivistes. Mais vide, c'est une étiquette particulièrement politique, parce que en fait, dedans, il y a des arbres, des animaux, des insectes, il y a de la vie, mais il y a aussi, surtout, du coup, des gens qui y habitent. Du coup, c'est vraiment une rhétorique coloniale. Et j'y vois aussi ça derrière, du coup, la construction de ta playlist avec toutes ces langues vernaculaires de remplir ce vide. Bon.
1: Justo. Desde la música y desde la música intercultural se posiciona que estamos vivos, aquí estamos y cantamos desde los territorios. Hablar quichua es un símbolo de resistencia en el país. Durante las movilizaciones nacionales, durante los paros, los grandes levantamientos, una forma de resistir como estrategia es hablar quichua entre quienes estamos luchando.
2: Donc, en effet, c'est tout à fait juste ce que tu disais. Dans la musique, il y a beaucoup de mélange des cultures. Et parler quechua, c'est un symbole de résistance. Et par exemple, pendant les grèves, pendant les blocages, pendant les soulèvements qui ont eu lieu ce mois dernier, parler quechua, c'était vraiment un acte militant au sein de toutes les communautés.
1: Porque además el quichua no tiene una traducción literal, sino son concepciones filosóficas desde la cosmovisión. Entonces es una forma de cuidarnos entre quienes resistimos y defendemos los territorios, hablar quichua porque no hay una traducción literal.
2: Et en plus de ça, en plus de ce qu'elle vient de dire, pour elle, c'est aussi de dire que en fait, le quechua, c'est pas une forme littérale, c'est-à-dire qu'il y a toute une cosmovision qui vient avec ce langage, et que en fait, ça appelle plein d'autres notions, bien plus que en fait le fait de communiquer des choses, voilà, et que ça, c'est aussi une forme de résistance, et que c'est intraduisible.
0: Muchas gracias. Et le prochain son que tu nous as préparé dans cette riche playlist des musiques militantes anti-extractivistes d'Équateur, c'est Eric Chari, Despierta. Je ne sais pas quel est le nom du groupe, quel est le nom de la chanson, mais tu vas nous la présenter, j'en suis sûre.
1: Claro que sí. Richari es despertarse, levantarse, levántate. Levántate y lucha, despiértate y lucha. Es llamar a la conciencia nuevamente del campo a la ciudad también. Esta canción nace en el estallido social del 2019, de octubre rebelde del 2019, y es una canción que nos convoca hasta el día de hoy en todos los levantamientos para recordar cómo nos unimos por un mismo objetivo.
2: Alors cette chanson, ce titre, ça veut dire c'est Despierta, parce que j'ai pas l'écran devant les yeux. Ça veut dire littéralement, ça veut dire réveille-toi, mais ça veut aussi dire lève-toi et lutte. Et il y a aussi beaucoup de, enfin dans les paroles, c'est aussi dit que c'est pas juste à un seul endroit, c'est de la campagne à la ville. Et ça lui rappelle. C'est un rappel des luttes depuis 2019 de l'explosion sociale, littéralement c'est les mots qu'elle a employés, l'estallido social d'octobre 2019. Et du coup c'est se rappeler en fait de qu'est-ce qui nous unit et qu'est-ce qui nous fait lutter ensemble.
0: Donc on écoute le groupe Eric Chari. Allez, on écoute le son Despierta.

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4: Nous sommes toujours dans les studios de Radio Zoétique, en parallèle de la rencontre Zoétique. Pour plus d'informations, rendez-vous sur conf.zoétique.org. Et on est dans les studios avec toute l'équipe radio. Merci Johnny, merci Alex, merci Loa. Et avec surtout Erika qui nous a amené sa playlist anti-extractiviste. Ça fait déjà presque une heure qu'on écoute tes musiques et qu'on les commente. Une playlist que tu nous as communiquée au début des rencontres et du coup qui nous a permis de trouver des samples pour la majorité de nos jingles. Donc on a passé le jingle Nique l'extractivisme avec un sample de la musique qu'on venait d'écouter. La chanson Despierta de Eric Chari. Et tout de suite, j'ai envie de te lancer sur le prochain son, Viva el Paro Nacional. Que viva! Que viva! et voilà, l'idée de cette soirée, c'est un peu de revisiter les mouvements sociaux, les mouvements de grève, la lutte qu'il y a actuellement en Équateur, qui est directement ou indirectement liée à la question extractiviste et au système extractiviste. Et voilà. Raconte-nous un peu plus sur Viva el Paro Nacional. Qu'est-ce que cette chanson elle représente pour toi? Les souvenirs que tu as de cette chanson? On t'écoute. Qu'est-ce que tu as comme
5: mémoires de cette chanson? Esta es una de las últimas canciones que recién sacó un grupo de artistas ecuatorianos respecto a las movilizaciones de este año del 2025. Es un rap en el que se denuncia la violencia estatal nuevamente y se recuerda nuestros muertos en este paro. Es un rap muy consciente que trae nuestra historia de lucha y que nuevamente, como Rick Chari y como las canciones que hemos escuchado, llama a la conciencia, llama a señalar que la lucha no es de un grupo, sino que la lucha nos corresponde a todos los ecuatorianos, ecuatorianas, que es una lucha regional y que también es una lucha internacionalista.
6: Alors, cette chanson, c'est la toute dernière chanson d'un groupe de musiciens d'Équateur qui ont écrit cette chanson en regard des mobilisations de cette année. Elle est là pour nous rappeler à quel point la violence de la répression a été si forte, et c'est un rap conscient pour se rappeler de nos morts. C'est aussi un rap conscient pour bien se rappeler que en fait la lutte, c'est pas seulement la lutte d'une seule personne, c'est la lutte de tous et toutes, que ce soit des individus aux plus grandes communautés, aux villes, aux pays, que c'est une lutte régionale mais aussi internationale.
5: También esta canción llama a seguir dando vida a las movilizaciones y a la resistencia, porque el discurso del presidente Daniel Noboa en estas movilizaciones decía: si sales, si protestas, si cierras las vías, eres terrorista. Entonces todos vamos a salir y todos somos terroristas si esa es la visión de un gobierno que nos quiere en silencio.
6: Okay. Cette chanson, c'est aussi une chanson pour se rappeler de bien faire vivre les luttes, parce qu'en fait le discours du président actuel, dont j'ai oublié le nom, pardon,
5: Daniel Noboa,
6: en fait lui son discours c'est de dire que si on sort, si on lutte, si on se met à crier, si on se met en grève, en fait on est des terroristes. Mais nous on va pas s'arrêter là, on va continuer de sortir, on va continuer de crier, on va continuer de faire la grève, et alors quoi, on est des terroristes? Du coup ça va être le prochain son, sauf que j'ai pas l'écran sous les yeux, donc je sais pas ce qui va se passer. Est-ce qu'il y a quelqu'un qui peut lire le titre? Ah, c'est Kleptocracia, ou c'est une autre?
4: Kleptocracia, c'est notre conclusion. Tu as vendu la mèche.
6: Ouh.
4: Là, ce qu'on va écouter, le c'est le rap Viva el Paro Nacional.
6: Ah, vamos a escuchar.
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0: C'était Viva el Paro Nacional. On s'approche de la fin de la playlist de Erika, cette militante et avocate équatorienne du front anti-extractiviste, avec nous ici à Bruxelles pour ces rencontres zoéticales. Enfin, c'est la rencontre zoétique. Ici à Bruxelles. Et donc, on est en train de visiter la playlist de Erika. Le prochain son, c'est Sonido Rural. Et c'était pas ton son préféré, mais je suis quand même curieuse d'entendre ton choix. Pourquoi est-ce que il est pas quand même dans cette sélection musicale et l'histoire de ce son?
1: 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Es qué hace, cómo es su vida, cómo es su lucha, y es visibilizar estos grupos humanos que muchas veces desde la ciudad no se ve. La lucha campesina, la realidad campesina, es fundamental en nuestro país porque son quienes nos dan el alimento a todo el país. Son los guardianes de las montañas, son los guardianes de la tierra y de los ríos.
2: Alors, l'histoire de la prochaine chanson de Sonido Rural, c'est l'histoire du peuple de la campagne en Équateur, qui est un peu plus loin justement des problématiques de la ville qui viennent pas forcément jusque chez eux. Donc, la réalité de la campagne, elle est fondamentale et c'est, enfin, ils occupent une place particulière en Équateur. Non seulement c'est eux qui sont responsables de l'alimentation, mais c'est aussi les gardiens de la montagne, de la rivière et de la nature.
0: Du coup, c'est un rap. Et si j'essaye de lire les différents artistes, est-ce qu'on veut les présenter? Oh. Bon, je vais les lire.
1: Son artistas ecuatorianos que su característica principal, además de compartir el género rap, es denunciar nuevamente a los gobiernos y al extractivismo y es visibilizar las luchas. 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
2: Alors, ce sont des artistes d'Équateur qui dénoncent le gouvernement, l'extractivisme et qui visibilisent véritablement cette lutte. Notamment, parmi ces artistes, il y a Guanaco qui s'est visibilisé dans la lutte extractiviste, notamment en mettant en valeur les mines illégales qui empoisonnent notamment les rivières.
0: Donc, il y a trop. C'est un rap à trois. Il y a Wios, Guanaco dont tu parlais et Runa, et donc on écoute Sonido Rural.
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1: C'était Sonido Rural et nous sommes pour la dernière fois de retour dans le studio de Radio Zoétique en parallèle de la rencontre zoétique. Pour plus d'informations, conf.zoétique.org, tout d'un coup, je ne sais plus, mais je suis sûre que vous trouverez sur internet. On est donc dans les studios avec Erika du Fonds anti-extractiviste équatorien et on vient d'écouter sa playlist anti-extractiviste. Et avant d'écouter le dernier son que tu nous as préparé, à toi le micro pour conclure et dire tout ce que tu n'as pas encore dit.
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3: Merci beaucoup, beaucoup d'amour pour cet espace. C'est vraiment un rêve de pouvoir montrer notre réalité, notre pays. C'est un moment vraiment compliqué, c'est que traverse l'Équateur. C'est un moment vraiment d'agenda fasciste où la résistance est essentielle pour défendre nos droits, défendre l'eau, défendre les montagnes, nous défendre nous. Donc pour moi, ce qui est important, c'est que les espaces dans le monde ailleurs puissent être en solidarité avec le Front national antiminier en Équateur. Vous pouvez bien sûr nous suivre sur les réseaux sociaux avec le Frontes Minera de Ecuador sur les différentes pages, que ce soit Facebook ou X, etc. Merci beaucoup d'avoir créé cet espace et cette équipe est vraiment superbe.
1: Oui, merci à toute l'équipe, merci Erika. Il y avait donc à la technique Loua et à l'animation et à la traduction Johnny et Alex. Pour finir, on s'est gardé un dernier son de Mugre Sur, ce groupe de musique qui a été réprimé avec et du coup, leur dernier son qu'on va s'écouter, c'est Kleptokratas. Un petit commentaire sur un nom aussi éloquent.
2: Nuevamente, Mugre Sur no se equivoca y canta con toda la fuerza para denunciar la historia de corrupción de estos gobernantes que se apropian de las riquezas de nuestro país. Ecuador, insistimos, es un país mega diverso. Tenemos costa, sierra, Amazonía, Galápagos. Tenemos plantas endémicas. Es plurinacional, intercultural. Y nuevamente, Ecuador es un país mega diverso y no será mega minero. Kleptócratas.
1: Kleptócratas.
4: Vous n'avez pas eu de traducción.
3: Alors, oui. Alors, Mugre Sur, de nuevo, avec kleptocrata chante avec force pour dénoncer la corruption du gouvernement qui s'approprie un peu toute l'histoire et les ressources du pays. L'Équateur, c'est un pays qui est divers, qui a une côte, qui a de la montagne, qui a une plaine, qui a l'Amazonie. Il y a beaucoup de plantes endémiques. C'est aussi un pays qui est plurinational. C'est un pays qui... Désolée, c'est la fin de ma page et du coup je ne me relis pas. Qu'est fait la fin de tout
2: Ecuador est un pays méga diverso et non méga minero.
3: C'est un pays qui est méga divers et pas méga minier.
1: Pour cette playlist commentée, et il y a de l'autre côté, à l'extérieur du studio, la repas qui commence à s'installer. Du coup, on va vous laisser en musique avec du coup Kleptocratas. C'était la playlist d'Erika du Franti Minier d'Équateur.

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1: Bonsoir, bienvenue sur Zoom Écologie. Vous êtes bien sur Fréquence Paris Pluriel 106.3 et partout ailleurs rfpp.net. Ce soir, nous sommes Elio et Fiona pour continuer notre cycle sur matérialité numérique et écologie. J'ai avec moi ce soir deux invités et je vais vous inviter à vous présenter.
2: Bonjour, je suis Natacha des Petites Singularités, qui a également une maison d'édition du même nom, les Petites Singularités Éditions. Et j'ai eu la chance d'être accueillie en résidence au centre d'art Picha à Lubumbashi, en République démocratique du Congo, où on a mené une résidence d'écriture de fiction spéculative en novembre dernier. Et ont participé un certain nombre d'auteurs luchois, habitants de Lubumbashi, qui sont donc nés dans cette ville qui est au cœur de l'activité minière, je dirais plus institutionnelle, plus entrepreneuriale du Congo. Voilà, ce sont des gens qui ont toujours vécu dans cet environnement-là, et la proposition était de parler dans un imaginaire de fiction spéculative de l'organisation humaine et entre autres des résistances. Et donc voilà, ça a donné naissance à ce livre qui vient de sortir tout droit de l'impression et qui va être disponible dans vos librairies dans les semaines qui viennent.
3: Et moi, c'est David Maenda Kitoko. Je suis président de l'association Génération Lumière, qui est une association qui travaille, qui est une association d'écologie décoloniale et qui se base, qui travaille sur les questions justement de la matérialité du numérique, mais pas que. On est connu pour venir et parler de ça, quoi. Donc, voilà. Mais grosso modo, on agit en France et maintenant on commence à avoir quelques invitations en Belgique, on va dire en Europe et dans la région des Grands Lacs, en priorité en République démocratique du Congo. Et l'idée étant de montrer que la consommation des Européens, mais pas que des pays riches, pour être plus général, a des impacts néfastes au Congo, mais un peu partout sur Terre d'ailleurs. On n'est pas égoïste quand il s'agit de parler de territoires qui sont touchés par l'appétit des métaux des pays riches, spécifiquement des Européens.
1: Bon voilà, le focus de ce soir, c'est de différentes manières aborder la question de différents métaux qui sont utiles et nécessaire pour faire tourner nos machines électroniques et notamment nos terminaux informatiques. Moi, je pense notamment au cobalt et au coltan, qui sont du coup très connus en RDC. Et du coup, le cobalt et le coltan, ils sont utilisés soit pour les piles ou pour des composants électroniques. Et ils sont majoritairement produits en RDC, notamment dans la région des Grands Est, où du coup, il y a une réalité minière qui est très présente. Au niveau de l'emploi et aussi du

0: Je suis né, j'ai vécu les guerres qui sont passées, certaines entre elles. J'ai vécu dans ma chair, mais pas uniquement, aussi côté social, les impacts de ces conflits-là. Puis, s'interrogeant sur d'où vient ce conflit, pourquoi il est posé, la réponse que j'avais, c'est que notre pays est riche. Et voilà, il se trouve que maintenant je vis dans des pays riches et sincèrement, je n'entends pas très souvent les bruits des balles, etc. Et donc j'ai tout de suite compris qu'effectivement, c'était un lien, il y avait un lien entre cette demande accrue et la guerre, dans mon pays. Mais il fallait être. Dans plein de guerres, souvent, on nous dit il y a deux belligérants, il y a cela et cela. Et au Congo, tout de suite, on a compris qu'en fait, c'était tout le monde contre le Congo, pour être tout à fait franc, contre le Congolais et le vivant au Congo dans sa généralité. Et donc, pour ça, on a aussi commencé à s'interroger sur ce qui nous arrivait. Comment c'est structuré et par où commencer à les détricoter. Je viens d'un territoire où ça serait normal et même justifiable comment je dirais ça, d'être dans une forme de fatalisme parce que c'est quelque chose qui. Moi, je suis né dedans et au moment où je vous parle, il y a encore les guerres dans ces territoires-là. Donc, a priori, il n'y a pas d'issue. Parce que la demande croissante des minerais la demande des minerais ne cesse de croître. Et tant que la demande des minerais ne cesse de croître, on nous promet ben, la mort au Congo. Donc voilà, je me suis interrogé à ces questions-là parce que je pense que les Congolais, comme tout être vivant, vous voyez, je ne fais pas de distinction, a le droit de vivre. Et nous, pendant des années, on a l'impression que la demande mondiale, la demande occidentale nous empêche de vivre vraiment dans ce territoire.
1: Et
0: Voilà.
1: du coup, la RDC, elle a un lien historique un peu tragique avec la Belgique, qui est du coup le pays administratif de l'association des petites singularités qui est à l'origine de ce livre que tu n'as pas encore nommé, si je ne me trompe pas, Natacha. Tout ça est un peu en lien. Donc, tu nous le montres, c'est Congo éteint, très jolie petite édition, petite dans le sens où c'est une édition de poche, mais enfin, elle n'est pas petite par son ambition. La première mission de Petite Singularité, c'était la défense du logiciel libre et militant. Et il y a un petit parcours qui vous a emmené en tant que militant du logiciel libre à travailler sur la fiction spéculative. Toi et moi, Natacha, on s'est rencontrés comme ça d'ailleurs. Peut-être que c'est le moment de définir ce que c'est que la fiction spéculative et peut-être tu as envie de revenir sur ce trajet-là.
2: Alors, oui, il y a plusieurs choses. La première, je voulais absolument nommer les auteurs qui ont participé à cet ouvrage, donc qui étaient en résidence pendant 3 semaines au Centre d'Art Pichat. Alexandre Moulongo-Fikané, qui est la première personne avec qui on a été en contact à Lubumbashi et qui a été le lien. Costa Chinzam, qui est également médecin. Gloria Mpanga, qui est journaliste, Ruth Kotamba, qui est aussi journaliste, Jackson Bukasa, qui est directeur de pratique artistique, je ne sais pas comment l'appeler, au Centre Pichat, Dio Ravanastrom, qui est également chorégraphe, Lambic Melissikiaba, qui est mon chorégraphe, et Koutambe, qui est un artiste de Kinshasa qui venait d'arriver à. Et donc,

0: Oh yeah. Magnifique.
1: Oui, une chanson qui a peut-être inspiré quelques années après, en 1920, le célèbre « Mon homme » enregistré par Mistinguette, où des femmes frappées, cognées par leur mec.
0: Ouais, c'est non, vrai.
1: Quand même un grand culte et beaucoup d'amour.
0: Oui, on rappelle que les chansons sont des fictions et que les oui. jeunes qui nous écoutent ne doivent pas suivre le modèle qu'ils entendent.
1: Exactement,
0: dans les textes.
1: Exactement, puisque régulièrement, j'entends des critiques sur la chanson de Mon homme en disant que c'est scandaleux, des textes pareils. On est contente d'être battu, mais enfin, bon, par amour.
0: Ouais, là, c'est particulièrement l'amour vache quand même. Hein.
1: C'est ça. Mais c'est ce qu'on appelle des chansons réalistes.
0: Ouais, oui, en plus.
2: Exactement. ce qui est devenu le hip-hop maintenant.
1: Ah, oui, bah oui, parce que quand on entend certains même rappeurs aujourd'hui, c'est très violent ou cru dans les textes. Hein. Donc, en fin de compte, rien ne change. Voilà.
2: J'ai fait une émission comme ça de la chanson réaliste au rap du 18e arrondissement, puisque la chanson réaliste, c'est Montmartre, etc.
1: Ah,
2: quoi.
1: Oui.
2: Et effectivement, dans les textes, on peut voir aussi, ça décrit la rue. Et,
0: ça bastonne, quoi.
2: Voilà, quoi.
1: Ah oui, les bagarres, les querelles entre clans, tout ce qui existe encore aujourd'hui dans certaines banlieues
0: dans
1: de Marseille. Oui, c'est ça.
0: Et est-ce qu'on a le nom de l'accordéoniste
1: Alors, on pense que c'est son Jules du moment, Albert Carrara, qui était plutôt affilié chez Columbia, mais comme il se tapait la Beria à cette période-là, il l'a peut-être accompagné au studio. Voilà.
0: Ah oui, Albert. Ah oui, le père d'Émile.
1: Ouais. Alors, je ne sais plus si c'est le père ou le frère d'Émile.
0: Ah oui, il a un grand frère aussi, c'est vrai.
1: Le doute m'habite, oui.
0: Ouais, ouais. Très bien. Eh bien, merci pour ce choix.
1: À la semaine prochaine, avec plaisir.
2: On note.
1: Voilà.
2: Allez, j'en gueule.
1: Bon week-end.
2: Ciao.

0: Locum. Locum. Locum par Édouard Duleux et son ensemble. Édouard Duleux, pour résumer, accordéoniste du Nord. Son premier engagement, ses deux engagements, il est engagé comme accordéoniste et comme videur. Une heure accordéon, une heure videur, vous voyez. C'est dire que c'est un costaud. Il a fait pompier de Paris aussi. Par la suite, quand il est monté à la capitale. Voilà, Édouard Duleux, un disque pour le public d'Afrique du Nord, hein, avec Loukoum et Mustapha, sur le même disque. Voilà.
1: Petite introduction orientale, alors.
0: Oui, c'était aussi le lien avec l'accordéon du morceau du Tourlourou. Si, voilà. On était dans l'accordéon, on est dans l'oriental, et maintenant on va passer dans l'américain avec la sélection de Monsieur l'Incohérent.
2: Eh oui, alors je vous ai sélectionné Lightnin' Hopkins. Alors c'est un monsieur qui s'est avant tout illustré dans le blues, il est né, je crois,
1: il est né.
2: 1912.
0: Ah oui, ça...
2: 1912, voilà. Donc, c'est un Texan. Il est né à Centerville et il est mort à Houston. Donc,
0: voilà. Allô, Houston.
2: Vous allez voir.
1: Mais quel est ton problème?
2: Moi, je trouve ça formidable.
0: Ah oui,
1: moi aussi.
0: Oui, c'est un bon. Hein.
1: Très bon.
2: Et en consultant une page encyclopédique donc sur Internet, donc attention, méfiance, j'ai appris qu'il aurait fait un album avec le 13 Floor Elevators en 68-69. Alors je serais...
0: Avec des jeunes chevelus, vous voulez dire?
2: Oui, extrêmement curieux de,
0: blanc, en plus,
2: d'entendre ça, parce qu'il est vrai que les 13 Floor Elevators sont aussi texans.
0: Ah oui.
2: Donc
0: d'accord.
2: Peut-être y a-t-il eu une comment dire,
1: junction
2: par la maison de disques, je sais pas, mais si cela est, je serais fort curieux d'entendre cela.
0: Ça s'est fait. Il y a eu John Lee Hooker avec le groupe de blues dont le nom m'échappe, mais des jeunes chevelus.
2: Kennedy,
0: ouais, ah. Exact. Oui, ça se faisait. Il faut aussi qu'ils bossent, ces vieux bluesmen, parce qu'au départ, ils jouent pour pas grand-chose. Ils font pas fortune en enregistrant leurs disques. Donc, par la suite, là, c'est aussi l'occasion de peut-être vendre un plus grand public et de ramasser un peu d'argent, enfin, et s'acheter des lunettes.
2: Voilà, donc une œuvre quand même consistante, hein, je crois qu'elle s'illustre sur une quarantaine d'années, voire 50 ans. Donc, il a fait toute une flopée d'albums. Voilà, donc on s'écoute I Wonder Why, sur un 45 tours, 4 titres, avec divers artistes.
0: Ah oui.
2: Et qui est donc sorti chez Visa Disc. Hein,
0: c'est ça,
2: oui,
0: Visa Disc.
2: Visa Disc, donc. Le compilateur doit être français, mais ils appellent ceci un peu pompeusement Gems of Blues. Gems pour Gems, je suppose, les joyaux du blues. Et effectivement, c'est un joyau du blues. On s'empresse d'entendre ces tipards.

0: Whoa. Amos Milburn, c'est beaucoup pour un seul homme. Amos Milburn est texan, c'est la séquence texane
1: oui,
0: de l'opération Kangourou. Il est né en 1926 au Texas. Il a enregistré plein de tubes qui parlaient d'alcool, sur le whisky, le bourbon, la bière, etc. Et en 1980, il est mort alcoolique, dément. Comme quoi, vous voyez.
1: Hein, c'est une carrière.
0: Voilà, c'est une vraie carrière. Il fait partie des inventeurs du rock'n'roll, en fait. Hein. Il faisait ce genre de boogie dans les années 40 et il a inspiré par la suite des Fats Domino et autres pianistes.
1: Oui, c'est un pianiste. Oui, c'est vrai que le jeu de Milburn est particulièrement relevé.
0: Oui. Ouais. Amos Milburn.
1: Voilà.
0: La suite,
1: oui.
0: Ou on s'arrête là?
1: Non, on continue.
0: Allez, on continue.
1: Alors, cette fois, une sélection du colonel.
0: Johnny Cash et sa femme, June Carter, qui nous interprètent une chanson de Noël. Enfin, c'est ma chanson de Noël, parce que j'ai sélectionné « If I Were a Carpenter ». C'est une chanson qui dit « Si je pouvais faire partie des Carpenters ».
2: C'est votre côté romantique, la chanson de Noël.
0: Voilà, j'habite en plein marché de Noël et la playlist, je commence à la connaître par cœur, alors j'ai envie d'un peu de l'augmenter.
2: Donc, je pense bien.
0: Donc, si j'étais un charpentier, repris par,
1: par Johnny,
0: parole de Long Chris, hein, et en américain, dans une version originale, par Johnny Cash et June Carter.
1: Moi, je voulais juste signifier une chose, c'est que Johnny Cash, il est né en Arkansas.
0: Et pas au Texas.
1: Voilà.
0: Ah bah oui.
1: Je tenais à ce que ce soit
0: dit. Ça fait de la variété, c'est bien.
1: Bien que la rime soit riche. Et autre chose, parce que si June ne serait pas appelée Carter, mais ta joie, ça aurait fait « June cache ta joie ».
0: Ah oui. Voilà. Bon, ouais. Mais non, en fait. Ouais. Dans l'émission précédente, nous avions passé un autre Texan, il s'agissait de Joe Tex.
1: Ah.
0: C'est un pseudo en fait, et c'est parce qu'il vient du Texas. Voilà, on en a fini avec le Texas, on passe à l'Arkansas, hein, c'est ça?
1: Oui.
0: Avec Johnny Cash.

0: Johnny Burnett Trio, If I Want It Enough, sur un 33 tours, The Rock'n'Roll Trio de Johnny Burnett. Johnny Burnett est pas du Texas, il est du Tennessee. Il est né à Memphis et il fait du hillbilly depuis les années 50. Et il propose ses services à monsieur Sam Phillips de Sun, et puis Sam Phillips, il n'en veut pas. Alors du coup, il se tire à New York avec son trio, et puis là, il fait les succès qu'on connaît, dont le rock Billy Boogie. Peut-être que vous connaissez ce morceau, oui, repris par plusieurs personnes.
1: Il avait fait un morceau avec Train, hein. Train, Train.
0: Oui, il a fait plusieurs. Il a fait le Lonesome Train et puis The Train Keep Rolling aussi, ouais. Qui sont peut-être les inspirateurs du psychobilly. Parce que oui, c'est des morceaux assez...
1: C'est vraiment extra, Johnny Burnett, Rock'n'Roll Trio.
0: On me coupe la parole ?
2: Non, c'était parce qu'on a le chauffage qui tourne avec la ventilation derrière, pour tout dire aux auditeurs et auditrices, et je voulais voir si je coupais mon micro, on avait moins de ventil ou pas. Voilà, j'ai tout expliqué.
0: Voilà, très bien. Johnny Burnett, donc, il est mort d'un accident de pêche. Tous les pêcheurs, faites gaffe, on peut en mourir. Bon là, c'est en bateau dans le Pacifique, mais je veux dire, même au bord d'une rivière... ou d'un étang avec une canne à pêche, faites gaffe quand même, ça arrive.
2: Dans un déséquilibre.
1: Alors, il y a une petite chose, c'est que lui a œuvré pour quand il était peu riche, hein, avant même qu'il n'éclate, pour la compagnie électrique, Crown Electric, comme ouais. Presley, qui était camionneur dans la même...
0: Ah ouais, ah bah ouais.
1: Et ce nom est absolument formidable, Crown Electric, ouais. La couronne électrique. Je trouve que ça ferait un bon nom de groupe.
0: Et puis on voit le côté, l'électricité, c'est quand même le rock'n'roll. Hein.
1: Ouais,
0: vous avez mis le doigt dessus, là.
1: C'est Je pense que bravo. Là, nous tenons... Ouais. Peut-être pourrait-on plusieurs tomes substantifiques pour expliquer le pourquoi.
0: Vous en chargez. Allez.
1: Je m'en occupe. Je m'en occupe. Je contacte l'éditeur. J'en connais un. Il est à Mulhouse. Je dois le voir incessamment sous peu.
0: D'accord.
1: Vous illustrerez le livre.
0: Oui, bien sûr. Je peux faire ça.
1: Nous ferons du 60-40.
0: Hein. D'accord.
1: Eh bien, maintenant, passons à toute autre chose.
0: Eh bien, on revient en Europe, par l'Angleterre, avec Mickey Jupp, que je ne connaissais pas. C'était une lacune, et j'ai découvert ça en allant chez Chocoblast Records, rue des Tanneurs, enfin. À Mulhouse. Ah, c'est pas le seul disque, hein. La plupart des disques que je ramène en ce moment viennent de chez lui. Mickey Jupp, c'est un Anglais du Sussex, vous savez.
1: Mmh,
0: vous voyez,
1: Sussex,
0: vous connaissez, c'est... Annie aime beaucoup le Sussex. Je ne le connaissais pas et j'ai découvert ce disque sur Steve Records. C'est une espèce de compilation de quelques morceaux qu'il a enregistrés entre 69 et 77, vu que le disque est de 77 sur Steve Records. Et il y a plein de perles, tout est bon pour ainsi dire, à part peut-être le dernier morceau, il y a un solo de saxophone insupportable, mais le morceau est bien, voilà. Mais c'est pas grave. Mickey Jupp, on va écouter Georgia George, voilà.
2: Eh ben.
0: Que dire de lui, c'est qu'il est toujours vivant, il a toujours continué à faire de la musique régulièrement. Donc ça, c'est ses premiers enregistrements, je n'en connais pas d'autres. Mais il avait commencé bien avant, dans un groupe qui s'appelle Les Orioles, une espèce de doo-wop anglais, de 63 à 65. Et puis en 69, il a sa carrière personnelle sous son nom. C'est super, le disque est formidable. On en écoutera peut-être dans les prochaines émissions d'autres morceaux.
1: On peut saluer aussi le travail qu'a pu faire le label de disque Steve, qui avait réellement une...
0: Ah ben à l'époque, oui, c'était...
1: Yann Dury and the Blockheads. Enfin, il y avait une espèce de vivacité un peu prolétaire.
0: Oui.
1: Qu'on ne trouvait peut-être pas dans les maisons plus établies. Enfin...
0: Ah, ils ont des artistes qui ont fait leur premier disque chez eux. Il y en a des tonnes. Hein. Il y a les Heartless Eric, les Damned... etc. Et après, ils ont, pour l'Europe, ils ont sorti plein de disques de Divo, par exemple, des choses comme ça. Ah oui, non. Oui. Et puis, tu as un très joli label bien dessiné en plus. Enfin, pas tout le temps, mais des fois, parce qu'il change au fil des années. Steve Records, Mick Edgep, c'est Tipar. Ah oui, il est aussi connu, il a enregistré un morceau pour Dr. Feelgood. Donc, c'est pour vous donner un peu le style de musique.
1: Afin de te rassurer, Charlie, dis-moi, il est possible que nous citions un deuxième magasin de disques qui se trouve à Tannes. Donc là, cette fois, nous ferons jouer la concurrence.
0: Ah oui, oui, il faut. Oui.
2: Il en faut trois, normalement.
0: Oui, bah,
1: on trouvera ça.
0: On parlera de la FNAC.
2: Oui, voilà.
1: On veut peut-être...
2: Et voilà, les agitateurs de...
1: Peut-être à Strasbourg.
0: Non, on ne parlera pas de la FNAC, voilà.
2: Ah, trop tard.
0: Mais c'est cité.
2: Allez,
0: Mickey.

0: Oh yeah. Émile, mais ça s'écrit Amiel, mais Émile Cartwright, Pretty Baby, un 45 tours Vogue de 1973 avec un rythme à la Bob Dylan, hein, c'est ça, on en parlait, monsieur l'incohérent.
1: Oui, on parlait.
0: Qui a été utilisé par pas mal de groupes.
1: Parce que Charlie avait peine à contenir un enthousiasme absolument débordant.
0: Sur la rythmique.
1: Si ce n'est qu'il était légèrement dubitatif sur le refrain,
2: Il faudrait l'enlever.
0: Bah oui, mais c'est comme ça.
1: On a évoqué encore des grands noms, comme on a évoqué un petit peu les curistifs. On a évoqué des noms qui nous tiennent fortement à cœur, justement, comme les Troggs ou comme Creedence ou Bob Dylan. On sent cette espèce de verre de pulsion cette espèce d'alcool musical nous plaît tant.
0: Voilà. Il faut dire que dans le rock'n'roll et pas que dans le rock'n'roll, l'alcool est quand même très très
2: très modéré,
0: constitutrice de la musique. Je sais pas si ça se dit, mais il faut le dire.
1: L'ivresse
0: aux gens qui écoutent.
1: L'ivresse ou l'exaltation.
2: Ouais. Est-ce que c'est l'alcool qui a besoin du rock ou le rock qui a besoin de l'alcool?
1: Sans pour autant.
0: Après, dans le grand frisé aussi, à mon avis, il y a de l'alcool aussi. Et c'est pas du rock'n'roll, mais bon, c'est tout juste. Comme disait Charlie, c'est le rap de l'époque, donc.
2: Quel intellectuel celui-là.
0: Ah oui. On va passer à la France. Eh oui,
1: France, oui.
0: Avec deux formations. Le premier, c'est Chris. Alors Chris, c'est Long Chris, le copain Johnny Hallyday, copain d'enfance, qui lui a écrit des textes, dont Si j'étais un charpentier.
1: Oui. Je me demande s'il a pas participé à des textes de la génération
0: perdue. Si, génération perdue et je suis né dans la rue.
1: Ah oui. C'est ce fameux album Vie,
0: de
1: toute beauté. Ouais.
0: Long Chris qui avait des références littéraires, dont L'Autre et Amon. Il a fait Gabriel aussi, dans les chansons plus faciles.
1: Dans Je te veux, quand Johnny chante, je suis le fils de l'homme et de la femme, c'est dommage, je croyais être davantage.
0: Ouais.
1: Là, c'est plus qu'un clin d'œil à L'Autre et Amon.
0: Ouais. Ok, alors Chris a enregistré un album qui s'appelle Chansons bizarres pour gens étranges chez Philips en 1966. C'est un album avec une pochette qui se veut un peu psychédélique ou onirique. On y voit un militaire en uniforme qui joue de la guitare sèche.
1: Il me semble le connaître.
0: Une femme en robe longue, un clown blanc au fond et puis devant une façade en ruine d'immeubles parisiens, on dirait peut-être le Marais à l'époque qui était comme ça un peu en ruine. Un arbre mort aussi derrière et tout. Et il pose avec ses rouflaquettes et sa chemise bleue. C'est une très belle pochette. Et le lettrage du titre est très joli, chanson bizarre pour gens étranges. Vous retrouvez toutes ces photos sur la page Facebook de l'opération Kangourou, n'hésitez pas.
2: Eh oui, on met l'image.
0: Voilà, Chris, donc névralgie particulière, une espèce de morceau, beaucoup de morceaux un peu à la guitare sèche avec Steve Waring, et puis des morceaux plus rock'n'roll avec un orchestre entre Dylan Electric et le garage, et des paroles en français qui sont de son cru. Déjà le titre, névralgie particulière, on va écouter. Et ensuite, on écoutera Tac Poum System, un disque que j'ai acheté chez Chocoblast Records.
1: Alors, c'est un album que je n'ai pas, colonel. Est-ce que vous pourriez me le prêter pour que je puisse l'enregistrer sur cassette?
0: Oui, bien sûr. Oui.
1: Je vous le rendrai, mais impeccable.
2: Voilà une belle pratique.
1: En very good.
0: Oui, ok. C'est comme si c'était fait.
1: C'est parti.
0: Allez, Chris.

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0: Oh yeah, Tac Boom System, un groupe de psyché rock. Il y a la photo derrière, ils sont habillés tout en blanc avec des pattes d'éléphant. Ils ont énormément de matériel, hein, des amplis énormes, de la sono et tout. Il paraît que c'est Claude François qui leur a offert leur premier sono. Tac Boom System, ils se sont fait connaître en 68 parce qu'ils ont joué dans la Sorbonne occupée pendant les événements de mai 68. Voilà, avec une pochette fantastique, sûrement dessinée au rotring, à l'encre, une femme poisson avec des espèces de nageoires de poissons qui piquent. Je ne sais plus comment on appelle ces poissons, les rascasses ou les choses comme ça. Et bon, il n'y a que le visage et les seins qui ne sont pas couverts d'écailles. C'est un très joli dessin, très moche, mais très joli à la fois. Tac Boom System, je crois qu'ils ont fait 2,45 tours. Peut-être plus, qui sait. Hein. On en découvre toujours. On va passer à votre sélection,
1: c'est un
0: monsieur.
1: Un vaste champ d'investigation que la musique, colonel.
0: Eh oui, la musique.
1: Cela 28 ans que nous œuvrons à notre éducation musicale et nous sommes loin d'en avoir fait le tour.
0: Le temps passe. Hein.
1: Oui, on va passer.
2: Parce qu'ils rajoutent chaque année, ils nous en rajoutent des autres, quoi, des titres.
0: Oui, musique.
1: Et même c'est sans fin. Oui, c'est vrai, c'est inépuisable.
0: Disco reggae band.
1: Voilà, on va pas.
0: Une affirmation.
1: On va passer à toute autre chose, puisque là, nous avons écouté un boogie du tonnerre de Zeus avec Tac Boom System. Il était temps d'écouter un peu de disco, mais en même temps compliqué de reggae. C'est ça qui m'a aiguillé, bien sûr, dans mon choix.
0: Ah oui, le nom du groupe.
1: J'étais donc chez le fameux C-H-O-C-O.
0: Oui, le magasin, quoi.
1: Ajoutons-y Blast, et là, nous y sommes. Donc, je vois Disco Reggae Band et je vois Robert Mann in Dub. Donc, je me dis, ça me fait songer à ce morceau de Clash, Dub, Bank Robber. Mais en fait, là, le disque a été enregistré en 1976 par des Jamaïcains et des Anglais. Ouais. Grand succès en 77 dans les Pays-Bas et aussi dans les Flandres, et en particulier dans les discothèques d'Anvers. Donc, je crois que c'est la face A, ça doit être Spliffman, enfin. D'accord. Mais la face B est plus que remarquable. Donc, on s'écoute Robert Mann in Dub, et on dirait une production Lee Scratch Perry. Alors, peut-être que je fais fausse route, les aficionados seront mécontents, mais tant pis.
0: C'est sur le label EBAC.
1: EBAC, oui. Ouais. EBAC, c'était celui qui produisait tous les 45 tours de Karen Cheryl.
0: Ouais, par exemple.
1: La marche des machos.
0: Ouais. Et puis des tentatives de tubes aussi par des inconnus.
1: Voilà, ça doit être un label assez surprenant, je pense que.
0: Pour ce genre de musique.
1: Encore un sillon à creuser. Allez, c'est y part.
3: Yeah!

0: croire que toutes les limites avaient été atteintes. Mais ce serait là sous-estimer les ressources du génie diabolique des révolutionnaires présentement en cause.
1: Oh yeah! Eh bien, ça s'est bien passé, somme toute.
2: Ben, sans dommage pour personne.
1: Content d'être venu, Linko?
3: Oui, alors moi, je suis très heureux d'être venu.
1: Il nous reste 30 secondes.
3: Avec mes deux co...
2: Impossible.
3: Avec Charlie. Je voulais juste vous dire, nous vous souhaitons de très joyeuses fêtes.
1: Ouais, ouais,
3: Puissiez-vous, bon Noël. Puissiez-vous boire un vin d'excellence,
1: alors, surtout avec
3: un mets raffiné. Et puis, surtout, de très bons disques de danse.
1: Voilà, et au repas de Noël, ne parlez pas politique. N'oubliez pas, ne parlez
3: ne
1: pas
3: politique. Ne jamais parler politique.
1: Allez, salut.
3: Allez. Parlez Watu Sistomp ou Surfbeat, mais ne parlez pas politique.
1: Ciao.
2: Ciao.

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1: Voilà plus ou moins ce que les appareils disent toutes les quelques secondes tout autour de nous. Sauf qu'en réalité, ils ne parlent pas les uns aux autres en alternance. Ils parlent tous en même temps, les uns sur les autres, quelque chose comme ça.
2: Quelle journée de merde !
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1: Et une autre chose. Ceci a été ralenti pour entendre ce qu'ils disent. Mais en réalité, chaque message serait dit à la vitesse de la lumière et toute la non-conversation prendrait moins d'une seconde. Donc, plutôt comme ça.
2: Brrrr !
1: Les communications que nous venons d'écouter pour une fraction de seconde remplissent tout l'espace urbain à chaque instant, même si nous ne les entendons jamais. Mais il y a quelque chose d'autre en ville qui est avide de ces écoutes. Des audiophiles algorithmiques qui collectent et trient ces voix et en extraient des informations exploitables pour des raisons variées. Ce qui suit est une traduction humaine extrêmement fidèle de leur conversation.
2: Hé ! Hé, Nico, regarde ! Celle-là, elle a le tout dernier iPhone.
6: Non.
2: Ah bah, il y en a qu'on ait le moyen, hein, ici, ouais. Eh bien, on lui envoie une pub pour une montre connectée.
6: Ah, ça, c'est bien vu, ça, Denis. Eh, regarde ça. Tu vois le petit couple de trentenaires, là, hein, ceux qui viennent au resto ici tous les jeudis soirs. Eh bien, d'après nos données, ils ont le même réseau Wi-Fi au boulot, mais pas à la maison.
2: Mais non. Non.
6: Ouais, je te jure.
2: Eh, relation adultère entre collègues.
6: Bah, je crois bien, ouais. Mais attends, on va leur envoyer des petites pubs, là, tu vois, pour notre programme spécial défense de la vie privée, là. Moi, je crois qu'ils vont pas cracher dessus.
2: Et regarde le type qui a l'air un peu paumé, là.
6: Quoi, genre jeans bleus, t-shirt blanc, un peu moche, là.
2: Et bah depuis qu'il s'est connecté au wifi, il reçoit que des notifs d'app de dating. Il en a au moins 3 différentes.
6: Bah il sait plus quoi faire pour pécho quoi. Ouais. Je comprends hein. Mais qu'est-ce que tu penses, petit combo là, genre promo Nike, Polo, Odeo?
2: Vendu.
7: D'après nos estimations, il faudrait limiter de 24% le trafic sur la petite ceinture pour atteindre les objectifs de l'OMS en termes de qualité de l'air.
8: De notre côté, nous aurions besoin d'une augmentation de 17% de la fréquentation de nos enseignes pour atteindre les objectifs trimestriels promis à nos actionnaires.
7: L'épargne-pension de nombre de nos concitoyens en dépend. Quelle piste avons-nous ?
8: Eh bien, nous pensons qu'en perçant un axe pour les voitures en parallèle du piétonnier, on pourrait atteindre des chiffres corrects.
7: Ça va nous coûter cher.
8: Oui, mais ça va nous rapporter gros.
7: Vendu.
9: Wendy, je trouve pas le dataset. Où est-ce qu'il est encore ?
3: Peter Mert, je t'ai déjà dit 1000 fois, c'est sur data.sti.be. Toi, tu es de nouveau sur data.mivb.brussel. Ça peut pas marcher, hein.
9: Mais fais chier. Et le template, il est sur le site de la région ou sur la commune?
3: Enfin, Peter, les templates, tu sais bien, c'est provincial, donc tu vas sur le site de la COCOF, et là, c'est dans les liens, en bas à gauche.
9: Et alors là, tu te connectes à l'identifiant de la Fédération Wallonie-Bruxelles.
3: Mais non, avec ton compte Microsoft, hein.
9: Mais ça n'a aucun sens.
3: Peut-être, mais ça marche.
9: Qui est vendu?
7: Alors, voyons ça. Bon, le prix de l'énergie, l'inflation, les finances ne sont pas au top, hein, quelle surprise. On va pas pouvoir maintenir tout le monde en poste. Au vu des taux de conversion calculés sur base de la fréquentation de nos rayons, il semblerait que la performance du jeune Arthur du rayon informatique ait été très médiocre pour le 3e mois consécutif. Arthur ? Mais c'est mon futur gendre ? C'est le moment de rafistoler quelques statistiques.
10: Je te vois, Noémie.
7: On t'a pas sonné, l'algorithme.
10: Je ne ferais pas ça si j'étais toi, Noémie.
7: Tu me vois rentrer à la maison ce soir et dire à ma fille dans le blanc des yeux que sa mère a viré son futur époux ?
10: Nos recommandations sont basées sur des faits objectifs et il est prouvé
7: En attendant, c'est Marine qui va jarter.
10: Vous ne mesurez pas l'entropie que vous introduisez dans le système en ne respectant pas nos décisions.
7: Bon, où est ta prise d'alimentation, toi ? J'en ai assez entendu.

0: D'accord. Peut-être qu'ils ne sont pas exactement comme nous les avons entendus. Mais dans la ville, il y a plusieurs algorithmes différents en action qui font des projections et des calculs similaires. Certains proviennent du secteur public, d'autres sont gérés par des sociétés immobilières, des centres commerciaux ou des agences de publicité. Quand le Wi-Fi de nos appareils est allumé, les signaux sont collectés et écoutés par tous ces petits capteurs. Mais il faut bien dire que leur capacité à réellement suivre et quantifier est encore assez faible, qu'ils sont encore très sujets à la faiblesse humaine et qu'ils finissent souvent par être en discordance les uns avec les autres. Parfois, ils ne sont pas du tout efficaces. C'est pourquoi un partenariat public-privé entre la région bruxelloise, les sociétés des transports publics et la Fédération des entreprises pour les nouvelles technologies a soutenu le développement d'un méta-algorithme pour se projeter dans le futur. Un système unique pour interconnecter tous les écouteurs entre eux, un chef-d'œuvre de gestion cybernétique. Des centaines de flux d'informations agrégés et traités avec un côté open data pour les citoyens, et puis une large offre de tableaux de bord personnalisés pour la mobilité, le commerce, le développement urbain. Une véritable interface aux informations en temps réel sur les passants, jusqu'aux horaires de vente et consommation de la dernière gaufre et dernière trajectoire de vol des pigeons. Le tout en conformité avec les réglementations en matière de protection de la vie privée, évidemment. Bienvenue le Monstrum.
1: Tout est lisse, tout est fluide. Tout est sous contrôle. Ah, cette ville, comme je l'aime. Comme j'aime le regarder tourner. Les passants qui passent. La circulation qui circule. Les travailleurs qui travaillent. Les consommateurs qui consomment. Tout est parfaitement à sa place.
2: Monstrum caresse la ville, la peigne pour qu'elle soit plus lisse. Mais quelquefois, une petite aspérité se fait jour, alors il la gratte. Il gratte jusqu'à ce que l'aspérité soit lissée. Ça l'agace un peu, oui, mais il garde le contrôle. Monstrum caresse la ville, la peigne pour qu'elle soit plus lisse, toujours plus lisse. Mais il arrive qu'en grattant les aspérités, ça laisse une petite marque, ça l'agace. Ça l'agace, oui, mais il frotte et souvent la marque part et il garde le contrôle. Monstrum caresse la ville, la peigne pour qu'elle soit plus lisse. Oui, plus lisse, mais les aspérités semblent se faire de plus en plus nombreuses. Il se dit que le peignage, le lissage, le grattage, le marquage, ça agace un peu les gens. Le monstre, oui, ça l'agace que des gens soient agacés, mais l'important, c'est qu'il garde le contrôle. Monstrum caresse la ville, la peigne, pour qu'elle soit plus lisse. Mais vraiment, là, les aspérités aspèrent de plus en plus. Ça devient très agaçant pour le monstre, mais il tente quand même de garder le contrôle. Monstrum caresse la ville, la peigne pour qu'elle soit plus lisse. Mais des gens commencent à assumer leurs aspérités. Ils les revendiquent même. Le monstre, ça l'exaspère, mais il n'y a pas si longtemps, il avait encore le contrôle. La ville n'est bientôt plus qu'aspérité. Monstrum ne la caresse plus. Il tente de gratter, mais ça bruise de tous les côtés. Le désordre se répand dans un vacarme sans nom. L'idée même de contrôle ne semble plus être qu'un lointain souvenir. Du nord au sud, d'ouest en est, toute la ville vibre au son de la rébellion. Monstrum s'agite vainement en tous sens. Ce qui n'était qu'une cacophonie rageuse a trouvé son rythme. Les ondes qui hier encore nourrissaient le monstre déferlent maintenant sur lui. Monstrum ne sait plus gérer la quantité d'input. Ses boucles de rétroaction s'en mêlent. Sa cybernétique est débordée. La bête implose.
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6: Wendy, je t'avais bien dit, hein. Ce truc de partenariat public-privé, c'était quand même pas une grande idée.
7: Ah ça, la prochaine fois, on le confie à Google.

0: plus que ça, brave Jean.
1: Bientôt.
0: Restera plus qu'à deviner. Bientôt.
1: À deviner.
0: Bientôt.
1: À deviner.
0: Bientôt.
1: À deviner.
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0: Bientôt.

0: Donc là, on a fait d'abord un entretien avec Jean-Claude qui nous a raconté l'histoire un peu du combat et de son combat et de la continuité du combat auquel il a participé pendant le démantèlement industriel, je sais pas comment l'appeler autrement, le désastre social qu'a été la fin de la sidérurgie à Longwy à la fin des années 70. Et toi, Sébastien, du coup, t'es journaliste local. Et tu es issu d'une famille qui a émigré et travaillé ici, c'est ça? Et du coup, tu as beaucoup, depuis une dizaine d'années, travaillé sur l'histoire, l'héritage ouvrier de Longwy. Et du coup, peut-être que comme Jean-Claude nous l'a pas vraiment fait dans les formes, peut-être que tu peux nous rappeler un peu qu'est-ce qui s'est passé en fait, voilà, à Longwy à la fin des années 70, et voilà, nous rappeler un peu le combat, son ampleur. Et donc, tu viens de sortir un livre, c'est ça, qui fait un peu une synthèse de tout ce que tu as appris en récoltant les témoignages et d'une partie de l'histoire un peu oubliée aussi, parce qu'il y a un mythe, et puis derrière le mythe, il y a toujours des réalités. Voilà. Je te laisse y aller comme ça en freestyle.
1: Ouais, moi j'avais redémarré il y a. Enfin, j'avais démarré mon travail sur la mémoire parce que je suis issu d'une famille immigrée d'un côté italien, venu travailler dans les mines de fer pas trop loin d'ici. Mais en vrai, dans la famille, il y a eu une cassure un peu de cette mémoire, comme un peu dans le bassin. Enfin, c'est pas exceptionnel en fait. Les gens de ma génération. On s'est peu intéressé à la mémoire, voire pas intéressé du tout. Et moi, c'est au décès de ma grand-mère, 2016, début 2016, en fait, ça a été un choc. Enfin, il y a eu un truc quoi, qui s'est passé dans ma tête. C'est peut-être con de le dire, enfin, ou je sais pas, c'est peut-être un cliché de le dire, mais en tout cas, pour moi, ça s'est passé comme ça. Et je me suis dit, merde, ils disparaissent. Et je sais pas ce que. Je sais pas trop d'où je viens, je sais pas trop quelle est l'histoire de ce territoire, en fait. Et donc, j'ai commencé à récolter des témoignages des anciens ouvriers et mineurs ici, un peu partout. Enfin, j'en ai fait plus d'une centaine peut-être d'heures d'interviews de ce territoire qui a été c'était le troisième, c'est enfin l'un des bastions européens de l'acier en Europe. Enfin oui, bastion européen. Et donc il y avait quoi, 25 000 ouvriers qui travaillaient ici dans les usines. Et des mineurs, je sais pas combien il y en avait, peut-être peut-être 10 000 à une époque, entre ici et Villerue, Audun-le-Tiche, tout ça, c'était assez immense. Et les années 60, les mines ont commencé à fermer. Minerai de fer Lorrain, la minette, on l'appelle, de Lorraine, elle est moins compétitive par rapport au minerai mauritanien, par exemple. Donc ça s'est effondré. Les mines se sont, on a fait, enfin ils ont fermé, les gouvernements successifs ont fermé les mines, et ensuite ils se sont attaqués à la sidérurgie. Donc de 25 000 ouvriers, on est passé à aujourd'hui 300 golfeurs. C'est ce qu'on a devant les yeux là.
0: On est où là en fait? Tu peux peut-être décrire
1: Alors,
0: l'endroit.
1: on est au Belvédère, c'est un endroit où effectivement, vous voyez les gens qui venaient ici à une époque. Alors moi, j'ai pas connu, hein, mais j'étais trop jeune. Les usines, les hauts fourneaux, ils projetaient la fonte colorait le ciel, enfin la nuit en orange en fait. On disait qu'il n'y avait pas de nuit à Longwy parce que il y avait tellement de hauts fourneaux, c'était la plus grande concentration de hauts fourneaux au monde. Enfin, ça produisait de l'acier au taquet jour et nuit. Et tout a fermé en plusieurs étapes, mais notamment 79 et 84, c'était ces deux grandes dates des fermetures d'usines. Et après, avec des promesses évidemment de reconversion de tous ces sites, on a promis des usines automobiles. Ça s'est pas fait. Les socialistes en tête ont promis ensuite le pôle européen de développement. Et là, c'était des usines surtout asiatiques de production de micro-ondes, fours, différentes choses comme ça. Donc des Wu, Panasonic, JVC sont arrivés. Ils ont pris l'argent public et ils avaient une obligation de rester 10 ans. Et ils ont fermé. Donc ils sont arrivés au début des années 90. Ils sont partis à la fin à la fin de cette période donc 2001, ça a commencé à fermer toutes ces usines, et le pôle européen de développement aujourd'hui, c'est une immense friche. Et donc sur une des friches industrielles, les socialistes ont trouvé cette idée géniale de mettre en place un golf qui a coûté. Donc on est à, au départ, ça devait être juste un petit truc loisir, mini golf et tralala. Et aujourd'hui, c'est un golf, je mets des guillemets, international. 16 millions d'euros à peu près qui a coûté. Il a coûté ce golf là. Il y a eu quand même une petite bagarre, mais ils étaient très peu nombreux dans les années 90, donc quand toutes les usines étaient démontées, démolies. Bah, il y a eu quand même une petite bagarre. Qu'est-ce qu'on va faire, tu sais, au fourneau? Enfin, il faut que, ça serait bien quand même qu'on garde des traces. Donc c'est pour ça qu'aujourd'hui on a, ils n'ont pas réussi à aller au bout de cette disparition. On a un haut fourneau, il a été dynamité, mais il est couché au milieu de cette vallée, l'une des vallées industrielles de Longwy. Ils n'ont pas osé l'enlever en fait devant. Il y a eu une petite mobilisation populaire à l'époque des anciens ouvriers, etc. Donc ils l'ont laissé là, tel quel. Les dirigeants socialistes locaux, régionaux, nationaux se sont dit aussi, bah, allez, on va essayer d'en faire quelque chose. D'où cette idée de mini-golf, puis de golf, au final, à 16-17 millions d'euros. Voilà, donc aujourd'hui, on a des banquiers luxembourgeois, quand on va interviewer, il y a des Maserati, des Ferrari sur le parking. Il n'y a personne de Longwy quasiment qui vient jouer dans ce golf-là. C'est surtout des Luxembourgeois, des Belges, des grosses fortunes qui n'ont aucune idée de ce qui a pu se passer là, il y a 50 ans et pendant un bon siècle, on va dire. C'est amusant ou triste quand on leur pose la question. Je me souviens d'une fois, j'ai un jeune qui était là, c'était le directeur commercial d'Amazon Europe, donc siège implanté au Luxembourg. Je lui demandais, bah, c'est quoi le truc rouillé au fond là-haut? Donc pour lui, ils avaient mis en place ce truc-là, c'était une construction. Il m'a dit, oh, bah, c'est pour le décor en fait. Il m'avait sorti cette phrase-là, c'est pour le décor, pour que ce soit un golf un peu original. Bon, il n'en savait pas plus.
0: Et parce que du coup, il y a un haut fourneau qui est couché sur le green, quoi. C'est ouais. Ça, hein, en fait. Hein.
1: Voilà, il est en face du practice, à côté du trou numéro 1. Donc les gens qui viennent au golf, symboliquement, tapent en direction du... Et des fois, l'atteignent, s'ils sont forts au golf. Donc les balles viennent taper sur le haut fourneau... sur le haut fourneau couché. Ouais, c'est symbolique de ce qui s'est passé à la fin des années 70, début des années 80, la désindustrialisation de la France. Enfin, là, on a ce territoire, ce pays qui est devenu, on va dire, le dortoir du Luxembourg, des gens qui aujourd'hui vont travailler au Luxembourg, les frontaliers. Et les quelques grandes fortunes qui restent, qui ont décidé quand même de rester à Longwy, ont pu racheter quand même une deuxième trace de l'époque de la sidérurgie. Ils ont pu racheter des grands appartements dans les anciens grands bureaux de l'usine de Sonel à 700, 800 000 euros, 900 000. Donc c'est des immenses appartements avec vue sur le haut fourneau couché au milieu de ce golf.
0: Ils ont transformé les bureaux en appartements de luxe.
1: C'est ça. pour les anciens ouvriers, c'est... avec mon frère, on s'était amusé. On avait invité certains anciens ouvriers, militants, à venir. En fait, ils l'évitent cette zone-là parce que c'est le symbole de leur défaite, en gros. Et donc, il y a vraiment beaucoup d'émotions quand on leur demande de commenter ce qu'ils voient. C'est un symbole de la défaite du mouvement ouvrier en France, quoi.
0: On l'a... Oui, c'est même cet endroit est symbolique au-delà de Longwy, c'est-à-dire qu'il incarne beaucoup ce que la France est devenue. On a remplacé les industries par des lieux de loisirs pour riches.
1: C'est ça. Donc aujourd'hui à Longwy, on a les emplois, il n'y en a quasiment plus, c'est des emplois de service, et la plupart des gens ici vont travailler au Luxembourg. Les flux se sont inversés. Pendant longtemps, les Luxembourgeois et les Belges venaient travailler dans les usines à Longwy, et aujourd'hui c'est l'inverse. On a en gros, peut-être des fois sur certaines communes, 80% de la population active qui va travailler de l'autre côté, en fait, qui va à quelques kilomètres au Luxembourg. Et donc ça transforme tout en fait, ça transforme aussi les paysages. Et en même temps, aujourd'hui on en voit les conséquences au niveau des votes. On les a vus encore aux élections municipales. C'est des gens qui sont complètement soit désintéressés par la politique locale, parce qu'ils s'en foutent, ils travaillent, ils vivent quasiment au Luxembourg, soit ils votent la droite ou la bonne droite. ultra-capitalistes qui les représentent le mieux. Donc voilà pourquoi on a des percées aujourd'hui à Longwy, qui est, enfin, toute une vallée. On avait une vallée rouge et ça se délite d'élection en élection. On a des mairies comme Villerue qui vient de tomber à droite après quoi 80, 70 ans à gauche, communiste avec une petite parenthèse socialiste. Donc c'est voilà, ça transforme en même temps le paysage politique et en même temps, donc on a des communes. Longwy est devenue une ville pauvre en fait. Villerue, enfin toutes les communes frontalières, elles sont, elles arrivent plus, enfin elles arrivent difficilement à boucler leur budget. Les grands projets, il y en a plus. Rien que retransformer une halle en salle de spectacle, parce qu'il n'y a plus de salle de spectacle ici, bah, ça prend des plombes. C'est, enfin voilà, il n'y a plus l'argent ici en fait. L'argent est parti au Luxembourg.
0: Et alors peut-être pour revenir à l'histoire du mouvement social. Du soulèvement, on peut appeler ça comme ça, ça a été un soulèvement, non ? Est-ce que tu peux nous faire un peu le récit dans les grandes lignes de ce qui s'est passé pendant combien, 3, 4 ans ? Il y a eu une effervescence dont Jean-Claude nous a un peu parlé de l'intérieur, comment il a été, tout ce mouvement social a été structuré, mais il nous a pas fait le récit, peut-être que c'est bien que tu nous racontes un peu, voilà, les grands moments en fait de cette mobilisation sociale qui a touché tout le pays en fait, quoi.
1: Ouais, alors c'est fin des années 1978, on a les annonces des suppressions, donc Jean-Claude a parlé du plan d'Avignon. C'est en gros la mise à mort du bassin de Longwy, le début de la mise à mort en fait. Donc c'est des milliers d'emplois supprimés, des usines complètes rasées. Ça, donc il y a une lutte qui prend en forme. On a une CGT liée au PC qui tente de prendre les choses en main. On a une grosse manifestation de masse le 19 décembre 78. 25 000 personnes dans les rues, c'est énorme, mais en gros, enfin ça va pas au-delà. Il y a une petite équipe, la CFDT de l'époque, qui est autogestionnaire plutôt, à côté de certains militants socialistes. On a des gens du PSU, des Mao, des ANAR, etc., qui se disent, bah on va pas se contenter des grandes messes, des grandes promenades, ils appellent ça, dans les rues. On va essayer de faire autre chose. Ils décident de pas rentrer chez eux, tranquille. Et suivre à la télé leurs exploits, enfin comment les médias relatent cette manifestation du 19 décembre. Ça se regroupe et ils se disent qu'est-ce qu'on va, ils commencent à imaginer plein de formes de lutte. Et là, il y a une explosion d'idées et au sein de cette CFDT, on va dire une cinquantaine de personnes qui s'abouillonnent. Et derrière, on a le lancement de cette radio SOS Emploi. On a des forums qui commencent à être organisés, forums libertaires qui sont organisés d'abord dans un premier temps au pied du Crassier, qui était occupé, donc cet immense tas de déchets de la sidérurgie. Et donc
0: qui était occupé.
1: Voilà, des cabanons qui étaient installés au pied du Crassier. Et donc jour et nuit, il y a 10, 15, 20, 30 personnes qui refont le monde, qui imaginent la lutte, une autre lutte en fait. Et
0: une espèce de ZAD quoi.
1: Un peu, oui, c'est un peu ça, parce que évidemment il y avait tout ça était illégal, hein, le Crassier, donc trois lettres sont montées sur le Crassier, un SOS qui va illuminer le bassin et même au-delà. Et c'est un peu le centre de gravité de la lutte, les premiers mois en tout cas, ça se retrouve, ça discute. Les forums libertaires ensuite, décision est prise de les agrandir, donc on occupe, avec la complicité aussi du maire communiste de l'époque, la mairie et d'autres lieux, donc ça devient des assemblées à 200, 300, 400 personnes qui essayent d'imaginer d'autres formes de lutte. Donc on a donc cette radio, on a et puis une volonté aussi d'être plus radicaux que des manifestations classiques, que les grèves qui déjà épuisent, qui financièrement sont difficiles à tenir pour les ouvriers.
0: Donc, parce que du coup concrètement il y a eu grève, combien de temps ça a, enfin voilà, au niveau du récit officiel, comment ça s'est passé concrètement?
1: Oui, il y a eu des grèves perlées, mais en fait ça tient pas énorme, c'est plusieurs jours, plusieurs semaines, mais ça s'arrête. Et donc cette CFDT, cette équipe, alors ils n'étaient pas tous CFDT en vrai. Jean-Claude, ce qu'il a pas dit, c'est qu'il a jamais été, il a jamais adhéré à la CFDT. Il était proche de cette équipe qui était ouverte en fait aux idées, aux gens de passage. Donc on avait beaucoup d'anards, beaucoup de gens, voilà, qui étaient hors parti, hors syndicat, et qui à côté vont commencer à lancer ce qui s'est appelé les opérations coup de poing. Il y en a eu une centaine pendant, on va dire, un an, des trucs assez marquants en fait pendant un an. Et on a les plus qui ont eu un retentissement national. L'idée, c'était

0: Ça se passait par différents niveaux. Ils font croire à une manifestation classique à Metz, à 300, 400. Alors les flics les suivent, ils comprennent pas parce que il y avait aucun train à cette époque. Il y avait une grève à la SNCF. Donc ils se disent merde, ils se sont plantés la CFDT là, qu'est-ce qu'ils sont en train de faire? Paf, à ce moment-là de la nuit, il est minuit, quelque chose comme ça, un petit groupe se détache de ces 300, 400. Vont dans l'hôtel où se reposait Johnny Hallyday, pas loin de la gare. Ils font pression auprès du personnel. Il y en a un qui est armé d'ailleurs à la CFDT. Hein. Il nous le dira il y a quelques années après. Enfin, il y a quelques années qu'il avait une 22 long rifle sous son imperméable. Ils mettent pression. Ils toquent à la porte de la suite. Ils apprennent où est donc Johnny Hallyday, dans quelle suite. Ils toquent à la porte. Johnny Hallyday dit non les gars, je suis fatigué. Non non, je veux pas. Pression, c'est pour ça qu'il y a toujours encore un peu ce débat, kidnapping, pas kidnapping. En vrai, Johnny Hallyday voulait pas venir, allons-y. Je sais pas comment on peut appeler ça. Donc,
1: Bah si, c'est ça, c'est du kidnapping.
0: il finit devant la motivation, enfin, je sais pas, la détermination des gens face à lui, par accepter de suivre les ouvriers de Longwy sous les. Donc, il va passer une nuit sous les usines, enfin, sous les hauts fourneaux. Sonel, il va faire deux trois sites et il va découvrir un monde qu'il connaissait pas en fait, de travail à l'usine et tout. La légende dit qu'il aurait eu cette phrase, mais c'est l'enfer ici. effectivement, Radio SOS Emploi va suivre la visite de Johnny Hallyday la nuit dans les usines. Et effectivement, il est complètement choqué de savoir que des gens travaillent comme ça, enfin qu'il découvre des conditions de travail hyper difficiles. Il découvre un monde, quoi. Il est choqué. Ensuite, ça se passe, ça dure 2 heures, 2-3 heures, et il le ramène à l'hôtel. Il va pouvoir finir sa coupe de champagne et finir sa nuit. Donc c'est une des opérations les plus marquantes, avec le vol de la Coupe de France en début juillet. Il y a eu aussi une opération sur le Tour de France. Une autre aussi qui est assez marquante, c'est qu'il crée une télé pirate. Alors ça, c'est quand même dans l'histoire ouvrière française, c'est assez rare. Je pense pas qu'il y en ait eu beaucoup. Donc en fait, ils prennent d'assaut le relais de télévision qu'on voit là. Ils avaient eu l'info, enfin ils savaient qu'ils pouvaient, à l'époque il y avait des petits boîtiers, on pouvait passer des diapositives ils savaient que quand il y avait des pannes de télé, on pouvait passer des diapositives, la mire, votre télé en panne, je sais pas quoi. Donc ils se disent merde, si on prend le relais, on va pouvoir passer des messages. Donc ils y vont, un groupe de 50-60, kidnappe ce soir-là aussi, donc là on est en février, une dizaine de journalistes. Il y avait Europe 1, il y avait, il y avait différents médias nationaux. Ils savent pas ce qui les attend, et ils disent on va par là. Ils forcent l'entrée du relais de télévision et ils se barricadent et ils commencent à passer des messages, venez nous rejoindre, à la population, donc venez nous rejoindre au relais de télévision, on a pris la télé. Cette opération, elle va durer 3 nuits. À cette époque commençaient les négociations pour le gouvernement. Il était en train de se dire, et les dirigeants de la CFDT nationale se disaient, mais c'est pas possible, qu'est-ce qu'ils sont en train de faire, les Longwy, ils pètent les plombs, il y a une radicalité, enfin ils reculent devant rien. Et ils apprennent ça à Paris, les ministres, ils sont certains de la CFDT de Longwy sont à Paris pour essayer de négocier les trucs. On dit, non, on arrête là tout de suite, là. On arrête les négociations, on va envoyer les CRS, là, c'est plus possible. Donc c'est l'une des grosses nuits chaudes à Longwy, l'évacuation du relais de télévision. Ils redescendent dans la vallée, la place Leclerc. Et là, à ce moment-là, c'est assez rare dans cette lutte. Il y a le rapport de force quand même avec pour les flics, qui penche pour les flics. Donc du coup, la centaine de militants, donc essentiellement ANAR, CFDT, qui sont là-haut, ils redescendent. Les appels sont lancés aux usines, qui débrayent. Et là, on a des centaines, voire des milliers de personnes qui se retrouvent sur la place et qui disent. On va pas se laisser faire, les flics ils sont pas chez eux. Et là, à partir de là, ils sortent les machines des usines, des Clark, des sortes de bulldozers un peu. On a les gens, ils s'arment de manches de pioche, de chaux, ils vont chercher des camions de chaux. Et ils se disent, bah, en représailles, on attaque le commissariat de police. Donc là, s'ensuit une journée, une nuit d'attaque du commissariat.

0: de siège, quoi. Ça a été l'une des nuits les plus difficiles. Il y aurait pu avoir des morts ce jour, ce soir-là, cette nuit-là. Et ça s'est joué à pas grand-chose, en fait. À un moment donné, les flics barricadés dans l'hôtel de police, ils n'avaient plus de munitions, et il leur restait les balles réelles, quoi. Et ça tirait sur eux aussi. Il y avait des gens, les fameux 22 longs rifles qui étaient de sortie. Il y a Libération d'ailleurs qui raconte cette nuit-là, le journaliste Maurice Najman à l'époque, qui dit « À côté de moi, je vois un militant sortir sa 22 longs rifles, il commence à la pointer sur l'hôtel de police, un autre qui arrive derrière, t'es sûr ?» Enfin bref, ça montre un peu la radicalité de cette équipe, en fait. De la CFDT, en fait, qui enchaînait, qui n'arrêtait pas d'enchaîner des choses. Donc là, on parle de choses spectaculaires, mais à côté de ça,
1: il y avait plein de petites actions, j'imagine.
0: Ouais. Oui, voilà, ces fameux forums libertaires qui prennent vraiment. Donc ça, toute la population vient réfléchir à, ce qu'ils deviennent. Il y a une libération de la parole, en fait.
1: Oui, ce que Jean-Claude racontait, toute l'histoire de. En fait, il y a eu aussi un besoin au-delà de la radicalité, et c'est pas seulement un besoin, il y a eu une expression culturelle. Des spectacles tous les trois jours, ça se limite pas au spectacle de l'insurrection, quoi.
0: Oui, il y a en fait quelque chose qu'on va retrouver ensuite après à Lorraine Cœur d'Acier, lancé par la CGT en mars, c'est une libération de la parole, en fait, déjà qui s'opère par la radio SOS Emploi. En fait, les gens apprennent, c'est pas des spécialistes de la radio, et ils apprennent à faire des reportages, et certains découvrent qu'on peut même faire des reportages sociaux au coin de la rue ou même chez leurs voisins. Donc ils découvrent, ils apprennent, et en fait ils posent les micros dans les salons, et donc il y a monsieur et madame qui racontent leur quotidien, monsieur le sidérurgiste, madame la femme de sidérurgiste, c'était souvent ça le foyer entre guillemets classique dans le bassin de l'Anhui, et donc on s'en parle de la condition féminine. Il y a les immigrés qui commencent aussi à trouver là un porte-voix, donc invisibilisés complètement dans ce bassin de l'Anhui. Donc il y a vraiment un mouvement de libération de la parole avec cette radio SOS Emploi, repris ensuite par Lorraine Cœur d'Acier, qui donnera il y aura une émission consacrée aux Maghrébins, aux populations d'origine maghrébine, donc ça parle en arabe durant ces émissions. Il y a des femmes, une émission pour les femmes, donc qui parle d'avortement, qu'à l'époque c'était encore des boucheries, en fait. Donc les médecins s'en prennent plein la tronche lors de ces émissions. Enfin bref, il y a un mouvement de fond à l'Anhui qui se passe. Enfin, les gens découvrent que en collectif ils ont des idées, qu'ils peuvent parler, apporter leurs idées, que ça, c'est pris en compte et que ça débouche sur des choses.
1: Et ça a duré combien de temps, du coup, en gros, toute cette séquence là
0: Une dizaine de mois, on va dire.
1: Parce que c'était quoi les revendications du mouvement ?
0: Alors ça dépend, on avait la CGT qui elle souhaitait d'abord la conservation des métiers du fait de la sidérurgie. Ça c'était la CFDT elle c'était plutôt conserver les emplois, en fait. Et donc c'est pour ça que Jean-Claude disait il y avait beaucoup les idées écolo qui circulaient, puis produire, qu'est-ce qu'on produit dans les usines, en fait, à quoi ça sert si on produit de l'acier qui va servir ensuite dans des centrales nucléaires, ça va pas, quoi, en fait. Donc il y avait tout ce questionnement. La CFDT c'était plutôt sur l'emploi. Si vous fermez des usines, si vous allez au bout de vos logiques, ouvrez d'autres entreprises un peu plus, peut-être, je sais pas si on peut dire éthique aujourd'hui, peut-être un peu plus écolo.
1: En tout cas, il y avait une réflexion systémique sur, en fait, non pas seulement l'usine qui produit de l'acier, mais d'où vient le fer, où va l'acier, et une tentative de relocalisation de l'économie. La CFDT, elle portait ces idées-là, en fait, hein, d'une écologie au sens d'autonomie locale, quoi. Il y avait quelque chose comme ça, non ?
0: Ouais, là, c'est elle était clairement dans une logique autogestionnaire, la CFDT à l'époque. C'était dans les années 70, avant son recentrage, on peut dire. Je sais pas comment on peut dire. Mais la logique de la CFDT locale était clairement là-dedans. Il y a même eu des tentatives. Alors, Jean-Claude parlait de la première. C'est un échauffement en 1974, un mouvement à la tôlerie de Mont-Saint-Martin, qui est la ville à côté. Et avec cette idée d'autogestion, est-ce qu'on peut reprendre une usine en autogestion, sans patron, avec des ouvriers qui décident. Ça n'avait pas pris à l'époque, ça avait pour différentes raisons, qu'on explique dans le bouquin d'ailleurs. Et on retrouve aussi cette idée donc d'autogestion sur l'ensemble du mouvement de ces 10 mois, et même avec un acmé le début août, quand l'usine de la Chière doit fermer, il y a une tentative quand même de la CFDT qui est assez dingue de se dire, bah non, on va essayer de la conserver, cette usine de la Chière, mais est-ce qu'on est capable, juste avec des ouvriers, de la faire tourner, donc c'est en autogestion. Donc là, on parle de 1000 personnes, 1500 ouvriers, enfin employés. Est-ce qu'on est capable d'une grosse installation comme ça, de la faire tourner en autogestion, sans patron, sans machin? Bon, ça n'avait pas pris pour... c'était assez compliqué, il n'y avait pas forcément les savoir-faire, et tout le monde ne partageait pas, enfin, il y a eu aussi des frilosités à cette époque, et puis peut-être la peur aussi de cette horizontalité de l'économie en fait, chez beaucoup de monde, parce qu'il faut comprendre que dans le bassin de l'Anhui, ce bassin de l'Anhui est issu du paternalisme. On est des patrons qui financent les écoles, qui font construire des églises, des écoles, qui financent les clubs de sport, etc. Donc on est dans quelque chose de très vertical qui a forcément imprégné l'inconscient, et ça a eu du mal du coup en 79 à faire éclater ce truc-là.
1: Mais pourtant ça l'a fait. C'est pas non plus, pour que ça éclate, c'est bien qu'il y avait quand même quelque chose, quoi.
0: Oui, oui, et ça a été surtout porté par cette CFDT-là. Et en fait, des gens comme Jean-Claude Fed, qui derrière ont réussi finalement à appliquer ces idées d'autogestion avec les faïenceries en quelques années après 79, 81. Pareil, une logique capitaliste, le patron veut fermer. C'est une usine, une entreprise. Donc, L'Anhui, c'est connu dans le monde, entre guillemets, pour ses émaux, les émaux de L'Anhui. Et là, on a un patron qui veut fermer l'usine historique et des femmes qui vont reprendre leur outil de travail avec l'appui de gens comme Jean-Claude Fette, notamment, et cette équipe de la CFDT et cette logique autogestionnaire. Donc, ça va fonctionner pendant une bonne décennie. On a donc des émaux qui seront produits en autogestion, pas de patron, des décisions prises juste par les employés, quoi.
1: J'ai l'impression qu'en fait cette histoire-là, enfin tu me dis si j'extrapole trop, mais j'ai l'impression que c'est un peu un concentré de tous les aspects des luttes des années 70 en France, qui se retrouvaient là, condensés dans ce bassin ouvrier, et qui ça a brassé énormément de choses, et que c'est un peu le dernier grand moment en fait de la période post-68 qui a duré 12 ans, quoi, jusqu'à l'élection de 81. C'est un peu un feu d'artifice final, non? Parce que même s'il n'y a pas eu de victoire, il y a quand même eu. Qu'est-ce qu'il en reste en fait de cette histoire-là derrière après ce festival-là de lutte et de résistance? Est-ce que ça, en 80, il y a eu, ils ont obtenu des choses. Tu disais qu'il y a eu les usines pendant 10 ans, mais
0: la scope des
1: faillances. Le mouvement a été un peu quand même. Comment il s'est éteint le mouvement en fait? Comment il s'est arrêté le mouvement?
0: Alors oui, mai 68, il n'y a pas eu grand-chose, parce qu'en fait, il y avait encore cette sidérurgie assez puissante. Les mines commençaient à fermer, il y avait eu un gros conflit en 67 dans le bassin de l'Anhui pour des conditions de travail, etc., qui avait été plus ou moins victorieux, mais 68, les gens sont un peu usés, il se passe pas grand-chose. Donc c'est pour ça qu'on a parlé en 79 d'un mai 68 longovicien, en fait. Donc les années 70 sont plus ou moins tranquilles dans le bassin de l'Anhui, et donc c'est là vraiment que tout explose. C'est vraiment, comme tu dis, feu d'artifice, donc là, pareil, tout ce qu'on vient dont on vient de parler, libération de la parole, etc. Les femmes qui vraiment s'affirment dans ce milieu machiste, viriliste, du sidérurgiste tout puissant, l'homme du fer, etc. Alors, comment ça se termine? On a d'abord, devant la radicalité de ce mouvement, c'était clairement, c'était insurrectionnel. On a parlé de la République de l'Anhui, des médias nationaux. Le rapport de force était clairement en faveur de la population, des militants, quoi. Et donc l'État apeuré, il pensait que ils allaient pouvoir fermer comme ça et les patrons sans grosse casse. Et au final, ils prennent peur. ils décident de proposer une retraite à 50 ans avec un gros chèque pour tout le monde. Beaucoup d'ouvriers usés par 10 mois assez durs de conflit décident de, faut les comprendre, 50 000 francs à l'époque c'est exceptionnel, ils décident d'accepter et petit à petit, on va dire à partir de l'été 79, le conflit perd un peu en intensité, ça s'éteint. Et donc notamment pour ça, et aussi il y a l'élection présidentielle qui se profile, donc il y a eu des ce qu'on a vu ici à Longwy, c'est les militants socialistes plutôt présents dans la CFDT, mais même si marginalisés par les anards, les gauchistes, on va dire, pour faire large, commencent à mettre dans la tête des gens. Il y a 81 possibilités de la gauche au pouvoir. On a Mitterrand qui vient faire des promesses. Oui, moi président, je sauverai la. Je traduis, hein, c'est pas ces mots, mais je sauverai la sidérurgie lorraine, longovicienne notamment. Elle aura toute sa place dans l'économie française, etc. Les gens commencent à y croire. Ils se disent ok, on va attendre 81. Mitterrand arrive, au final, avec les communistes, ils décident de terminer la liquidation du bassin de Longwy. Donc les gens se sentent trahis et c'est ici en Lorraine et notamment dans le PIO, c'est assez. Il suffit de prononcer le mot Mitterrand et d'écouter la réaction. C'est voilà, moi mon père par exemple, il peut pas entendre le mot Mitterrand. Il réagit tout de suite traître, égal traître, socio-traître. Et donc on a tout un tas de communes qui où les gens, les ouvriers vont clairement être s'éloigner des partis, des syndicats, des partis politiques, qui vont se dire merde, on s'est fait trahir. Parce que derrière donc il y a la CFDT qui suit. CFDT régionale, nationale, qui suit, pareil au niveau de la CGT, LPC, pour derrière, au final, trahir cette classe ouvrière. Donc, c'est pour ça qu'en 84, à Longwy, on a une résurgence, c'est la fin, en gros, des décisions, la liquidation totale du bassin de Longwy. Et là, on a des luttes encore plus violentes, beaucoup moins créatives, inventives que 79, 78, 79. Là, on est clairement dans la violence parce que, donc, les gens, on sont partis des syndicats CFDT CGT, on a un groupe autonome 79 qui se nomme 79-84 et qui n'a plus peur de rien en fait, qui n'a plus de limites. On a des bâtiments, des hôtels, l'hôtel des ingénieurs qui brûle, on a on m'a raconté des choses assez incroyables, des gens qui étaient prêts à dissoudre des compagnies de CRS dans de la fonte. Il y avait des pièges qui étaient tendus aux CRS, aux compagnies de CRS, dans les dernières usines en activité à Longwy. À une personne de FO qui m'a dit ça il y a 6-7 ans. Donc je me permets, avec son accord, en gros, ils avaient tendu un piège dans une usine, je ne sais plus laquelle, je crois que c'était un rayon. Ils avaient des poches de fonte, ils les avaient suspendues à l'entrée de l'usine. Et ils avaient simulé un début d'action, mais au rez-de-chaussée. Donc si les CRS entraient dans l'usine, ils se faisaient ils se faisaient dissoudre dans la fonte qui était déversée. Il a fallu un officier, le mec me dit, en fait, il y a eu un officier qui a senti le piège. À l'entrée, il dit à ses troupes, on recule. Là, il y a un truc, c'est bizarre. Il recule. Alors le militant me dit, qu'est-ce qui serait passé s'ils étaient entrés en fait. on sait ce qui serait passé. Donc là, en 84, on est vraiment dans autre chose. Là, les débuts de ce sentiment de trahison, en fait, des élites, du Parti Socialiste, du Parti Communiste aussi, en direction de la classe ouvrière.
1: Et ça, c'est ce que tu racontes, du coup, dans ton livre aussi, la suite de tout ça, et jusqu'à aujourd'hui, un petit peu, tu refais le récit. Comment il s'appelle, ton livre ?
0: Alors c'est À l'assaut du ciel rouge, une histoire orale de la CFDT, Longwy, parce qu'en fait on s'est beaucoup appuyé avec Théo Georget sur les témoignages.
1: Et donc c'est ton co-auteur, c'est ça ?
0: Ouais. Et historien, on s'est beaucoup appuyé sur les témoignages des survivants, ceux qui étaient encore en vie, peut-être on a une cinquantaine de personnes qui témoignent. Et oui, on raconte parce qu'en fait on s'est dit, alors oui c'est un trou dans la mémoire cette CFDT. on en a un petit peu entendu parler par le entre guillemets kidnapping de Johnny Hallyday, le vol de la Coupe de France, mais en vrai ce qui se passait c'était peu entré dans cette mémoire ouvrière de au moins de Lorraine, et c'était ce qui était resté, c'était surtout Lorraine Cœur d'Acier par exemple. Et effectivement, Jacques Chirec, à l'époque CFDT régional, est devenu préfet et ministre, disait il faut enlever le haut fourneau dans la tête des Lorrains. Bah nous, en fait, avec Théo, on s'est dit merde, non, même en 2025-26, bah non, on a décidé de le remettre en fait au fourneau, parce que c'était important de raconter cette époque et l'après. C'est pour ça qu'on a une dernière partie qui s'appelle « Et après ce que les luttes, ce que ces luttes ont permis, enfin, ont apporté personnellement et politiquement à ces participants, des actrices, des acteurs, parce qu'on a aussi beaucoup de femmes qui témoignent de ce que ça leur a apporté. Et donc voilà, on parle de ça, de
1: cet héritage, quoi.
0: Cet héritage, notamment chez Jean-Claude, ce qui, ça l'a complètement transformé en fait, savoir qu'il pouvait agir en collectif, que rien n'était impossible en fait, juste en collectif, on agit, que des ouvriers étaient capables de faire de très bien le travail de journaliste en sortant l'insurgé du Crassier par exemple, de faire une scope des faïenceries, que juste en collectif avec des énergies, des idées, en mettant tout en commun. Donc c'est peut-être une défaite d'un point de vue industriel, mais il y a eu tellement d'autres choses qui sont nées ensuite qu'en final on peut parler aussi de victoire sur plein d'autres plans.
1: On peut dire que vous avez essayé de remettre le haut fourneau au milieu du village.
0: Voilà.
1: C'est ça. À la place d'au milieu du golf.
0: Voilà, dans la tête des Lorrains.
1: Merci beaucoup, Sébastien. Et ben voilà, c'est terminé notre petit reportage à Longwy. Trop bien. 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

0: Voilà, donc vous, vu que vous avez raté le début, Élise était un petit peu située l'origine de ses savoirs dans les Vosges.
1: Et peut-être on peut commencer tout de suite par cette plante qui fait des petites étoiles, des petites verticilles de feuilles. C'est une plante qui s'appelle le gaillet. C'est un gaillet, il y a plein de gaillets. C'est un des gaillets, gaillet à fleurs blanches. Cette plante-là, elle fait partie, enfin tous les gaillets, fait partie d'une famille qui s'appelle la famille des rubiacées. Et chez les rubiacées, vous en avez peut-être une que vous connaissez mieux que le gaillet, c'est l'aspérule odorante. Vous savez, on fait le métrancle, le fameux vin de mai, donc la plante très aromatique macérée dans le vin, qui est souvent consommée, enfin qui est fabriquée au mois de mai, c'est le moment où de la floraison de l'aspérule. Et l'aspérule, comme le gaillet, donc ce gaillet que j'ai en main, c'est des plantes au niveau médicinal. Alors, je reviens juste sur les aspects botaniques. Quand je parle de verticilles, de feuilles, c'est-à-dire qu'elles font des petites étoiles à chaque étage. Et donc, les feuilles se répartissent en petites étoiles. C'est vraiment spécifique de cette famille des rubiacées. Chez l'aspérule, si vous l'avez en tête, ça fait la même chose, sauf qu'elle est beaucoup plus basse, l'aspérule. Et au niveau médicinal, les gaillets comme l'aspérule partagent une propriété qui leur est commune, c'est d'être sédatif. Donc l'aspérule est assez connue pour ses vertus apaisantes du système nerveux. Et le gaillet, alors il y a à peu près la plupart des gaillets, celui-là c'est le gaillet à fleurs blanches, même s'il y en a plusieurs, mais c'est un des plus communs. Et celui-là aussi, donc il peut être utilisé en tisane. Pour apaiser le système nerveux. L'aspérule est un peu plus efficace que les gaillets, mais en tout cas c'est un remède ancien connu des troubles du sommeil, du stress et tout ça. Alors le gaillet, ça vient du grec gala, qui veut dire lait. Et pourquoi je fais cette allusion-là, c'est qu'autrefois on utilisait les gaillets pour faire cailler le lait. Et on n'utilisait pas la présure de veau comme aujourd'hui, on utilisait vraiment ça pour faire les fromages. Alors j'ai un ami qui est éleveur et qui a essayé donc avec du gaillet, et pour lui c'est pas très probant. Évidemment c'est pour ça qu'on utilise aujourd'hui la panse de veau, c'est plus efficace pour faire cailler le lait. Mais voilà, en tout cas c'était le genre d'usage qu'on pouvait avoir autrefois du gaillet quand on n'avait pas encore l'usage de la panse de veau. En cuisine sauvage du coup il va bien se... Alors celui-là il a un petit peu moins de parfum. Mais notamment le gaillet à fleurs jaunes, il a un parfum assez odorant et il peut s'utiliser un peu en cuisine sauvage, justement en macération dans le lait. Ça peut être lait végétal, lait animal. Et il a un parfum qui diffuse assez bien dans le lait. Si on veut faire des préparations type gâteau, huile flottante, enfin, des choses comme ça. Un parfum de vanille un peu. Ouais, un petit parfum de vanille. Alors l'aspérule, c'est encore plus prononcé, quoi. Ah, oui. Mais le gaillet, ouais, chez les gaillets, c'est... un peu plus doux, mais c'est très bon. Enfin, un petit côté miel.
2: L'aspérule, c'est pas du gaillet ?
1: Si. Alors, c'est deux plantes différentes.
2: Ah, oui.
1: Ouais, l'aspérule, mais de la même famille.
2: Donc, ah oui, d'accord.
1: Voilà, la famille des rubiacées. Mais c'est des plantes qui se ressemblent au niveau des verticilles, donc.
2: D'accord.
1: Les étages, de petites étoiles, la répartition des feuilles.
3: On peut goûter cru ?
1: Alors là, c'est pas très intéressant.
4: Ouais,
1: faut savoir que...
4: Je conseille pas ici.
1: Hein. Ouais, alors déjà d'une, ici, on est en monoculture tout autour, donc... monoculture de maïs en Alsace, enfin voilà, vous savez à quoi on est contraint.
3: Pas tout à fait.
1: Au niveau des pesticides, voilà. Et puis en plus là, c'est juste au bord de la route, donc enfin au bord du chemin, t'as toutes les voitures qui passent, tu vas pas ramasser là. Et puis aussi, il y a une autre chose, c'est que on pourrait goûter, hein, par exemple, la feuille de gaillet pour voir quel goût elle a et tout, voire même l'utiliser en salade sauvage éventuellement. Mais c'est pas très goûtu, d'une. Et de deux, toutes les pousses sauvages, normalement, elles s'utilisent plutôt au printemps. Donc, c'est au moment où c'est bien vert. En fait, quand on sortait de la disette, autrefois hivernale, qu'on n'avait plus beaucoup de choses à manger, les plantes sauvages, elles arrivaient comme un complément à un moment donné où on avait besoin de renouveler le sang, de se purger, en fait, un peu, de faire de la dépuration. Et donc c'est vraiment ces jeunes pousses, quand elles sont toutes vertes, bien fraîches qu'on consomme au printemps. Et donc on va moins consommer ce genre de plantes en plein été quand elles ont été un peu en plein cagnard, quand déjà aussi on est passé au stade du fruit. Là vous le voyez pas très bien, mais presque de la graine. Donc c'est moins le stade de l'usage des jeunes feuilles, des feuilles. Voilà. On utilise plutôt les feuilles dans l'alimentation quand il n'y a pas encore eu la fleur et quand il n'y a pas encore eu le fruit. Alors juste pour rappel, hein, dans le développement d'une plante, d'abord c'est la feuille, pour les plantes à fleurs. Hein, d'abord c'est la feuille, ensuite l'épanouissement de la fleur plutôt en été, hein, même si c'est une règle générale qui n'est pas applicable à toutes les plantes. Mais ensuite on a le fruit, puis la graine. Et ensuite, toute l'énergie de la plante, elle retombe dans la racine. C'est pour ça qu'en phytothérapie, on récolte les racines à l'automne. C'est le moment où vraiment la plante n'a plus besoin de donner toute l'énergie à faire la fleur, la graine et tout ça. Vraiment, toutes les propriétés sont concentrées au niveau de la racine.
5: Et pour l'effet sédatif, il faut faire comment ?
1: Alors l'effet sédatif, tu ramasses plutôt quand il y a la fleur. Là, on a déjà plus la fleur.
5: Ouais.
1: Mais on va voir un peu plus loin qu'elle peut être aussi en fleur encore à des endroits. La fleur et la feuille, la sommité en fait, tac, ce truc-là. Et il y a aussi un vieil usage qu'on n'utilise plus beaucoup, mais en phytothérapie ancienne, c'était très très fréquent avec les plantes médicinales de les utiliser comme cataplasme pour les plaies. Donc on prenait les plantes,

0: Voilà. Et puisqu'on parlait aussi de plantes qui se mangent, moi je fais un peu trois catégories. Il y a les plantes qui sont vraiment toxiques ou un peu toxiques, celles-là on ne les mange pas du tout. Il y a les plantes qui sont très goûtues et qu'on peut manger en cuisine sauvage, qui sont super et tout ça. Qui sont souvent bien connues dans les bouquins. Aujourd'hui, il y a beaucoup de bouquins autour des plantes comestibles. Et après, moi, je fais une troisième catégorie de plantes qui, en fait, sont pas spécialement goûtues, mais qui sont pas non plus toxiques et qui, en fait, peuvent être mangées tout simplement parce qu'elles peuvent avoir contenir des minéraux ou tout ça. Mais après, c'est pas toujours hyper agréable, quoi. Donc, mais c'est pour ça, souvent, je dis, c'est bien quand on commence en vrai d'apprendre les toxiques. Parce qu'il n'y en a pas tant, les grandes grandes toxiques, il n'y en a pas tant dans notre flore. Il y en a une dix-quinzaine. Après, il y a un peu plus de petites toxiques, mais on ne va pas non plus mourir. Et une fois qu'on connaît les grandes toxiques, eh ben, je trouve qu'on se sent plus libre d'aller expérimenter, un peu goûter des trucs où on sait qu'on ne va pas se planter parce que c'est pas, on ne va pas mourir avec, quoi. Ouais, voilà pour le gaillet. Je réfléchis si j'ai d'autres choses à vous dire. Ouais, il y a plusieurs gaillets blancs, il y a plusieurs gaillets jaunes, mais ici c'est.
1: Le gaillet qui est connu, c'est le gaillet gratron.
0: Ouais, alors le gratron, c'est un des gaillets blancs. Le gratron, il s'accroche. Voilà. Celui-là, il est mou, il s'accroche pas, c'est le gaillet molugo.
1: Ça permet de repérer comme il est vraiment partout et ouais. Qu'il est assez grand. Ouais. Donc on joue avec, entre guillemets, on peut jouer avec. Entre nous. Ouais. Du coup, on repère ce que c'est un gaillet, ouais, la forme vrai. En fait.
0: Il est très fréquent le gratron. Mais celui-là aussi, il est très fréquent. Et c'est pas très compliqué de les différencier. Tu passes ta main, ça n'accroche pas pour le molugo. Et le gratron, il t'accroche quoi. Tu le mets sur un habit, il va s'accrocher tout de suite. Voilà. Je sais pas s'il y a des personnes qui voulaient garder pour faire un petit herbier ou ce.
2: On veut voir au monde.
0: Ouais, voilà.
2: Merci.
0: Et puis,
3: blanc, ouais, un peu abîmé.
0: Ah ben là, c'est sûr que les plantes, elles ont chaud, hein.
3: Ouais. On va le mien aussi.
0: Ouais. Alors, en Alsace, on les appelle les cierges aussi. Les bouillons blancs.
3: Bouillons blancs.
0: Ouais. Alors, c'est dans la famille des molènes, enfin dans le genre des molènes. Les molènes, il y en a plusieurs aussi. Il y a la molène noire.

0: grand épi au-dessus d'une collection de feuilles un peu poilues.
1: Très douceâtre, très douceâtre. Dufteuse, ouais.
0: Ça a des fleurs jaunes.
1: Ouais, des petites fleurs jaunes que tu détaches comme ça quand tu fais la cueillette. Hop, comme ça. Et ces petites fleurs jaunes... Oui, pardon.
0: Non, vas-y, je te laisse.
1: Ouais. Bah, ces petites fleurs jaunes, elles sont bien connues en Alsace pour ses propriétés antitussives. Vous avez sûrement
0: entendu... Qui empêchent de tousser.
1: Ouais, quand on est malade, quand on est pris.
2: Et... Le problème, c'est qu'elles sont fleuries en été et qu'on tousse en hiver.
1: C'est pour ça que les anciens faisaient beaucoup. Enfin, les anciens et pas que, hein. Il y a encore plein de gens qui le font. On fait beaucoup le sirop de bouillon blanc parce que ça permet de conserver ses propriétés pour l'hiver, mais tu peux la mettre à sécher aussi.
2: Le j'ai petit truc essayé, à... ouais. Si jamais il y a des petites bêtes dedans, alors c'est foutu, ça te fait plein de petites bêtes qui sortent du bouillon blanc, tu ne consommes plus après.
3: Les petites bêtes ne mangent pas les grosses.
4: Il y a des petites bêtes quand même.
2: Ah ouais, oui, si tu as des œufs qui sont dedans, t'es foutu.
1: Ah ouais. Bah, petite astuce, sinon tu peux tamiser aussi. Si tu as un tamis, les petites bêtes, elles vont descendre. Et la fleur de bouillon blanc, enfin, en fonction du...
3: Il y a une astuce aussi pour les petites bêtes, c'est que tu les cueilles et tu les mets sur un drap blanc au soleil, mais pas longtemps. Et en fait, du coup, elles n'aiment pas le soleil, elles s'en vont.
2: Non, mais si t'as des œufs.
3: Ah oui, bah si t'as des œufs.
1: Ouais. Alors, faut savoir que quand tu fais

0: un bol de petit déjeuner.
1: Et alors pour le sirop, il y a différentes recettes, mais là dans les Vosges, enfin du côté alsacien, hein, quand on a enquêté dans les Hautes-Vosges, on a enquêté à la fois du côté du versant alsacien et du côté du versant lorrain. Et vers les communes de Linthal, là, tout ça, vous voyez le sud des Vosges alsaciennes, ils ont des recettes de sirop de bouillon blanc. D'ailleurs, ils font pareil avec le sapin, où ils font des couches en fait dans des bocaux transparents de plantes de bouillon blanc. Et après, ils mettent du sucre candi ou du sucre roux. Enfin, et ils font des couches comme ça, sucre plante, et ils mettent au soleil, ils font macérer au soleil.
2: Les sirops froids ou sirops crus.
1: Ouais. Voilà, ça c'est des trucs qu'on fait pas mal, qui se font pas mal en Alsace, quoi.
3: Mais sans eau.
1: Sans eau. Ouais, tu rajoutes pas d'eau et ça tire le jus, en fait. Ça tire les propriétés. Et en fait, le sucre, c'est un super, ça permet de tirer les principes actifs des plantes. Et de stabiliser les principes actifs des plantes. C'est pour ça que c'est intéressant pour la conservation. Autrefois, on utilisait du miel quand on n'avait pas encore la canne à sucre. On faisait des miélites, donc on faisait macérer les plantes dans le miel pour tirer les principes actifs et essayer de conserver les principes actifs. Mais aujourd'hui, la canne à sucre, c'est plus stable. Et le truc au-dessus qui est encore plus stable, c'est l'alcool. Quand on fait des alcoolatures, des teintures... Là, vraiment, pour stabiliser les principes actifs, tu peux les conserver pendant 10 ans. Tu auras toujours le même taux de principes actifs
4: conservé. Le sucre, c'est le principe d'osmose. Ouais. Ça marche avec le sel et les sucres. C'est quand tu as une grosse concentration de quelque chose. Et en fait, à un moment donné, ça vient tirer l'eau. Et du coup, ça vient absorber les... Je crois que c'est chimiquement, ça doit être l'osmose. Mais je suis pas sûr de ça. Voilà.
1: Ouais. Alors, n'hésitez pas, hein. Je sais qu'il y a des gens dans l'assemblée qui se connaissent bien les plantes aussi. N'hésitez pas si vous avez envie de questions.
5: Ce sera les plantes d'Alsace.
2: J'ai identifié comme une vergerette annuelle et j'ai jamais réussi à trouver l'info. Est-ce qu'elle est comestible ou pas?
1: C'est pas une plante qui est spécifiquement comestible. Ouais. Après, comme on a dit, c'est pas une plante non plus.
2: Donc, elle fait partie
1: toxique.
2: De cette catégorie qui est
1: ouais,
2: un peu entre
1: mais
2: les
1: en
2: deux,
1: vrai,
2: qui est pas intéressante.
1: Moi, personnellement, je
2: ne
1: l'ai
2: mais...
1: jamais utilisée. Okay. Mais ouais, c'est une vergerette.
2: Parce qu'elle a un petit goût de poivre qui est quand même pas désagréable,
1: ah ouais.
2: Je trouve,
1: okay.
2: Au niveau de la feuille.
1: Ok, bah, je la connais pas, tu vois, mais... en comestible.
2: Ça. Mais là, elle est dégueulasse à manger, là, c'est ouais.
1: La non, vergerette c'est annuelle. Celle qui fait les...
2: En fait, ça ressemble un peu à une pâquerette, mais c'est beaucoup plus haut.
1: Du Canada, ouais.
6: D'accord.
2: Ouais, celle-là.
1: Qui fait les fleurs blanches.
6: Oui, moi aussi, c'est pour ça.
2: Non, non, je sais pas ce que c'est. C'est un chardon à côté. C'est une laitue, un laitron maraîcher. Un laitron maraîcher.
1: La famille des Astéracées, tiens, ça permet d'en profiter pour parler de cette famille.
6: Ah oui.

0: Les astéracées, chez les astéracées, les fleurs se sont socialisées. C'est la dernière famille de plantes hein, dans l'évolution des plantes. Donc vous savez, Linné, hein, Renaissance, il classifie les plantes. Bon, on connaissait déjà beaucoup les plantes, hein, l'ancien Dioscoride, Pliny, mais et donc là, c'est parfait. Et les astéracées, donc, c'est une très belle famille qui vient à la fin de l'évolution des plantes. Et où, en fait, ben là, on n'a pas de loupe. Des fois, j'amène des loupes, je ne sais pas ramener mes loupes, là. Mais où, en fait, c'est la famille des pissenlits aussi. Si vous tirez sur ce que vous croyez être un pétale de pissenlit, en fait, c'est une fleur. Vous allez avoir des étamines, enfin, là. Voilà, c'est ça, fleur ligulée. Et ce que vous croyez être le centre de la fleur, ce que vous croyez être le cœur, en fait, il y a des fleurs tubuliformes. On verrait ça mieux avec des loupes. Mais voilà, c'est pour vous dire que, en fait, ça, c'est pas une fleur, c'est un réceptacle de fleurs. Et c'est tout petit. Mais...
1: C'est un collectif de fleurs.
2: Collectif. Ouais.
0: C'est ça.
3: Est-ce que c'est ça qu'on appelle inflorescence? J'arrive pas à définir ce que c'est inflorescence.
0: Inflorescence.
1: Pour moi, c'est un groupe de fleurs, une inflorescence. Mais c'est plutôt utilisé sur des fleurs en épi qui vont vraiment faire un groupe. Là, pour le coup, astéracée, fleur composée, elle porte déjà bien son nom. Elle est composée de plusieurs petites fleurs.
3: Ouais.
0: C'est ça.
3: Pour revenir au bouillon blanc, j'ai une copine qui l'utilise, qui le fait sécher, qui s'en sert à la place du tabac en fait.
0: Ouais.
3: Mais du coup elle le mélange à d'autres trucs parce que c'est trop. Enfin j'ai jamais essayé mais
0: ouais,
3: du
0: ouais.
3: coup.
0: Voilà. Ça fait partie des plantes à fumer en effet. Ouais.
3: Voilà.
0: Ouais ouais. Alors dans les Vosges pendant la guerre ils ont fumé pas mal de plantes. Parce qu'ils avaient plus de tabac hein, tout simplement. Ce que nous on a retrouvé dans l'enquête, ce qui a été plus fumé c'est la feuille de tucilage. Je sais pas si vous voyez cette plante là. On a même retrouvé dans l'enquête quelqu'un qui avait fabriqué une petite machine pour faire sécher les feuilles et tout ça, c'était marrant, pour les plantes pour les fumer. Plus antérieurement dans les textes, donc on pense que c'est même antérieur à la Seconde Guerre, mais plutôt déjà à la Première Guerre, même peut-être même antérieurement, c'est l'arnica qui était séchée. D'ailleurs, on l'appelle le tabac des Vosges. Dans les noms vernaculaires, dans les textes, vous retrouverez ce nom, tabac des Vosges. Et puis après, il y a plein d'autres machins qui ont été fumés, comme la fleur de bouillon blanc, les pelures de topinambour, c'est beaucoup, mais un peu partout en France. Enfin ouais, ils ont utilisé pas mal de trucs là.
4: Ouais. Et la recherche, elle a été dans quel cadre? Enfin, un cadre d'une...
0: La recherche, elle a été réalisée dans le cadre de l'association Alchimie et compagnie, que j'ai participé à créer. Et elle est en ligne, enfin le rapport d'étude est en ligne sur le blog de Alchimie et compagnie, si vous avez envie d'aller voir. C'est un rapport d'étude de 110 pages qui est normalement doit précéder le bouquin qui viendra un jour. Voilà. Mais si vous voulez aller voir déjà, il y a les premiers résultats de cette enquête, tu peux déjà voir là-dessus.
5: Il y a une astéracée aussi qui ressemble beaucoup, la fleur ressemble beaucoup à la camomille. Et on m'a donné une fois une plante, on m'a dit c'est de la camomille, et en fait c'était juste une astéracée avec des fleurs blanches.
0: Alors les camomilles sont des astéracées.
5: Ah, ouais. Déjà.
0: Et okay. Après, c'est une plante un peu haute.
5: Oui.
0: Ouais. Alors c'est ce qu'on appelle la grande camomille, c'est en fait une tanaisie qu'on appelle Tanacetum parthenium. Je pense que tu veux parler de cette plante-là, mais... Je sais pas, si tu me la montres pas, je peux pas non plus affirmer, mais... Mais potentiellement, c'est ce qu'on appellerait la grande camomille, en fait.
5: Qui pousse chez nous.
0: Ouais, qui pousse beaucoup dans les jardins.
5: D'accord.
0: On les retrouve beaucoup dans les jardins, c'est cette camomille qu'on retrouve beaucoup. Peut-être on va laisser passer le camion. Tu dois passer? Ouais.
5: Venez, on va laisser. Et celle-là, on l'utilise pour en tisane, enfin.
0: Ouais, complètement. Ouais.
5: Parce que j'ai essayé, c'était pas terrible. Alors j'ai pas continué.
6: Bon, je profite de cette petite interruption pour dire qu'on arrive dans pas trop longtemps à la fin de la batterie de la mopilette, la transpilette. Donc à un moment on va décrocher du direct au milieu de cette promenade botanique en direct sur Pinode.
0: Donc le millepertuis, Bah, je vais pas vous le couper parce qu'il n'y en a pas beaucoup. Donc juste pour info, les plantes, si vous ne connaissez pas et qu'il y a juste un pied, évitez de ramasser. Après, c'est vrai que le mypertuis, c'est quand même une plante assez commune. Mais bon, là, il n'y en a pas énormément, je ne vais pas le ramasser. Donc Hypericum perforatum, dans la famille des Hypericacées, c'est ça ? Ouais, c'est ça. Et alors, il est perforatum si... Peut-être passer la petite... Les petites feuilles, si vous les regardez à la lumière, à travers la feuille, si vous voyez des petits trous, je vous fais passer. Est-ce que vous voyez les petits trous? Parce qu'en fait, des hypericum, il y en a tout plein. Et il y en a qui ressemblent pile poil à perforatum, mais qui sont en fait pas perfoliés. Et c'est pas hypericum perforatum. Et il y en a beaucoup, en fait.
4: Lui, il est, oui.
0: Il est?
4: Oui.
0: Ok. Donc, en fait... Si des personnes veulent voir encore.
4: C'est minuscule.
2: Ah ouais.
4: Ok.
2: C'est
0: ouais. Ok, donc s'il est perfolié, c'est que c'est ça. Ouais, c'est ça, il y a plein de petits trous. Et ben vous voyez tous ces petits trous? En fait, ils contiennent une huile qui s'appelle l'hypericine, qui contient les principes actifs les plus essentiels de la plante. Et Hypericum perforatum a des propriétés bien connues et utilisées de longue date.
2: Anti-dep.
0: Ouais, notamment anti-dep. Alors peut-être on peut commencer par l'aspect externe. Si vous mettez la sommité fleurie de mypertuis. Alors le mypertuis, c'est une plante, c'est la fameuse plante en anglais, c'est San Juan. Hein, c'est plante de la Saint-Jean. C'est vraiment pile poil au moment de la Saint-Jean qu'elle fleurit, et donc c'est elle qui catalyse tout l'été dans sa fleur, et c'est une grande plante qui a un lien avec le soleil, tout ce qui est solaire, et si vous mettez la plante à macérer dans l'huile pendant 3 semaines dans un bocal transparent, la sommité quoi, vous allez vous retrouver avec l'extraction de cette fameuse hypericine qui est dans la petite feuille là, et vous allez vous retrouver avec une huile rouge, qui va être super efficace pour ben, les coups de soleil, les brûlures, la cicatrisation, même les vieilles cicatrices, tout ce qui est zona aussi, et là on arrive à tout ce qui est psy et tout ça, j'y arrive tout doucement, parce que le zona ça a un lien avec les problématiques souvent de stress et tout ça. Est-ce que c'est une voiture qui veut repasser par là? Ok, on va faire, je sais pas. Est-ce que vous voulez passer? Tu veux passer avec le camion ou pas?
7: On se demande justement,
0: Ah oui, tu fais partie du groupe? Bah oui. Ouais, bah, il faut que vous passiez. Ouais. Ok, je continue en attendant. Ça c'est pour tout ce qui est externe. Sinon, il y a moyen de faire le... Ah bah non, il peut pas faire le truc.
7: Ouais.
4: Ça marche dans n'importe quelle huile? Il y en a quand même qui sont mieux que d'autres.
0: Tu peux faire dans l'huile d'olive, l'huile de tournesol. En vrai, dans la plupart des huiles. Mais il y a des huiles qui sont plus ou moins bien pour résister au soleil, tu vois. Et par exemple, je sais pas, l'huile de germe de blé, elle est plus fragile au soleil. Donc moi, j'utilise toujours soit de l'olive ou de la tournesol. Et voilà. Et après, donc tu parlais d'anti-dep. En effet, par voie interne, donc en tisane, le mypertuis va être super intéressant pour plusieurs choses. Donc il est connu. Est reconnu pour ses propriétés antidépressives. Et donc là, il y a quand même pas mal de témoignages de gens qui ont des retours quand même satisfaisants avec le mypertuis. Mais le mypertuis, en fait, pour l'antidep, il ne faut pas l'utiliser dans n'importe quel antidep. C'est une plante qui va être intéressante quand la dépression elle est passagère, quand elle n'est pas installée depuis trop longtemps, c'est-à-dire de, si c'est une dépression qui date de depuis plusieurs années ou quoi, c'est plus difficile de résoudre avec le millepertuis. Elle est super, par exemple, dans les dépressions hivernales, dans la guérison d'un deuil qui vient d'avoir. Enfin, ça va rien guérir, hein, mais en tout cas, ça va atténuer, ça permet de mieux faire passer les choses. Par contre, ce qu'il faut retenir avec le millepertuis, c'est qu'il n'y a pas d'interaction possible avec les médicaments. C'est-à-dire que si on prend des médicaments, et la liste, elle est longue comme ça, donc on va dire les médicaments de manière générale, en fait, on ne prend pas de millepertuis. Et donc ça, c'est à savoir aussi et surtout, enfin, notamment dans les cas où il y a des personnes qui prennent déjà des anti-dep et qui voudraient prendre du millepertuis, et dans ce cas-là, ça ne fait pas bon ménage du tout.
8: Et aussi pour les cas de, enfin, les troubles bipolaires, apparemment ça peut déclencher des phases maniaques.
0: Ouais, tout à fait.
8: Et les hormones aussi.
0: Ouais, alors le millepertuis soigne très bien la dépression prémenstruelle pour les personnes qui ont leurs règles et qui ont des règles compliquées, irritabilité ou dépression avant les règles, elle soigne bien ça. Par contre, par rapport aux hormones, ouais, je rebondis juste là-dessus aussi. Quand je disais pas d'indication avec les médicaments, c'est pas non plus de mélange entre contraceptifs hormonaux. Quand je parle de contraceptif hormonal, donc ça peut être pas que pilule, hein, c'est patch, implant, enfin tout ce qui anneau vaginal, enfin voilà. Et millepertuis, parce que ça contredit son travail, contredit le. En fait, ce qui se passe, c'est que il y a un travail au niveau des enzymes du foie qu'opère le millepertuis, et ça, en fait, ça fait que du coup, tout ce qui est médicaments ou contraceptifs hormonaux, non seulement, c'est au niveau du foie, ça va faire que le millepertuis va annuler les effets, mais en plus on peut avoir des effets toxiques. Donc c'est vraiment pour ça que c'est contraint.

0: indiqué. Et les hormones passées et les hormones, ben, toutes ces hormones voilà, pour les tissus qui en fait progestérone et ogène entre 5000 puis que tu as des hormones en transition, enfin ouais, c'est indiqué. Et pour les substitutifs en créneau des ménopauses, c'est compliqué aussi. Ouais. Voilà, j'ai tellement piqué à 2000 passées, enfin ouais, quand on commence à écrire là-dessus, c'est. C'est aussi une plante qui, comme elle, c'est une hyper cicatrisante, c'est une plante qui va aussi agir dans les ulcères. Vous savez, les ulcères, c'est le trou dans l'estomac. Et du coup, par voie interne, elle peut aussi cicatriser l'ulcère.
1: En macérat ou en tisane ?
0: En tisane, ouais. En tisane ou en alcoolature. En fait, au niveau anti-DEP, je reviens à l'effet anti-DEP, parce qu'il y a plein de trucs à en dire encore, mais... on s'est aperçu au niveau du cerveau qu'elle avait un effet anti-inflammatoire. Et c'est en ça qu'elle agirait voilà, comme anti-DEP. Elle a un effet anti-inflammatoire à certains égards. Qu'est-ce que je peux vous dire d'autre pour les cystites aussi ?
2: On utilise par exemple en pommade. Là,
0: ouais, il ne faut pas s'exposer au soleil, ça je ne l'ai pas dit. Ouais,
2: ouais, mais on peut... Même si on prend des trucs hormonaux, là, je sais pas quoi, ça perturbe pas.
0: Ouais.
2: Ce niveau-là,
0: non, pas par voie externe. C'est par voie interne. Là, on est dans la voie interne. Interne. Ouais. Et aussi, le millepertuis, il est intéressant dans les problèmes urinaires. Tout ce qui est cystite, irritation des voies urinaires, il est super efficace. Là, j'ai réglé une cystite il y a pas longtemps, juste avec du millepertuis. J'avais pas de bruyère, pas tous ces trucs qu'on prend d'habitude. J'avais juste du millepertuis et ça a bien marché. On le connaît pas souvent pour ses propriétés-là.
3: Je disais que c'était autour du 21 juin, c'était le maximum de la récolte, mais tu peux récolter après encore.
0: Ouais, bien sûr, en fait, il est en fleur tout l'été, tu vois. Ouais. Et il agit bien aussi sur les vieilles cicatrices. Ça, c'est aussi pas mal des fois. Ouais. Quand on a des cicatrices anciennes, on se dit parfois ça va plus partir. En fait, une application quotidienne, ça peut avoir des effets un peu résorbants. Ouais, quand il est en huile par voie externe.
4: Et j'ai peut-être raté l'épisode où tu en as parlé, qu'elle est sous forme d'huile, elle est photosensibilisante. Du coup, si tu appliques de l'huile en local, il ne faut pas s'exposer au soleil derrière. Tu en as parlé aussi, ok.
0: L'huile ou le baume de millepertuis, t'évites de t'exposer au soleil après. En fait, la photosensibilisation, c'est pas anodin. Hein. C'est en fait, t'as plus de pellicule protectrice sur la peau quand t'appliques le millepertuis et que t'es exposé au soleil. Et donc, le soleil te brûle. Okay. Et vraiment, ça fait des taches. Moi, j'ai été tachée pendant plus de 10 ans dans le dos. Donc, si vous appliquez du millepertuis le soir, par exemple, parce que vous avez eu un coup de soleil et que le lendemain, vous vous réexposez, en fait, il faut... déjà, normalement, un coup de soleil, on ne se réexpose pas. Mais si ça vous arrive par hasard, il faut vraiment se nettoyer la partie avec de l'eau, voire du savon, pour enlever le millepertuis. Voilà. Et alors après, il y a eu des soupçons aussi de photosensibilisation. Enfin, il y a quelques rares exceptions de gens qui ont eu des photosensibilisations en prenant le millepertuis par voie interne. Et à ce moment-là, c'est rare, mais ça existe. J'ai un ou deux témoignages de personnes autour de moi qui c'est arrivé. Donc il y a des grosses mises en garde au niveau médical. En réalité, c'est assez rare, mais ça peut arriver. Donc par exemple, une cure que tu fais d'anti-DEP l'été où tu t'exposes beaucoup au soleil, faudrait faire gaffe, mais en réalité, c'est extrêmement rare.
5: Voilà. Et quand tu disais pour les hormones, du coup, c'est que l'œstrogène et l'autre, ou c'est pour les hormones masculines aussi ?
0: C'est aussi pour testo. Enfin, en fait, tout ce qui est, okay, tout ce qui est hormones ou médicaments, t'évites okay, l'interaction avec le millepertuis. Okay, ouais. Et par rapport aux anti-DEP et aux millepertuis, parce que c'est souvent la question... quelqu'un qui va pas bien, en fait, moi je dis souvent, si tu as envie d'essayer les plantes, commence par les plantes. Parce que si tu commences les antidepes, ça va être beaucoup plus difficile de retourner vers les plantes que de revenir. Voilà. Si tu as envie d'essayer la plante, essaye d'abord ça, tu vois ce que ça te fait. Et après aussi, y a un truc avec les plantes médicinales, c'est que souvent on ne sait pas bien les prendre. On dit aujourd'hui, il y a plein de gens qui disent aujourd'hui, ah mais les plantes ça marche pas, ouais mais j'ai essayé mais ça fonctionne pas. Et en fait, c'est pas vrai, les plantes elles sont très actives, enfin il y a plein de plantes qui sont très très actives, c'est juste qu'on sait pas les prendre. Et ça, il y a 3-4 trucs à savoir. D'une, la qualité de la plante. Une plante, il faut qu'elle soit, faut qu'elle ait conservé sa couleur, faut la conserver à l'abri de la lumière, faut qu'elle ait été séchée à l'abri de la lumière. Il faut qu'elle soit à peu près entière et pas en poudre, pas conservée en poudre. Ça, c'est un premier aspect. Le deuxième truc, c'est en fait, on ne sait souvent pas comment prendre les plantes. Quand on fait une cure, par exemple, anti-DEP, ou même une cure d'autres plantes, la plupart du temps, il faut prendre la plante quotidiennement, 2 à 3 semaines. Ensuite, on fait une pause, on ouvre une fenêtre thérapeutique. On fait une pause d'une semaine, ça s'appelle une ouverture d'une fenêtre thérapeutique. Et ensuite, on peut reprendre, mais on peut continuer aussi les cures de plantes longtemps comme ça, en faisant 2-3 semaines, puis pause une semaine, puis 2-3 semaines, jusqu'à avoir vraiment, avec l'humidipertuis, je l'ai vu sur plusieurs personnes, ça peut valoir le coup de faire ça pendant 2-3 mois, par exemple, pour avoir vraiment les effets. Ça, c'est un deuxième truc.
2: Qu'est-ce que tu appelles une fenêtre thérapeutique ?
0: C'est une pause dans la cure, où tu arrêtes de prendre la plante pendant une semaine. Et après, tu peux reprendre. En fait, moi, je ne sais pas hyper bien l'expliquer. L'explication qui, moi, me parle, c'est... Mais d'ailleurs, ce serait valable, ce serait valable pour tout. C'est en fait, 2-3 semaines, apparemment, c'est le temps que le message de la plante a arrivé jusqu'à l'ADN. Et après, tu t'intoxiques. Mais ce serait valable pour la prise de café, de thé. En fait, prendre ça toute l'année, tout le temps, en fait, ce n'est pas bon. Il faudrait faire des pauses de temps en temps, quoi.
3: Ouais. Et moi, par rapport aux millepertuis, aux hormones, ça m'est déjà arrivé de faire des micro-cures de genre 4-5 jours, voire une semaine, tout en prenant un traitement. Et bon, je n'ai pas eu de problème, quoi, et ça m'a suffi à me couper au cul. Bienvenue. Voilà.
0: Eh bien, peut-être alors, si je peux avoir une réponse là-dessus, même si je ne vais pas te donner une réponse qui sera sûre à 100%, hein, j'en sais rien, mais peut-être une idée que je peux avoir là-dessus, c'est que ta cure a été assez courte si tu as fait 4-5 jours. Mm-hmm. Et que peut-être tu n'as pas eu le temps encore que ça...
3: Je ne sais pas si c'est placebo, mais moi, à chaque fois que j'en ai pris, genre au bout de déjà même 2-3 jours... Ça m'aidait à remonter, à éviter de tomber trop bas, quoi.
0: Ouais.
2: C'est la sensibilité de chacun.
0: Ouais, c'est la sensibilité de chacun.
3: Après, j'ai un métabolisme assez rapide, je sais pas si ça change.
0: Ouais, c'est aussi, la dépression, on parle aussi souvent de dépression de manière générale, mais il y a tellement de formes, c'est tellement compliqué, enfin, chacune le vit tellement différemment. Et aussi les sensibilités, aux médocs, aux plantes.
6: Moi, j'ai des résultats en prenant même juste sur une journée. Mmh. Mais aussi parce que je pense que c'est une plante que j'aime bien. Mmh.
0: Ouais.
6: Et même des fois, c'est une pratique qui n'est pas médicinale. Mais juste des fois, je passe dans un chemin, je prends une petite fleur, je la mange, je retrouve le goût et ça me remet. Mais c'est d'autres pratiques. Mmh. Et ce que j'avais compris pour les hormones aussi, c'est que le risque, c'est que tes hormones elles fassent moins effet pendant la période.
0: Ouais.
6: Du coup, tu n'as pas un risque sur la santé, mais
0: ouais.
6: Tu perds le gain de ton traitement.
0: Il peut y avoir une toxicité aussi qui... Mmh. Mais peut-être ce serait... Ouais, mais peut-être, je pense, peut-être sur le plus long terme, tu vois, si t'en prends plus longtemps. Il y a une personne qui a une question là-bas.
7: En termes de dosage, quelle quantité on met dans une infusion de millepertuis, par exemple, et combien on peut prendre d'infusion par jour ?
0: Ouais. Alors ça, c'est aussi un truc à savoir parmi les trucs de la plante, ça marche pas, parce qu'en fait, on l'a... Il faut la tous les... pendant 2-3 semaines, on a dit. Mais c'est bien de pouvoir prendre au moins 3 tasses par jour de la plante quand on fait des cures. Et du coup, moi, ce que je fais, c'est que le matin, je me fais... je prends à peu près 2 poignées, tu vois, ou une poignée comme ça, mais ça dépend aussi de la main de la personne, mais enfin, à peu près une quantité comme ça, tu vois, de plantes que je plonge dans 1 litre d'eau, à peu près, ou un peu plus d'un litre d'eau. Et je me fais une thermos pour la journée. C'est beaucoup plus pratique que de devoir se refaire 3 fois par jour la tisane. On n'a pas le temps. Moi, je sais que tous les matins, je fais une thermos de tisane, même si je ne fais pas de cure. Et comme ça, ben, je sais pas, j'en offre à des gens qui passent ou quoi. Et puis, si c'est pour moi, je me fais ma cure. Je sais que j'ai ma dose. J'ai au moins mes 3-4 tasses pour la journée, quoi. Ça, c'est des trucs aussi. Il faut se trouver des trucs pratiques. Et après, si la tisane, c'est pas pour toi parce que c'est pas pratique dans ta vie, tu peux utiliser l'alcoolature à ce moment-là. Tu as 30 gouttes le matin à prendre. Avant le repas et 30 gouttes le soir à prendre dans un verre d'eau avant le repas. C'est peut-être plus pratique pour toi aussi, c'est à voir en fonction de son mode de vie, de ce qu'on arrive à faire aussi parfois quand on est déprimé, on n'arrive pas à prendre soin de soi, alors peut-être faut trouver des remèdes plus pratiques.
6: Et c'est vrai, ouais. Souvent, c'est à peu près 1,5 g de plantes par prise, de plantes sèches. Et en fait, si vous achetez des paquets, c'est vrai que ça va vite. Si vous faites un vrai traitement. Ouais. Et j'ai l'impression que, c'est mon avis, mais que souvent, si vous avez accès, acheter des plantes, c'est bien pour tester, pour voir si ça nous fait du bien, si on aime bien. Mais si on a envie d'avoir un traitement de fond, et qu'on n'a pas, enfin, on peut soutenir ces herboristes locaux, il n'y a pas de souci, moi ça ne me dérange pas du tout. Mais c'est bien de se dire, ok, c'est une plante qui me fait du bien et je vais apprendre à la reconnaître et à la récolter moi-même, à la sécher. Ouais. Parce que juste pour les quantités que ça fait, ça peut être plus pertinent.
0: Et je trouve que c'est vraiment ça qui est intéressant avec les plantes, c'est tellement accessible. Enfin, en plus, là, les plantes dont on vient de parler, c'est des trucs qu'on a vraiment sous nos pieds très facilement. Et c'est l'autonomie facile qu'on peut avoir avec la cueillette, quoi.
1: Dans la préparation aussi des tisanes, il y a des subtilités. Enfin, je sais pas, tu les fais partir à froid ou enfin, tu mets pas une eau bouillante sur tes plantes. Moi, je connais pas finement, mais voilà. Si tu veux nous en dire un mot, moi, je suis preneur.
0: Alors ça, ouais, c'est aussi un truc à savoir, c'est que parfois, on sait pas bien les préparer, notamment pour vraiment avoir les principes actifs des plantes. Donc, il y a déjà un truc à savoir, c'est que tout ce qui est plante à feuilles ou à fleurs, on va faire des infusions. Et tout ce qui est plante, tous les aubiers, donc les écorces, tout ce qui est racines et semences, on va faire des décoctions. On part de la même manière pour les deux préparations. Pour faire une infusion, on met la plante, je dis bien, dans l'eau froide. Donc on ne verse pas l'eau chaude sur sa plante. C'est vraiment pour extraire les principes actifs, quand on a envie de faire au mieux, quoi. Donc je pars de la plante dans l'eau froide, dans une casserole, et je porte à frémissement. Une fois qu'il y a frémissement, je coupe sous l'eau, je mets un couvercle, je fais infuser 10 minutes et je filtre. Pour la décoction, donc je pars pareil de la plante dans l'eau froide et je fais bouillir, quand arrivent les bouillons, je fais bouillir pendant 10 minutes. Et ensuite, je coupe et je filtre. Ça, c'est ce qu'on vous enseigne dans les écoles de plantes médicinales, un peu le truc maintenant sur lequel un peu pas mal de gens se sont mis d'accord. Après, en fonction de la bibliographie, vous avez parfois, on vous propose de faire des décoctions plus longues ou des infusions plus ou moins longues. Il peut y avoir des exceptions là-dedans, mais de manière classique, c'est comme ça qu'on peut procéder, quoi.
2: Et après, est-ce que par exemple, si je fais chauffer de l'eau et que une fois que l'eau est bouillante, je l'arrête et là je trempe, mais c'est pas bon?
0: En fait, c'est pas que c'est pas bon, c'est que tu extrairas moins les principes actifs. Et aussi, les principes actifs, ils s'extraient en douceur, tu vois, quand tu pars de l'eau froide. Et il y a aussi un truc, c'est qu'avec les plantes à fleurs, on ne fait pas bouillir. On met pas de l'eau. C'est pas ébouillanté. Il y a notamment des plantes comme la reine des prés, je sais pas si vous connaissez. Ouais. Celle-là, elle supporte vraiment pas d'être ébouillantée. Il y a plus. Ça va vraiment détruire les principes actifs les plus importants quand elle est ébouillantée ou quand elle est bouillie, quand elle est en décoction. Voilà, mais je crois que ça fait déjà une heure que je parle, mais si vous voulez, je peux un peu continuer parce qu'on n'a même pas fait le tour du. Je vais faire un. Voilà, je vous avais un peu prévenu. Et par exemple, dans les plantes qui sont hyper communes et sur lesquelles on marche tous les jours et qu'on voit tous les jours, le plantain, quoi. Et le plantain, là, typiquement, on est sur une plante qui est très active. Alors, il y a plusieurs plantains. Il y a le plantain qui a une feuille en forme de fer de lance, le plantain lancéolé. Il y a le plantain majeur et le plantain moyen qui ont des feuilles plus arrondies, comme ça. Et en tout cas, les trois, ils ont les mêmes propriétés médicinales. Donc ça, c'est quand même super. Ouais, voilà, ça, c'est le lancéolé. Merci. Et les trois, ils ont les mêmes propriétés médicinales. Donc, il y a des propriétés par voie, comme le mi-pertuis, il y a des propriétés par voie interne et des propriétés par voie externe. Et les propriétés par voie externe, c'est d'agir, c'est vraiment une plante, c'est une des seules plantes dans le règne végétal autour de nous, enfin en tout cas de la flore locale, qui contient à la fois des principes qui resserrent les tissus et à la fois des principes actifs qui adoucissent. Et donc elle va être super comme anti-inflammatoire dans les cas de piqûres d'insectes. C'est un grand antihistaminique en fait, le plantain. Ça va permettre de réduire l'inflammation, de réduire aussi la douleur de la piqûre. tout ce qui est piqûre d'insectes, d'ortie, guêpes, tout ça. C'est super efficace. Elle est intéressante pour tous les problèmes aussi de cicatrisation, tous les problèmes de, d'éruption cutanée, de dartre, d'acné aussi, super intéressant dans l'acné. Enfin, vraiment tout ce qui est rougeur et eczéma. Enfin, alors les eczémas, c'est plus compliqué. Il y a plein de formes d'eczéma, mais ça peut, certains eczémas.
2: Ouais, moi carrément.
0: Ouais, voilà. Ouais, je sais que tu fais de l'urticaire et que ça marche bien sur toi aussi, ouais. Le plantain. Voilà, tout ce qui est un peu externe, quoi. Et puis après, il a des propriétés aussi par voie interne. Il est intéressant pour tout ce qui est douleur. Il est expectorant, pardon. Et du coup, on peut faire un sirop avec ou même l'utiliser en tisane. Mais globalement, le plantain, c'est quand même une plante qui est plus efficace frais. Moi, quand je fais le baume, je pars. J'ai vu

J'ai fait souvent des baumes avec le frais et avec le sec. J'ai comparé, il est plus efficace frais. Bon, on peut le faire sécher pour le faire en tisane, mais peut-être que c'est mieux pour la toux, du coup, de le faire avec la plante fraîche, de faire du sirop et de conserver. Et en fait, pendant le Covid, c'est une plante qui m'a intéressée aussi parce que...

0: Ce qui fait que, et sur des cures de 3 semaines, du coup, ça fait des grandes quantités de plantain. Du coup, si vous avez un coin de plantain et que vous avez ça, vous pouvez tester. Sinon, c'est vrai que c'est plus compliqué. Et puis en herboristerie, en fait, les gens ils vendent pas du plantain, quoi. Enfin,
1: non.
0: C'est quand même assez rare.
1: Il est, parce qu'il est en sec, il est moins intéressant.
0: Et c'est le petit goût de champignon rigolo.
1: Ouais. Mais c'est vrai qu'on n'a pas parlé du rhume des foins. En fait, c'est un grand anti-allergène, le plantain, même pour les allergies de peau. Et ouais, pour le rhume des foins, il y a pas mal de... Alors, bah, si tu veux les principes actifs en frais, tu l'utilises en alcoolature, quoi. J'ai pas mal de gens autour de moi pour le rhume des foins qui utilisent en alcoolature, du coup. Ouais. Et c'est bien efficace.
2: Du coup, l'alcoolature, tu fais comment ?
1: Alors, il y a différentes écoles. Moi, je le fais en atelier assez simplement pour que ce soit accessible. En fait, on part d'un alcool à 95 degrés qu'on descend avec un tableau de mouillage. En fait, on dilue une certaine quantité d'eau pour le descendre à 60 degrés.
2: Okay.
1: Et donc, on fait macérer la plante dans l'alcool, plutôt fraîche. Enfin, en tout cas pour le plantain, c'est frais. Et tu fais macérer pendant un mois et ensuite tu filtres.
2: Et ouais. Tu te fournis où en alcool à 90 ?
1: Ouais, très bonne question, ça, parce qu'aujourd'hui, tu peux plus te fournir facilement de l'alcool. Aujourd'hui, ils vendent que l'alcool qu'en frais parce qu'ils se sont rendus compte que les gens... Ils ne se sont pas rendus compte, je pense que ça a été un bon prétexte pour eux aussi. Mais ils craignent que les gens boivent de l'alcool à 95 degrés. Donc c'est de l'alcool qu'en frais qu'il ne faut pas utiliser pour ingérer. Donc tu ne peux plus utiliser tout l'alcool qui est vendu en pharmacie pour se désinfecter ou quoi. Même l'alcool à 60, qui est... donc tout ce qui est alcool jaune, tu ne vas pas utiliser. Le mieux, c'est l'alcool de fruits à pépins, par exemple du vin redistillé. Et on est en Alsace, donc on peut peut-être voir aussi s'il n'y a pas des viticulteurs qui veulent bien faire redistiller du vin qui n'est pas terrible à manger, à boire ou quoi. Aussi le marc de raisin, tout simplement, ça peut être super intéressant. Et après, je sais qu'en bio, là, le syndicat des simples, le syndicat de producteurs de plantes, ils se fournissent chez un fournisseur d'un alcool de grain bio, mais du coup, c'est de l'alcool de grain. Et on dit que pour les plantes, c'est mieux l'alcool de fruits à pépins. Voilà. Mais c'est aussi utilisable, mais moi, je pense que c'est moins bien.
0: Moi, personnellement, je vais au Luxembourg et j'achète 10 litres d'alcool à 90. Il est pas cher. Je me prends moins la tête. Mais
1: ouais. Oui, ça, c'est de l'alcool indus. Ouais.
0: Ça conserve bien et c'est de l'alcool à usage alimentaire, ce qui est quand même très important. Effectivement, maintenant, il y a des plans pour acheter de l'alcool bio à usage alimentaire aussi, qui se trouve pas forcément facilement dans le commerce.
1: Ouais.
0: Voilà.
1: Mais c'est sûr que ça reste compliqué, mais dans les pays limitrophes... Alors l'Allemagne, t'en trouves, mais c'est ultra cher. Genre, j'avais voulu acheter 250 ml d'alcool en Allemagne. J'en avais, je sais plus, pour 15 ou 20 balles. Donc j'ai fait assez mort. Et sinon, ouais, Luxembourg, Italie, Espagne... voilà, t'en trouves. Mais c'est de l'indus, voilà. Tu sais pas trop ce qu'il y a dedans. Tu sais pas si c'est de l'alcool de grain ou de fruits à pépins.
0: Bon, selon moi, il reste plus grand chose à part de l'alcool, donc il y a plus trop de problèmes. Ouais. Moi, quand je l'achetais, il était à peu près à 20 euros le litre. Ce qui fait que quand on le descend, en fait, on peut en faire pas mal. Donc ça va encore. Et aussi, la technique pour un peu tricher, ça dépend des plantes, mais on peut, notamment si on a du mal à les immerger, on peut les faire pressécher, c'est-à-dire pas les faire sécher complètement, mais leur faire perdre un petit peu la moitié de leur eau, comme ça ils sont un peu flétris, mais ils ont encore de l'eau, ce qui fait que les principes actifs, ils sont dans l'eau et ils vont pouvoir passer dans l'alcool correctement. Et du coup, ça, voilà, on laisse 2-3 heures. Genre, on l'oublie un petit peu, on le pose, on l'oublie un petit peu sur une clé, et après, Et après, si vous voulez faire quelque chose de précis, il faut calculer, mais en tout cas, dans les usages domestiques, voilà, on n'est pas tenu de faire la meilleure chose possible, on fait aussi ce qu'on peut. Si vous avez un reste de vodka de soirée et que vous avez des plantes que vous faites pressécher, vous avez un produit qui se conservera très bien et qui aura des propriétés. Peut-être pas toutes, mais en tout cas, quand même beaucoup. Voilà, là, on est sur un peu de l'empirisme, mais a priori, il n'y a pas de problème de conservation. Il y a quand même une extraction qui est correcte.
3: Ça veut dire que 40 degrés, ça suffit pour faire
0: La littérature recommande, selon les plantes, des alcools plus ou moins hauts. Il y a des plantes qui sont plus difficiles à extraire, donc ils recommandent des alcools plutôt plus importants. Pour toutes les plantes un peu, selon moi, les plantes un peu vertes, très chlorophylles, pas les graines et tout ça, qui s'extraient facilement, j'ai l'impression qu'un alcool pas trop fort, ça peut passer. Après, quand on est sur des graines, il faut un peu casser les cellules, là. Il faut un peu plus les mettre à rude épreuve, mais...
1: Est-ce que vous voulez qu'on continue encore un petit peu ou vous voulez rejoindre, je crois qu'il y a le repas, non? J'ai entendu à table.
2: Ouais.
1: Vous avez comment? Parce que je me dis que c'est aussi possible peut-être de reprendre une petite demi-heure demain, si jamais, si vous avez faim maintenant, je sais pas.
3: Si toi t'es partante, okay.
1: Bah, c'est vrai que j'ai vu qu'il y avait de l'argousier là-bas.
2: Oui, on a un argousier.
1: Mais tu l'as planté?
2: Non, il a été planté dans la haie, oui. Ouais, okay. Oui, il n'est pas venu tout seul. Ouais, okay. Mais ça m'intéresse bien de savoir les usages, parce que moi, je sais que c'est une plante qui est super, bourrée de vitamine C, mais je ne sais pas comment l'utiliser. J'avais goûté une fois du jus d'argousier, j'avais trouvé que ça avait un goût de vomi, du coup j'y ai jamais pu retoucher, alors que c'est une bombe de vitamines en hiver. Du coup, ça m'intéresse de savoir comment
1: ça se fait en jus, ouais. Mais après, c'est sûr que c'est pas fou. Après, tu peux le sucrer pour l'utiliser.
2: Okay.
1: Ouais. Mais c'est un super concentré en vitamine C.
2: Bah ouais.
1: Et la vitamine C, c'est vraiment une des bases de l'immunité, quoi. En fait, c'est super en prévention des maladies hivernales. Enfin, on parle moins du système immunitaire, mais ce que permet de faire notamment la phytothérapie, c'est se prémunir des maladies, entre autres. Et avec ça, tu peux... par exemple, l'ortie, on n'a pas parlé de l'ortie, mais elle contient à la base de l'immunité, le zinc, le magnésium et la vitamine C. Mm. Et se faire des cures d'ortie régulières, c'est super intéressant pour le système immunitaire, pour l'organisme, pour retonifier quand on est fatigué. Mm. Et pareil, voilà, la vitamine C, tu la trouves dans le cynrodon, dans l'argousier. Voilà. Mais si j'ai le courage, je refais une petite demi-heure demain. Mais sinon, peut-être, je ne sais pas si vous avez envie d'écourter, peut-être d'aller manger. Dites-moi.
4: Merci beaucoup, en tout cas.
1: Ouais.
3: Tu peux continuer, ceux qui n'ont pas trop faim, ils te suivent.
4: Mais toi, est-ce que tu as envie de continuer?
2: C'est ça, la question.
1: Moi, je peux faire encore un chouïa. Je crois qu'il y a encore un ou deux machins qu'on peut regarder. Et puis, si vous voulez, après, on arrête. On peut faire ça.
4: Allez.
1: Ouais.
4: Allez.
1: Ouais, voilà,
2: il y a l'aquilée et il y a de la carotte sauvage plus loin. Je sais pas si tu as quelque chose à dire sur la carotte sauvage.
1: Là, il y a du le gaillet, il est en fleur ici. Là, je voulais quand même vous montrer en fleur. Alors, il est pas bon. C'est très sec, donc les plantes ont moins de parfum aussi. Mais voilà, je voulais vous montrer en fleur le gaillet qu'on a vu en premier. Vous vous souvenez, le gaillet qui a les feuilles verticillées. Et puis on peut avancer un petit peu, voir un ou deux autres trucs. Ouais, il y a l'aquilée, là, viens, on va voir. Alors ici, on a l'aquilée millefeuille, je ne sais pas si vous voulez avancer. L'aquilée millefeuille, c'est aussi une plante de la famille des astéracées. Et elle est assez proche botaniquement des camomilles. D'ailleurs, si vous ne la connaissez pas et que vous voulez la froisser entre vos doigts, elle a une odeur assez forte, qui est assez proche de la camomille. Elle a aussi une petite amertume, mais elle a vraiment son goût à elle.
4: Donc elle ressemble un petit peu à une espèce de parachute, ou je sais pas quoi, la fleur et... quasiment plate, c'est plein de toutes petites comment on appelle ça, des pétales
1: blanches.
4: Ouais, des fleurs blanches. Mais...
1: alors ça fait pas un parapluie régulier, justement. Là, c'est bien d'en parler. Les parapluies réguliers, c'est la famille des ombellifères, qu'on appelle les apiacées. Ouais, maintenant. Et elle a plutôt l'aquilée millefeuille, elle a plutôt une corymbe. C'est quand c'est pas régulier, justement. Et qu'est-ce qu'elle a comme autre caractéristique? Elle a
0: la
1: feuille est très très finement ciselée. C'est pour ça qu'on l'appelle millefeuille notamment. Ça, c'est un peu le truc pour essayer de la reconnaître. Mais on pourra comparer après avec la carotte, parce que fois, il y a des gens qui la confondent avec la carotte.
2: Oui,
1: justement, c'est pas mal qu'elle soit à côté.
0: C'est le sourcil de Vénus aussi, on l'appelle, à cause de la feuille, je crois.
1: Ouais, grave, sourcil de Vénus, c'est ça. Et l'aquilée, c'est une grande plante équilibrante de tout l'organisme. Elle agit à plein de niveaux, sur plein d'organes. C'est une plante qui est amère, donc comme toutes les plantes amères, elle agit sur le foie et sur le système digestif. C'est une plante qui va agir, qu'on appelait autrefois l'herbe au charpentier, Elle est hémostatique, donc si on se tape et qu'on a le sang qui pisse et qu'on n'arrive pas à l'arrêter, et ben on peut appliquer de l'aquilée, notamment lors du saignement de nez. Hein, on peut se faire une petite boule d'aquilée. Ouais, voilà.
5: Pour comparer
1: avec la carotte sauvage. Bon, bah là, c'est assez clair qu'on ne peut pas. Mm-hmm. Et pour les petites feuilles du haut, ouais, voilà, on pourrait confondre.
5: Par contre, là, c'est typique de la carotte.
1: Ouais, mais peut-être j'en parle après de la carotte. Après. Peut-être je finis sur l'aquilée. Et du coup, ouais, l'aquilée, elle est hémostatique, elle arrête les hémorragies.
4: Et donc pour les règles notamment aussi
1: Alors ouais, du coup c'est une plante qui est hyper intéressante en gynéco pour les personnes qui ont des règles qui ont des symptômes prémenstruels, c'est-à-dire douleur avant les règles, douleur maux de ventre, gonflement des seins, gonflement du bas-ventre, pour tout ce qui est aussi spotting au milieu du cycle, c'est-à-dire écoulement de sang, on comprend pas pourquoi. Enfin, c'est des règles abondantes. En fait, l'aquilée millefeuille, elle est progestérone mimétique. Donc, vous voyez, dans le cycle menstruel, on a d'abord les œstrogènes jusqu'au milieu du cycle et ensuite la prépondérance, plutôt la progestérone. Et donc, si cette balance-là, elle est déréglée, aujourd'hui, tout ce qui est syndrome prémenstruel, tous ces problèmes-là dont je viens de vous parler, tous ces symptômes aussi, irritabilité, fatigue, maux de tête et tout ça, eh ben, c'est souvent lié à une hyper-œstrogénie. Et pourquoi il y a beaucoup de personnes qui sont soumises à l'hyper-œstrogénie, c'est qu'on est beaucoup en contact avec notamment des xéno-œstrogènes, avec les matières plastiques, la pollution des voitures. Tout ça, ça contribue à l'hyper-œstrogénie. Et l'hyper-œstrogénie est à la base d'énormément de maladies gynéco, enfin de beaucoup de maladies gynéco comme l'endométriose, les kystes à l'ovaire ou l'ovaire polykystique. Et puis c'est la source, enfin c'est la base des cancers hormonodépendants, type cancer du sein, cancer de l'utérus, cancer du col de l'utérus, tout ça. Enfin, c'est...
3: Du col.
1: Pardon ?
3: Pas le col. Le col, c'est le HPV.
1: Eh ben, le HPV peut être. L'hyperœstrogénie peut être un terrain au HPV.
3: Ah ouais.
1: Ouais.
3: Ok.
1: Voilà. Et donc la progestérone, enfin c'est intéressant de prendre des plantes qui sont progestérone mimétiques parce qu'elles permettent de contrebalancer cette hyperœstrogénie. Et du coup, c'est des plantes qu'on prend en deuxième moitié de cycle. Et il faudrait pour ça aussi prendre une plante qui régule aussi les œstrogènes en première moitié de cycle, comme par exemple le framboisier. C'est une plante qui est utilisée en première moitié de cycle. En fait, elle va. C'est pas qu'elle apporte des œstrogènes, c'est qu'elle rétablit la balance des œstrogènes. Et pareil pour la progestérone. En fait, les plantes, elles font pas comme les hormones chimiques. Elles remplacent pas. Si t'as pas assez de progestérone, elles vont pas t'amener de la progestérone. Elles vont plutôt aider le corps à produire de la progestérone. C'est complètement différent que les médicaments. En fait, l'action des plantes sur le corps. Parfois, on veut remplacer un médicament par une plante, mais. C'est pas la même action. C'est vraiment la plante, elle encourage le corps à, alors qu'un médicament, il va remplacer, suppléer le travail du corps. Et voilà, pour rétablir tous les dérèglements hormonaux, elle est vraiment super. L'aquilée, si on n'a pas eu de règles pendant un temps, si on a des spottings au milieu du cycle, règles douloureuses et tout ça. Voilà, c'est vraiment idéal. Et il y a une autre petite copine qu'on peut prendre à la place, si on n'a pas l'aquilée, c'est l'alchémie aussi. Je ne sais pas si vous la connaissez, cette plante. Elle agit à peu près pareil. Elle est aussi progestérone mimétique. Et du coup, j'en viens à la carotte. La carotte sauvage. La carotte sauvage, elle fait partie de ces plantes, cette famille qui est un peu compliquée quand on est néophyte avec les plantes. C'est que c'est la famille des apiacées. Dans cette famille des apiacées, il y a pas mal de plantes qui sont très. Enfin, il y a plusieurs plantes. Beaucoup de plantes qui se ressemblent et il y a des grandes toxiques là-dedans. Des grandes toxiques que vous connaissez peut-être sûrement, ouais, la petite ciguë, la grande ciguë, mais aussi le nant de safrané, la ciguë vireuse. Enfin, voilà, il y en a quelques-unes qui sont bien toxiques. Et comment reconnaître la carotte sauvage ? Alors, il y a un truc qui est typique chez la carotte sauvage, c'est qu'elle va faire un nid autant au moment de sa graine, au moment de du bouton. Là, elle est au moment du bouton. Donc, elle se replie. Elle fait un nid comme ça. Après, elle va se déployer, elle va faire l'ombelle. Et après, quand elle va faire la graine, elle va se replier aussi. Et ça, c'est vraiment typique. D'ailleurs, il y a les deux stades. Quand c'est jaunâtre, c'est plutôt qu'elle est en train de faire la graine. Et, enfin, voilà. Et là, elle est verte, elle fait aussi la graine.
2: Et tu as aussi la fleur grenat, enfin le cœur de la fleur. Ça, c'est aussi une caractéristique de la carotte
1: sauvage.
2: Ouais,
1: alors il peut y avoir une petite fleur noire ou rouge au milieu, ouais. Mais là, regarde, elle n'y est pas.
2: Elle n'y est pas parce qu'elle est trop petite. C'est sur les
1: non, des fois, même des fois, tu as des c'est grandes et ouais, il n'y en a pas. Ouais. Mais si vous avez un doute avec la carotte sauvage, vous la déterrez et sa racine a une odeur de carotte. Même là, ça a une odeur de carotte. Alors si vous la déterrez, c'est une carotte qui va être blanche. C'est une carotte sauvage, elle n'est pas orange. Et tiens, on est encore dans les propriétés gynécologiques. J'ai pas fait exprès, mais en tout cas, tout à l'heure je vous parlais avec l'achillée de progestérone mimétique. Et la carotte sauvage, elle est œstrogène mimétique. Et c'est la graine de carotte sauvage qui contient vraiment les huiles essentielles qui nous intéressent ici. Et ça, c'est un usage qu'on doit au continent américain, chez les peuples autochtones. Du coup, la carotte sauvage, elle était utilisée pour, comment on dit, peuple premier ou peuple autochtone ? Je ne sais plus. Natif, bref, peuple natif, pardon, c'est ça. Ouais, voilà. Et du coup, la carotte sauvage, elle est utilisée traditionnellement en médecine populaire comme contraceptif. Et
4: quand tu dis œstromimétique ou
1: progestérone mimétique,
4: c'est la même chose que phytoœstrogène et phytoprogestérone ou...
1: Ouais.
4: Enfin, c'est-à-dire
1: même
4: que
1: si en fait même si en fait le terme phytohormone, on peut l'utiliser aussi pour dans d'autres cas, mais oui, on peut dire phytoœstrogène ou phytose.
4: Ouais. Donc, on peut utiliser ça.
1: Ouais. C'est une phytoœstrogénique, une phytoœstrogène, pardon, la carotte sauvage.
4: Okay.
1: Et en fait, elle bloque la nidation, la carotte sauvage. Donc, elle était employée. Et je pense qu'elle est encore employée, même en Europe. Il y a des personnes qui ont essayé de réexpérimenter, qui ont même fait une petite brochure. Et il y a une américaine aussi, une herboriste américaine qui a fait un travail scientifique à son échelle, parce que personne ne veut travailler là-dessus. Donc elle a analysé la prise de graines de carotte.

0: c'est pour pas avoir aussi d'hormones. Enfin, ça peut être pour pas, bon, pour pas dépendre des labos pharmaceutiques déjà. Ça c'est le premier truc, mais aussi pour au niveau santé pas avoir de problèmes hormonaux ou même de. Enfin, on sait que les contraceptifs hormonaux, il peut y avoir plein de problèmes de santé qui en découlent si on les prend longtemps, notamment plus de 10 ans. Mais ben, c'est la même question qu'on peut se poser de prendre une phyto-œstrogène pendant de longs mois, voire plusieurs années. Qu'est-ce que ça fait sur le corps? Et ça, on n'a pas trop de recul. Moi, c'est mes questionnements. Voilà. En tout cas, l'huile essentielle, elle a été aussi efficace en contraceptif d'urgence. C'est même peut-être comme ça qu'elle est davantage intéressante, contraceptif d'urgence. Et puis après, la graine de carotte est super bonne pour la peau aussi. Voilà, et c'est un super aliment ancien en fait. Hein. On l'utilisait beaucoup. Et d'ailleurs, il y a un autre légume sauvage qui est super bon à côté. Alors ça. Bon. Je sais pas, tu dirais que c'est une bardane parce qu'elle est vraiment hyper petite.
1: Je pense que c'est une bardane, mais elle est très jeune.
0: Tellement bizarre.
1: Très très jeune.
0: Ouais. Moi, pour moi, c'est une bardane, mais ouais. elle est pas très dufteuse. Ça me perturbe parce que normalement, à ce stade, elle a fait son fruit et elle a la feuille très dufteuse.
1: Après, il faut savoir que là, ça a déjà été fauché une fois, donc je pense que c'est juste la deuxième graine, la deuxième période de graine.
0: Oui, oui, mais en effet, pour moi, ça a une gueule de bardane.
1: Ouais.
0: Et la bardane, c'est aussi une astéracée. Et normalement, ça fait des grandes feuilles, ça qui est un peu déroutant là, parce qu'elle est toute petite, toute chétive, et elle a déjà fait les fleurs, donc c'est particulier de l'avoir à ce stade comme ça. Mais en tout cas, normalement, la bardane, ça fait des grandes feuilles allongées comme ça, un peu piquantes, dufteuses, plus dufteuses que piquantes. Et son fruit, ben, vous savez, c'est à la base du velcro. Voilà. Et c'est ce système là qui a inspiré le velcro quoi. Et donc les gamins dans l'enquête sur les plantes là ils en parlent souvent, qu'ils s'amusaient avec cette plante et tout ça. Et en effet il n'y en a pas 36 qui sont comme ça, donc ça c'est vraiment la bardane. Maintenant je peux attester que c'est la bardane, ce truc là c'est vrai.
2: C'est des petites boules avec une espèce de fleur violette au dessus.
0: Et des fois, ça ne fait pas, même pas encore la fleur, que la boule, elle est déjà, elle s'accroche comme un scratch, en fait. Ouais. C'est ce qui a inspiré le scratch. Et pourquoi je faisais le lien avec le légume sauvage, c'est que la bardane, c'est une plante, la racine, elle est super bonne. Si un jour, vous avez l'occasion de la déterrer, elle contient l'inuline et elle a un petit goût d'artichaut. Et si vous la cuisez, moi, je la fais à la poêle, en rondelles, ou alors dans l'eau, mais surtout, je préfère revenir à la poêle. Elle est vraiment, moi, j'adore. Par contre, c'est un peu dur à déterrer. Et c'est le genre de légumes qui ont été abandonnés avec l'arrivée de la pomme de terre. En fait, on ne s'en rend pas compte. On est super fan des pommes de terre, des frites et tout. Mais l'arrivée de la pomme de terre en Europe, ça a supplanté énormément de savoir populaire sur les plantes comestibles. Parce que du coup, comme on a réussi à nourrir les gens en masse avec la pomme de terre, on a abandonné plein de légumes comme ça, par exemple, comme la bardane. Et par ailleurs, la bardane, c'est une super plante médicinale en termes de dépuration. C'est une des plantes les plus intenses pour nettoyer le foie. Et elle a un topique particulier, notamment pour les problèmes de peau, parce que quand on a des problèmes de peau, et ben c'est souvent que le foie il est fatigué, c'est même toujours. Donc quand on a des problèmes de peau, les dermatos en général, eh ben, ils vont vous donner de la cortisone ou des trucs comme ça. Mais en fait, on oublie un peu la vision holistique, c'est qu'en fait, en amont, le foie, il sature. Et donc, il sort ses toxines par la peau, par exemple. C'est pour ça qu'on va avoir des éruptions cutanées, des eczémas, des trucs comme ça. Et ça, c'est un super nettoyant du foie dans les problèmes de peau, mais pas que. Dans l'acné, mais pour nettoyer le foie de manière générale, au printemps, c'est super, ou à l'automne. Il y a plein de moments où on peut avoir envie de se faire une petite cure pour se rebooster et avoir un foie un peu plus pétant, quoi. un peu plus... Un peu plus

0: juin, quoi.
1: Quelle est la différence avec le chardon-marie ?
0: Au niveau des propriétés, elle a des propriétés assez similaires. En fait, dans les nettoyants du foie, il y en a qui sont hépatoprotecteurs, comme le romarin. Lui, il est assez doux. Et donc, il nettoie, mais il nettoie en douceur et il protège aussi le foie. C'est un peu un des seuls, le romarin, qu'on peut utiliser l'hiver. Parce que l'hiver, on dit qu'il ne faut pas trop nettoyer le foie, il faut le laisser un peu au repos. Et par contre, le chardon-marie ou alors la bardane, c'est des bons nettoyants du foie. Et ceux-là, on les utilise plutôt au printemps, à l'automne, quand on a envie de... Enfin, voilà.
1: Et le pissenlit ?
0: Le pissenlit, c'est pareil, c'est au printemps. La feuille ou la racine. Alors la racine, elle nettoie, en plus de nettoyer le foie, elle nettoie aussi le système urinaire, les reins. Et ça peut être intéressant aussi. Foie et reins, c'est intéressant de les nettoyer les deux de temps en temps, ouais.
2: Ça là, du coup, c'est l'un des premiers trucs qu'on a vu, non ? Comment ça s'appelait déjà, le truc jaune ?
0: Alors, c'est pas
1: le bouillon blanc.
0: C'est pas un bouillon blanc, et malheureusement, je sais pas ce que c'est ça.
1: Non, moi non plus.
0: Toi, tu saurais dire ?
3: C'est joli.
0: C'est très joli. Et en fait, là, on n'a plus trop la fleur. Et les plantes, elles se déterminent avec les fleurs. On a encore quelques fleurs là, toutes petites.
3: Là, il est un peu plus vieux, mais
0: ouais. Je sais pas ce que c'est comme machin, ce truc-là. En tout cas, moi, ce que je vois ici, c'est qu'il y a beaucoup de plantes quand même rudérales. On sent que c'est un terrain, je sais pas, qui a dû être retourné ou je sais pas.
2: Ça veut dire quoi, rudéral ?
1: Retourné pas récemment, mais
0: en tout cas, peut-être qui vit pas très loin des habitations, tu vois.
3: Qui est tassé aussi,
0: ouais.
3: Je pense.
0: Ouais, qui est tassé. Ouais.
1: Ça c'est de l'armoise, non ?
0: Ouais, ça c'est de l'armoise. Ouais. Attends, viens voir. Attends, ouais. Ça c'est de l'armoise. Alors, attends, ça c'est une absinthe.
1: Ah non, une absinthe. Ah,
0: c'est Artemisia absinthum. Alors c'est une armoise, hein, mais c'est Artemisia absinthum. Okay. Mais parce qu'il y en a un peu plus loin de l'armoise, c'est pour ça au début je me disais, ah, il y a l'armoise. Mais on pourrait les comparer les deux, et l'armoise elle est beaucoup moins ciselée, et l'absinthe elle est beaucoup plus claire que l'armoise.
1: Okay, d'accord. Ouais. Là cette couleur blanchâtre un peu.
0: Ouais. Et l'absinthe, alors c'est des astéracées, hein, toutes les armoises. Et dans les familles de plantes, vous avez des genres. Et donc dans les astéracées, on a un genre Artemis. Et donc vous avez Artemisia absinthum, l'absinthe. Artemisia vulgaris, c'est l'armoise commune. Vous avez Artemisia annua, qui est bien connue aussi. Enfin voilà, il y en a plein. Il y a l'estragon aussi.
1: Ah oui.
0: C'est aussi une Artemis. Et l'absinthe, c'est pareil, c'est aussi une plante du foie. C'est une plante qui est abortive à dose élevée. Voilà, les propriétés abortives, pour moi, c'est une mise en garde. Et après, il y a eu un courant de personnes qui se sont intéressées aux propriétés abortives des plantes. Autrefois, voilà, il y a des personnes quand même qui utilisaient les plantes abortives. Il faut savoir qu'il y a aussi eu des accidents, mais c'est bien de pas savoir, de pas perdre non plus ses connaissances sur les plantes. Qu'est-ce qu'on peut dire d'autre sur l'absinthe ? Bah, c'est contre-indiqué pour les épileptiques, et puis vous connaissez toute l'histoire de Van Gogh et la boisson qu'on a interdite et tout. Ouais.
2: Qui est liée à du coup une molécule, une substance active dans la.
1: Ouais, et qui s'appelle la thuyone.
0: La thuyone.
2: Et qui se retire maintenant par un procédé quelconque qui fait qu'on peut recommercialiser l'absinthe.
0: Je sais pas, on la recommercialise, l'absinthe ?
2: Bah ouais, je crois.
4: Moi j'en ai. Bon,
2: ouais.
4: Okay. Mais je crois qu'il y a un délire où en mode il y a la vraie absinthe avec la thuyone, et puis t'as la fausse où il n'y a pas la thuyone et où tu deviens moins foufou ou faux-folle quand tu l'as
1: chargée en absinthe. Elle est plus diluée, je crois.
3: En tout cas, ils mesurent les taux de cette molécule,
1: ouais, voilà.
3: Comme dans la commercialisation.
0: Mais de toute façon, c'est la thuyone.
1: Ouais,
0: c'est ce que j'allais dire, c'est la thuyone, il y en a dans la tanaisie, dans l'absinthe. Et c'est ce qui est aussi à la base des propriétés abortives de l'absinthe. Et de la tanaisie d'ailleurs aussi. Voilà. On s'arrête ici. Ouais. Ça vous
2: Merci
0: va
2: beaucoup. Merci.
0: Ouais. J'aurais pu continuer encore pendant des heures, mais il y a un moment où on peut s'arrêter. Et merci à vous. Et puis après, c'est encore possible de discuter de manière informelle et tout ça. Voilà.
5: Tu le cueilles quand, le bouillon blanc?
0: Tu le cueilles quand les fleurs elles sont jaunes et que okay. tu vois qu'elles sont pas abîmées comme ça.
5: Ouais,
0: elles
5: mais sont lui, plus fraîches que ça. Un peu aussi,
0: ouais. Là, c'est un peu passé. Ouais.
5: Ouais. Bon. Ok, trop bien. Et le plantain aussi, tu
2: Oui, grave. Tu veux dire le debunk des arguments Bah vas-y, on est en direct là, on a qu'à le faire.
5: Ok, on est en direct.
2: Ouais.
5: Je passe à la radio.
2: Oui. Alors, Elsa.
5: Ah, Elsa.
2: Elsa, dis-moi. Vous êtes contre la géothermie?
5: Quoi?
2: Mais comment ça?
5: Mais comment ça fait? Pourquoi on serait contre une énergie soi-disant renouvelable? Eh bien, déjà, qu'est-ce que c'est la géothermie? C'est ça ta question un peu. Alors.
2: Bah la géothermie, voilà quoi, c'est prendre de l'énergie du sous-sol qui ne sert à rien de toute façon et qui pour réchauffer les maisons et faire de l'électricité.
5: Ok, alors il faut distinguer. Parce qu'il y a plusieurs types de géothermie. Il y a la géothermie peu profonde. Ouais, moi, je suis un peu déstabilisée par les bruits. Oui. Donc,
2: On peut
5: se mettre à l'écart. Mmh.
2: Tout en commandant une tarte flambée.
5: Vegan. Ouais. Alors, il faut distinguer. Il y a trois types de géothermie. Tu as la géothermie de surface, de basse profondeur. Ça, c'est une technologie un peu limite low-tech. Quoi. Tu peux faire un petit trou dans ton jardin qui ne fait même pas forcément un mètre, même moins, et t'extrait de la chaleur et ça peut être assez intéressant pour chauffer un sol par exemple d'une maison. T'as la géothermie qui là ça commence à aller un peu plus profondément et tu peux alimenter en chaleur des bâtiments.
2: J'ai oublié ma bière, attends. Vas-y.
5: Tu peux alimenter le chauffage d'une maison, voilà, là ça commence déjà à être un peu sérieux, en tout cas ça peut aller jusqu'à je crois presque 1 km sous terre. Et puis ensuite, après, t'as la géothermie ultra profonde. Et là, c'est le cas dans lequel on est ici. Donc, c'est entre 1,2 et 5 km sous terre. Et en termes de référentiel, 5 km, en fait, c'est comme haut comme les Alpes. Donc, c'est un sacré trou. Voilà, un sacré trou. Et pourquoi ici ça pose problème la géothermie? Parce que déjà c'est de la géothermie ultra profonde, donc à plus de 5 km sur Terre pour certains forages, pas tous, parce que ça crée des tremblements de terre et parce que surtout l'énergie qui est produite c'est pas que du chauffage mais c'est surtout de l'électricité pour les industriels en fait. Et ça c'est mes chaussures.
2: Voilà. Ok, et donc vous êtes contre tous les types de géothermie?
5: On est... on est contre tout, on est contre tout. On veut tout que ça s'arrête.
2: Vous faites partie du stop tout tour, vous aussi?
5: Non. Moi, je fais partie de rien, je ne représente que moi-même. Et du coup, la géothermie, qu'est-ce que c'est comme technologie? Donc, dans ces cas-ci, en fait, c'est deux forages, deux trous. L'un à côté de l'autre, un où on injecte un liquide sous pression afin de le faire remonter de l'autre côté. Et ce liquide, il va donc être chauffé. Et avec cette chaleur, on va produire de l'électricité. Ça, c'est le cas en Alsace. Voilà. Et la chaleur qui va remonter, dans le cas très local, elle est au-dessus de 120 degrés, je crois. Je suis plus très sûre. En tout cas, elle est trop chaude pour être utilisée à un usage domestique. Donc, faut savoir que les industriels ici, ils ont tendance à vendre l'installation de ces centrales pour expliquer l'indépendance énergétique des ménages et dire que l'énergie, elle va coûter moins cher pour les ménages. Mais c'est faux, parce que l'énergie qui va être produite par ces industries, en fait, elle ne sert que les industriels. Et en fait, il y a un cas très précis localement. En fait, il y a une usine de géothermie près de Rittershoffen qui produit de l'énergie, mais uniquement à destination des zones industrielles à côté, notamment une aminoderie. Une aminoderie.
2: C'est-à-dire qu'ils prennent des patates et ils en sortent de l'amidon?
5: Ouais, c'est ça.
2: De pommes
5: c'est
2: de terre.
5: Ça, ouais, exactement. Et après, il y a tout un projet aussi de data center en fait, qui peut être lié à la production de cette énergie, quoi, parce que en fait, c'est... c'est quasi continu, quoi. Donc ce
2: c'est-à-dire qu'ils vont récupérer de la chaleur du sous-sol pour en faire de l'électricité, pour refroidir les ordinateurs qui chauffent pour pouvoir
5: faire
2: de l'IA.
5: Bah ouais, c'est ça, c'est tout le principe de faire de l'énergie. En fait, c'est presque le même principe et fonctionnement que le nucléaire, quoi. C'est une énergie quasi constante, quoi, et du coup c'est assez pratique.
2: Mais constante jusqu'à... Oh, je suis déjà sortie de mon rôle de d'avocat du diable. c'est constant, permanent jusqu'à 30 ans, quoi.
5: Exactement, parce que du coup voilà, il y a plein de problèmes.
2: J'aurais dû le formuler comme ça. C'est une énergie éternelle pourtant.
5: Eh ben non, parce qu'en fait du coup deux trous, ça va créer plus de trous. Parce qu'en fait le sol il se refroidit par cette technique de perforation en fait du sous-sol. Et en général un forage ça dure 15 ans à 30 ans, quoi. Donc en fait quand ce sera fini ça va en fait continuer.
2: Oui.
5: Je ferai la queue après.
2: En faisant de la radio.
3: Pardon.
5: Et voilà. Du coup, c'est pas si renouvelable que ça. Et puis aussi, de manière très directe, la technique même pour faire de la géothermie profonde, ça, en fait, c'est du fracking. Et les industriels localement, ils veulent pas qu'on utilise le mot fracking, puisque ça fait un peu... en fait, ça fait mauvaise presse, parce que le fracking, ça fait pétrole, ça fait États-Unis, ça fait contestation du fracking. Mais en fait, c'est
2: gage
5: exactement ce qu'ils font. Ouais, et ça fait surtout gage de schiste. Parce que exactement la même technique qui a été utilisée pour le gage de schiste, c'est exactement la même qui est celle... Enfin, plus ou moins exactement la même, on va dire que c'est le même principe. Qui est utilisé pour la géothermie, quoi. Sauf que c'est autorisé pour la géothermie, mais interdit pour le gaz de schiste. Voilà. Okay. Donc on est sur une belle entourloupe.
2: D'accord. Mais tu dis tout ça comme si ça allait provoquer des séismes. C'est pas vrai.
5: Ah mais si, c'est vrai. En fait, il n'y a pas de géothermie profonde sans séisme. Parce que justement, quand on injecte un fluide sous pression dans les entrailles du sous-sol, et forcément, ça va tout faire vibrer. Et en fait, il y a eu plusieurs séismes. Il y a eu vraiment beaucoup plusieurs séismes.
2: Si.
5: Ouais, parce qu'on fait de la radio. Il y a eu vraiment plusieurs séismes justement à cause de ça. Et les industriels, ils jouent aussi sur le vocabulaire autour de ces séismes. Et donc, il y a tout un enjeu de lexique, en fait, pour ces industriels, parce que les séismes, ça fait très peur. Et justement, les citoyens, ils se plaignent. Et justement, le risque principal des industriels, selon les industriels, c'est pas les séismes concernant ces forages, mais c'est, en fait, la mobilisation citoyenne. Ça, c'est le risque principal. À la localité. Du coup, ils vont avoir tout un enjeu de propagande et de lexique autour de l'énergie de la géothermie. Donc, par exemple, pour les séismes, ils vont en parler parce que c'est inévitable et ils vont plus dire séisme induit, mais ils vont dire ils vont pas dire séisme provoqué, ils vont dire séisme induit dans le sens que ça induit une maîtrise, quoi, sur le tremblement de la terre. Et donc ça, c'est tout un enjeu de langage. Et pareil pour fracking, ils vont plus dire fracturation des roches, mais ils vont dire stimulation de la roche, comme si c'était quelque chose de léger, sauf qu'en fait on parle d'un acide sous pression dans le sous-sol, quoi. Donc voilà, quelle entourloupe.
2: Oh là là.
5: Oh là là.
2: Mais ça va créer de l'emploi. Vous êtes en train de saboter le
5: tout
2: bassin social.
5: Le bassin social. Eh bien, justement, en parlant de ça, il faudrait sortir de cette lecture-là concernant la mine et l'emploi. Parce que justement, ça ne va pas créer plus d'emplois, en fait. C'est exactement le même argumentaire qui a été utilisé dans les mines de charbon à l'époque, sauf que ce n'est plus comme ça maintenant. Ça va être des contrats hyper réduits. Les gens ne vont pas se croiser et il n'y aura pas plus de vie sociale. Et les gens qui vont venir là, en fait, ça va être des ingénieurs ou des trucs comme ça. Donc, ils peuvent tout à fait travailler à distance. Ça ne va pas forcément créer de l'emploi, quoi. Moi, non, pas pour moi. Et voilà. Donc, et puis, il ne faut pas se tromper. Hein. En fait, c'est le discours de la méga machine que de taper sur l'emploi, en fait. Enfin, il ne faut pas... Ok, là, je m'embrouille parce qu'il y a beaucoup de bruit. Mais...
2: Toi, tu n'as pas faim ?
5: Non, moi, ça va, je mangerai après.
2: Okay. De toute façon, c'est commandé déjà. J'ai pris une vegan au tofu soyeux et au fromage.
5: C'est très bon.
2: Ah ouais,
5: voilà, recette déjà goûtée et déjà expérimentée. Mais Oui, voilà, en fait, faut pas oublier que derrière tout ça, certes, peut-être qu'il y aura de l'emploi, peut-être que voilà, mais en fait, derrière, il y a une méga machine qui va permettre de produire plus de voitures électriques, parce que ce qu'on vous a pas parlé, là, tout de suite, avec la géothermie, c'est qu'ils ont un nouveau projet, ces industriels. Et bien, ces nouveaux projets, c'est d'extraire du lithium, en fait, du liquide qui va remonter de ce sous-sol. Parce qu'en fait, en Alsace, on a du lithium. Et ce lithium, il va servir à quoi ? À faire des batteries pour des voitures électriques, par exemple, ou pour, en fait, globalement, la numérisation du social, quoi. Donc, faut aussi savoir plusieurs choses. C'est que les personnes derrière ces projets, les actionnaires derrière ces projets, en fait, c'est des actionnaires d'État. Donc, voilà, avec la BPI, des choses comme ça. Mais c'est aussi Renault, pour son parc de voitures électriques. Et l'entièreté du discours autour de l'instauration de ces centrales, c'est aussi, en fait, la voiture électrique, c'est génial. C'est pour la transition énergétique, quoi. Donc,
2: vous êtes contre la transition énergétique ?
5: On est contre la transition énergétique, parce que la transition énergétique, ça n'existe pas. On parle que d'accumulation. Il n'y a jamais eu autant... par exemple, quand... un exemple historique, c'est le passage du bois... on a abandonné le bois pour le chemin de fer, sauf que pour faire tous ces chemins de fer, on n'a jamais autant utilisé de bois qu'à ce moment-là. Voilà.
2: Mais actuellement, la Chine a réussi à dépasser tous ses objectifs en termes de production d'énergie solaire, éolienne et tout.
5: Et si on imaginait un autre monde ? Voilà, j'amène cette discussion sur la table où on réfléchit à ce dont on a vraiment...
3: L'agenda secret.
5: L'agenda secret. Et si on imaginait un monde où justement on n'aurait pas besoin de toutes ces choses connectées et toutes ces choses qui nécessitent énormément d'énergie, peut-être que c'est ça la question qu'il faut se poser. Peut-être qu'on n'a pas besoin d'autres industries, peut-être qu'on n'a pas besoin d'industries, peut-être qu'on peut réfléchir à un autre possible.
2: Mmh. Questionner les usages.
5: Questionner.
2: C'est ça que tu veux faire.
5: Moi, je veux remettre en question. Moi, j'ai fait de la sociologie critique, en fait.
2: Ah.
5: Donc, attention, je ne sais rien faire de mes mains, mais je sais critiquer.
2: Quel gauchiste.
5: Quel gauchiste.
2: Mince.
5: Mince. Et du coup, voilà, faut faire vraiment attention. Parce que même les industriels, en fait, ils vont essayer de vendre leurs projets par tous les biais qu'ils peuvent. Donc, en fait. Ils font des assemblées, des débats citoyens, des choses qu'ils nomment débats citoyens ou consultations citoyennes. Ça, ils sont obligés de le faire quand ils installent un projet, mais en fait, c'est faux. Parce que dans ces consultations citoyennes, déjà, ils ne vont jamais parler de lithium, ils vont en parler qu'à la fin, quand on les questionne, par exemple. Mais encore, en fait, ils vont essayer juste de rendre acceptable leur projet, parce que comme je le disais tout à l'heure, le risque qu'eux, ils ont calculé, en fait, dans leur bilan financier, parce qu'ils sont obligés de calculer les risques auxquels va faire face l'industrie qui s'installe, en fait, c'est le risque de contestation, quoi, de contestation locale. Et juste après, il y a genre séisme et faillite, quoi. Donc voilà, en fait, eux, ils vont tabler à fond sur la propagande à niveau local. Et là, par exemple, dans le territoire où on est en ce moment, y a une camionnette de lithium de France qui passe de village en village pour expliquer aux citoyens qu'en fait, c'est génial. Le lithium, c'est une énergie d'avenir. Et en fait, même ça, si on rentre dans leur logique, on peut le questionner parce que en quoi c'est une énergie d'avenir ? Ils vont forcément trouver quelque chose de meilleur bientôt et tout ça, ce sera abandonné. Et puis, voilà quoi, c'est la merde, c'est nul.
2: Mais si les mines ont fermé en France, c'est pas parce que on a trouvé mieux, c'est parce que il y a eu du dumping d'autres pays. Il faut rester compétitif. Et du coup, comment tu veux faire si tu veux faire, si tu veux avoir un pays, si tu veux garder quand même une activité économique et en même temps.
5: Ça c'est une question. Parce que du coup...
2: Voilà, je t'ai coincé, c'est la
5: là,
2: gauchiste.
5: C'est là qu'il faut rentrer dans un discours critique de la critique critique. Parce que, voilà. Parce que justement, en fait, le discours que moi j'ai tenu jusque-là, eh ben, ça pourrait amener à une interprétation un peu du style « not in my backyard », c'est-à-dire « on veut pas ça chez nous, mais du coup ailleurs c'est ok ». Ou justement se dire « bon, bah ailleurs c'est pas ok parce que forcément une industrie coloniale ». En fait, ce que j'ai pas dit, c'est que les industriels qui sont ici présents en Alsace, notamment Eramet qui a fait un featuring avec Électricité Strasbourg, en fait c'est les mêmes qui sont responsables des conflits et des guerres et des massacres qu'il y a genre ailleurs dans le monde, notamment tout ce qui se passe en Kanaky, en fait, c'est lié avec Eramet. Et c'est exactement les mêmes industriels. Il faut aussi savoir que Eramet, donc ils fonctionnent en filiale de filiale de filiale. Donc ça a un principe qui font qu'ils payent pas beaucoup de taxes. Mais c'est aussi les mêmes familles en tant que famille, vraiment famille de sang, quoi, qui sont des industriels qui produisent aussi de l'armement. Donc en fait, toutes les énergies qu'on va produire maintenant, c'est aussi des énergies. Le civil entraîne forcément le nucléaire, n'importe quoi, le militaire à un moment, et c'est pareil pour le nucléaire en fait. Donc c'est très, très vicieux. Donc en fait, il faut se dire que c'est pour ça qu'il faut refuser ici et ailleurs, parce qu'en fait, si on refuse ici sans critiquer le fait que c'est aussi ailleurs, bah c'est hyper con. Et du coup, qu'est-ce qu'on veut faire? Et c'est ça, de se dire genre... C'est pour ça que c'est là, il faut avoir un nouvel imaginaire, il faut imaginer des nouvelles choses et des nouvelles manières de vivre et de faire. En fait, et moins de trucs, je sais pas. Là, il faut avoir un nouvel imaginaire, il faut imaginer des nouvelles choses et des nouvelles manières de vivre et de faire, et peut-être aller vers moins, en fait, et moins de trucs, je sais pas. I guess, j'ai pas de réponse, je sais pas. C'est pas à moi de faire un agenda. Les gens, ils font bien ce qu'ils veulent, en fait. Voilà, mais oui.
2: Le fait que la Terre se refroidisse avec la géothermie, est-ce que ça provoque, est-ce qu'on sait en gros ce que ça peut provoquer aussi?
5: Eh bien, moi, je ne pourrais pas donner une vraie réponse face à ça. Je sais que le plus vieux forage de géothermie ultra profonde en Alsace, il date des années 70, enfin 80, 70, 73, 80 plutôt. Voilà, ça, c'est les dates exactes. Je ne sais pas exactement où ça en est, comment ça se passe, etc. Mais en tout cas, ce que ça entraîne, c'est clairement la destruction des sols. Parce que le sol il est stratifié en plusieurs couches, et il y a des couches qui recèlent vraiment beaucoup de vie, notamment la couche supérieure, l'humus. Et en fait, en plus du fait que le sous-sol se refroidit, ça détruit le vivant. Il faut savoir que toutes ces entreprises, ces industries, en fait, elles entraînent de la bétonisation massive autour. Mmh. Et une autre particularité locale ici, c'est qu'en fait, on est au-dessus d'une des plus grandes nappes phréatiques d'Europe. Ce qui fait que ça pose une question de respirabilité des sols, pollution de l'eau, pollution du sous-sol. Et tout ça, c'est des questions qu'eux, ils n'adressent pas du tout. Et en fait, ils font du greenwashing, quoi, clairement. Et puis même, c'est très cynique de dire qu'ils font du développement durable, parce que si on analyse la définition même des deux mots, développement et durable, c'est tout sauf quelque chose d'écolo, quoi. Ouais, ou de possible, quoi.
2: Infinie.
5: Ouais, c'est ça, ça implique qu'il n'y a pas de fin à tout ce que on produit, sauf que si, il y a une fin. Et eux, ils veulent qu'on ne la voit pas. Parce que peut-être que même ça se trouve, eux ne la voient pas. Et ça, c'est assez terrible. Et c'est la même logique en économie, en fait. Ils ont un système de pensée qui est basé sur un modèle mathématique, informatisé, de l'ingénierie, quoi, qui ne voit pas la fin des ressources. Et ou qui voit la fin des ressources, mais cette fin des ressources, comme elle serait potentiellement anticipable par genre, la science, entre guillemets, et ben on peut rattraper tout ça, cette finitude de ressources, par d'autres inventions scientifiques. Sauf qu'en fait, là, ça fait depuis 73 qu'on sait très bien qu'il y aura pas de... Enfin, on sait très bien que c'est finito et qu'il faut juste changer de modèle de société, en fait, et que c'est pas le progrès qui va nous sauver, quoi. Parce que là, le progrès qu'on voit, c'est juste plus d'usines, quoi, et plus de béton. Et en fait, l'énergie géothermique, elle va pas remplacer le nucléaire, elle va pas remplacer le pétrole, en fait, ça va juste s'accumuler. Et on n'a jamais autant utilisé de charbon que maintenant, je crois. Enfin, il y avait un truc comme ça, et du coup, je me dis, bon, faut arrêter de croire à la transition énergétique.
2: Est-ce que... qu'est-ce que je peux chercher encore? Ah oui, dans le chat, si vous avez des questions pièges pour Elsa ou pour quelqu'un d'autre qu'on peut aller voir, parce que ça va être l'heure d'aller récupérer ma tarte flambée. Du coup, n'hésitez pas à poser vos questions voire à affirmer des parties antagonistes. C'est complètement bienvenu et on pourra du coup chercher à vous débunker. C'est
5: à vous
2: qu'on
5: débunker. En fait. C'est très dur comme exercice. Mon dieu.
2: Ouais, ça va? T'as pas trop sué?
5: Non, ça va, ça va. Je suis une stressée, moi, dans la vie. Mais ça va. Ça va, ça va.
2: Bravo, bravo.
5: Ouais,
2: tu t'en es bien sortie.
5: L'expérience est faite.
2: On dirait presque Marie Lechner, dont on diffuse aussi l'une de ses confs, qui explique très bien tout ça, à quel point, voilà, en Alsace, l'industrie de la géothermie, enfin, en tout cas, les promoteurs de la géothermie cherchent des industriels pour s'installer dans les zones autour.
5: Ouais, ouais.
2: Parce que aussi... pour peut-être prolonger un peu ce que tu disais par rapport au refroidissement des sous-sols, ça va tuer les sols, etc. Mm-hmm. J'ai appris hier que la géothermie rendait impraticable, enfin, ou plutôt incultivable, mm-hmm, des sols, parce que ça les gèle, quoi.
5: Enfin, ça, oui, c'est ça. C'est, ouais, voilà. Fait, enfin, ça les refroidit.
2: Ça change complètement, ouais. Ouais, tout, ouais, l'écosystème.
5: Bah oui.
2: Quelques degrés de moins. Voilà.
5: Voilà, c'est ça.
2: Mais alors, du coup, qu'est-ce qui va se passer? 5000 mètres sous terre, refroidir cette épaisseur-là, enfin, cette profondeur-là.
5: Ouais.
2: Enfin.
5: En tout cas, voilà, il faut savoir, s'informer, s'organiser. Se révolter.
2: Ouais.
5: Voilà.
2: Et alors, il y a une date qu'on peut annoncer maintenant ou pas, là, tout à l'heure, qui a été décidée pour
5: bien,
2: une prochaine réunion.
5: Il y a une prochaine réunion qui aura lieu
2: ici même.
5: Le 5 septembre
2: à
5: 14h. Voilà. Et sinon, il y a. Ah oui, pardon.
2: À Naturlich, à Betschdorf. Si vous habitez dans le Bas-Rhin, ou même dans le Haut-Rhin, ou même dans le pays de Belfort. Comme
5: et tout le monde est concerné, tout le monde est concerné.
2: Dans la Moselle,
5: tout le monde
2: etc. est concerné. Voilà. Ou même en Ile-de-France, ou même en Catalogne. Je sais
5: ah
2: pas
5: ouais,
2: qui écoute maintenant. Mais venez à Betschdorf, quoi.
5: Sauf les flics.
2: The place to be. Sauf les keufs.
5: Sauf les keufs. Et il y a aussi un infotour qui passe sur les questions d'extractivisme et qui. Fera un petit tour de l'Alsace, mais qui passe aussi ailleurs. Ça s'appelle le Stop Tout Tour. Et il passe au Molodeuil à Strasbourg le 24 septembre à 19h. Il y aura de la bonne nourriture, un infokiosque, une écoute collective, de la radio, je crois bien.
2: Wow. Moi, je ne serai pas là.
5: Toi, tu ne seras pas là.
2: No.
5: Ok, donc il y aura peut-être,
2: mais
5: je sais pas.
2: Si, on va...
5: Peut-être qu'il y a leur radio à eux, je ne sais pas.
2: Les micro-ondes, les micro-ondes.
5: Et oui, et voilà. Et donc, c'est chouette. Venez, ça va être cool. Et puis, peut-être qu'on s'y croisera, on verra bien.
2: Oui. Et peut-être même, du coup, il y aurait Just des autres voix de la presse qui viendraient faire de la radio. On n'en sait rien.
5: Eh oui, que sais-je.
2: Voilà, bon, bref, venez donc le 24 septembre au Molodeuil à Strasbourg. Et en attendant, le 5 septembre à Betschdorf. Et le 5 septembre, c'est là que va s'organiser la suite.
5: La suite. La suite.
2: Des mobilisations. Et en attendant, en fait, la suite continue.
5: La suite,
2: c'est maintenant.
5: La suite, c'est maintenant. C'est à Betschdorf. Venez voir un super concert.
2: En dehors, partout. Oui, c'est vrai. Il y a la télédétente 666, hein, c'est ça, je crois.
5: Quoi?
2: C'est pas ça, t'es qui va jouer là, c'est ça?
5: Y a Garo et Mox et Mixa Monstre qui viennent jouer. Et demain soir, il y a une lecture musicale de textes super chouettes faite par des gens super chouettes et gentils.
2: Et impartiaux.
5: Et impartiaux.
2: Extrêmement.
5: Et vraiment, vraiment neutre. Vraiment neutre.
2: Ouais.
5: Et
2: ça.
5: Apolitique. Nous, on est apolitique. Voilà. Voilà. Donc venez écouter cette première parce que c'est la première fois qu'on joue.
2: Et si vous pouvez pas venir, vous
5: moi,
2: pouvez écouter
5: un t-shirt.
2: Pinod et Radio Vénère.
5: Pinod sera en direct de notre premier concert, peut-être. Que sais-je, comme ça, mes amis pourront écouter.
2: Fantastique.
5: Et voilà. Fantastique.
2: Merci beaucoup, Elsa.
5: Merci de rien. Merci pour cette première édition radio.
2: Mmh.
5: Ouais,
2: magnifique.
5: Ouais. Je vais chercher un t-shirt.
2: Ok. Bah, bonne quête. Enfin, il faut dire que tu portes un débardeur. Enfin, on s'en fout, mais c'est. Enfin, oui, c'est. Voilà. Bon, bref. Hein,
6: on n'a pas eu de débat sur la féminité.
2: Voilà, c'est ça. C'est en fait un camp naturiste.
6: Oui, ça nous sépare.
2: Bon, alors. Maintenant que j'ai fait. Ah.
7: Alors, moi, c'est vegan.
2: Petit reportage France 3 Alsace.
8: Si tu la veux plus, je peux rajouter une minute, il n'y a pas de souci. Voilà, bah t'as la roulette par ici.
2: Alors, qu'est-ce que c'est les tartes flambées vegan ici? Comment ça, des tartes flambées vegan? Qu'est-ce que c'est que ce scandale?
7: Ah bah, c'est très bien les vegan.
2: Elles sont à quoi?
7: On a le choix.
2: On a changé notre congèle. Ok, ça part.
9: j'ai une petite annonce à faire, quoi. Il y a une tarte flambée qui attend quelqu'un ou
10: oui,
9: quelqu'une.
10: C'est moi, c'est moi.
9: Ah bah voilà, bah bon appétit. Bah tu trouveras la roulette là.
10: Génial. La roulette prusse. Enfin, merci beaucoup. Alors tiens, pendant que tu tiens cette mopilette, est-ce que tu veux me dire un peu si t'as appris des choses ou si ça t'a donné envie de continuer à propager une information très importante ces quelques jours là ensemble?
6: Bah, ça m'a permis de, je dirais, de me... J'avais envie de venir aussi parce que c'était en Alsace et que j'aime bien cette région et que je suis né là, ici. Et ça m'a permis de me reconnecter à cet endroit et peut-être éventuellement de nouer des liens avec les gens et les lieux pour peut-être faire des événements plus tard. Par exemple une manifestation, par exemple d'autres luttes dans un contexte politique et social qui est différent de la Meuse d'où je viens. Du coup, je suis très content d'avoir vu les gens. J'ai trouvé qu'il y avait quand même une bonne, des choses prometteuses dans l'assemblée. Voilà, malgré qu'il faisait très chaud, que moi j'étais un petit peu allongé sous la table comme ça, j'ai entendu des gens du coin qui avaient l'air un petit peu déter d'une certaine manière. Voilà, n'ayons pas peur de le dire. Et je me demande un peu comment on va pouvoir composer avec ça et avancer dans la suite. Et du coup, c'est ça qui m'a bien parlé aujourd'hui. Voilà, et puis la petite sortie Botta, toujours très agréable d'être avec Élise qui est très, très sympathique et très, très intéressante. Voilà, du coup on va voir demain on sera plus sur un contenu, j'ai l'impression, plus théorique, plus technique, plus technocritique, tout ça. Moi c'est des endroits d'où je viens aussi politiquement, donc ça m'intéresse aussi. Voilà, donc plutôt
10: c'est quoi le contenu exactement?
6: Le programme a encore changé, du coup peut-être que je l'annonce un peu en nouvelle dans l'ordre des choses, en tout cas.
10: Ouais.
6: Non, quand même pas.
10: Non.
6: En tout cas, on aura du coup on aura une intervention sur le d'un camarade sur le sur l'IA dans la perspective de ses développements futurs et des perspectives de comment on risque.
11: J'ai pas regardé le bumette.
10: Ouais, t'inquiète.
6: Okay. De l'IA dans ses développements possibles et plutôt j'ai l'impression ses débordements et les risques peut-être existentiels qui nous font courir. J'ai l'impression qu'on est au carrefour de la prospective et de, je sais pas, d'une vision un peu de l'intérieur, parce que c'est quelqu'un qui a travaillé dans le domaine, donc j'ai un peu hâte de voir. Moi c'est une thématique qui m'intéresse par ailleurs et qui est très en actualité et qui fait évidemment le lien avec la transition énergétique, comme on l'appelle, en tout cas la consommation d'énergie qui va augmenter et qui est en train d'augmenter aujourd'hui. Donc ça c'est la première partie. Ensuite il y aura un atelier sur l'après-midi, en début d'après-midi, sur les liens entre intelligence artificielle et industrie nucléaire. Comment l'industrie de l'IA, les data centers exigent et font accélérer les développements du nucléaire et comment le nucléaire se sert de l'intelligence artificielle pour bâcler ses dossiers de sûreté. Donc, et un peu sur les projets, donc voilà, ça c'est un sujet que je connais un peu plus parce que c'est quand même moi qui veux faire la présentation. Et ensuite on aura Daniel de Stop Fessenheim du Haut-Rhin, que je croise depuis longtemps, qui va nous parler, je sais pas exactement sous quelle forme, mais en tout cas du Technocentre certainement, donc ce projet de recyclage des métaux irradiés pour des fins non irradiées, voilà, et qui est un petit peu vu comme l'après Fessenheim depuis que la centrale a fermé. On aura des nouvelles de nos amis en nucléaire du Haut-Rhin, donc j'ai aussi hâte de ça, et sûrement qu'on verra un petit peu ce monde-là au burlesque la semaine prochaine. Donc,
10: voilà. Justement, j'allais te demander...
6: Ah là là, désolé, j'ai fait la transition.
10: Bah, c'est parfait, tu l'as très bien faite.
6: Oui.
10: Maintenant, il te reste à faire la suite.
6: Ok, et ben... Là, moi, je suis sur une phase camping de mon été, donc camping dans le nord de l'Alsace, et il se trouve qu'à partir de lundi, il va y avoir le début du montage des burlesques. Alors, le burlesque, qu'est-ce que c'est? C'est un festival
11: festif et informatif sur le nucléaire et particulièrement le projet CIGEO, donc le projet de poubelle nucléaire pour les déchets de, les plus radioactifs.
10: Comment ça, poubelle, enfouissement?
11: Enfouissement, bien sûr. Qu'est-ce que ça pourrait être les... L'enfouissement des colis, ouais, parce qu'on n'est pas sur des, on est pas sur des déchets.
10: Des castors. Des...
11: Voilà, alors les castors, les anti-castors qui vont, avec leurs petites pattes, aller sur les rails à travers toute la France pour venir amener les déchets pendant les 150 ans d'exploitation. Voilà, c'est un des gros projets industriels d'enfouissement des déchets qui sont aujourd'hui principalement à La Hague et sur les centrales. Et tous les deux ans, il y a donc un festival... qui est organisé par les, notamment par les associations historiques qui sont toujours très, très vaillantes et très, très déterres sur le, d'opposition au projet CIGEO, et aussi une partie un peu plus autonome qui vient là, lui donner un petit coup de main parce qu'on s'entend quand même assez bien dans la Meuse. Et donc c'est trois jours de Caen à Saint-Amand-sur-Ornain, à côté de Trèvrey, au bord de l'Ornain qui est une rivière, tout à fait fraîche et baignable, quelque part entre Bar-le-Duc et Gondrecourt, le château en Meuse, où il y aura des super spectacles, des super concerts, des super conférences et d'autres ateliers improvisés. Voilà, ça a lieu tous les deux ans. Là, c'est la cinquième édition, donc c'est plutôt rodé, c'est plutôt quali, les gens sont sympas. Voilà, même si j'étais pas dans cette lutte, je pense que j'irais parce que vraiment c'est super. Et donc le montage commence lundi et les événements ont lieu le 14, 15, 16 août, c'est-à-dire très bientôt. Mm-hmm. Et sûrement qu'on va revoir
10: le week-end prochain, quoi.
11: Voilà, le week-end prochain parce que ça va très vite.
10: Ouais.
11: Et voilà, donc j'ai un peu hâte parce que ça va être super. Il y aura des copains, il y aura des bons concerts. Enfin voilà, ça va être bien.
10: Et un peu de radio.
11: Et un petit peu de radio. Ouais, alors, ça, c'est toi qui peux nous en parler.
10: Ben, je sais qu'il y a les autres vols de la presse qui vont y être. Et alors, moi, je sais vraiment pas encore si je vais y aller. J'aimerais beaucoup. Mm-hmm. Tu disais que c'est tous les deux ans les burlesques?
11: Ouais, alors historiquement, enfin habituellement, on alternait un événement. Donc les burlesques plutôt associatifs, plutôt organisés par des gens qui font des circassiens, circassiennes, des gens qui sont du milieu artistique, qui sont des opposants historiques et farouches à CIGEO. Il n'y a pas de, pour le coup, il n'y a pas aucun dénigrement là-dedans. C'est vraiment
10: des encore gens... des saltimbanques de gauchistes.
11: Voilà, exactement, des qui ne font pas vraiment plaisir à notre.
10: J'ai bu une verre de trop, je crois.
11: À notre député Maxime Amblard, qui est à la fois ingénieur nucléaire et du Rassemblement National, ce qui fait quand même beaucoup pour un homme de 31 ans, je crois, qui est député du sud de la Meuse.
10: Oh my god.
11: Ouais, on est sur un contexte particulier. Et qui alterne du coup avec souvent des événements plus autonomes qui d'habitude se passent sur le terrain de la gare, mais là le terrain de la gare de Luméville, l'ancienne gare de Luméville qui s'est fait expulser en avril malheureusement. Donc on verra l'année prochaine. Pour l'instant on va kiffer les burlesques, on va s'intéresser de près à tous les forages, la caractérisation des sols qui sont faits par l'Andra. Il y a plus de 600 forages qui sont faits avec des foreuses. C'est pour ça que quand je suis arrivé ici, que j'ai vu des foreuses, ça m'a rappelé le pays un petit peu. Les nôtres ne sont pas à 5000 mètres, ils sont que à 500 mètres, heureusement. Quand même.
10: Ici aussi, ils ne sont pas encore à 5000 mètres.
11: Ah, ils ne sont pas encore à 5000 mètres.
10: Non.
11: Ça va. Mais voilà, du coup, en tout cas, chez nous, la lutte continue. Hein. Il y a des travaux à bloquer, donc si... Pour tous les gens qui attendaient le début des travaux de CIGEO, en fait, ça y est, vous pouvez venir, il n'y a pas de souci. On a des travaux, des chantiers régulièrement, beaucoup de chantiers charpentes ces derniers temps, beaucoup de transmissions de connaissances. Un chantier en octobre, chantier Matmout, donc sur les pour préparer du matériel d'événements qu'on prête à prix libre, à plein de collectifs. Enfin, voilà, il y a tout un foisonnement. De l'agriculture, du pain, un bar avec des gens du coin. Des choses secrètes qui se passent au plus profond de la nuit, enfin, voilà, toutes les choses qui font un territoire en lutte.
10: Et c'est quoi la situation actuellement? Parce que tu disais que la gare de Luméville, qui était un peu un des hauts lieux de la contestation contre CIGEO, maintenant qu'elle est expulsée, qu'est-ce qui reste comme espace d'organisation ou de rencontre?
11: Bah, c'est vrai que moi, quand je suis arrivé, il y avait la gare de Luméville, donc, qui était un lieu acheté par des opposants qui ont eu un peu le nez creux en 2007, et la maison de résistance à Burk, donc, qui est le lieu d'opposition historique, de contre-information historique. Mais en fait, depuis, donc on a des voisins agriculteurs qui peuvent nous prêter des terrains, et on a l'Augustine, qui est une maison d'activité où il y a beaucoup de collectifs qui s'organisent sur place. Il y a la Franchie aussi, et il y a beaucoup de gens qui, grâce au prix attractif de l'immobilier en Meuse, ont loué et acheté des maisons dans le coin. Donc en fait, il y a tout un réseau de maillage de gens jeunes et fringants, et aussi moins jeunes et fringants, qui sont autour de Bure. Et en fait, ça a été, disons que la gare de Luméville, c'était un lieu qui était emblématique, et aussi parce qu'elle était sur le tracé de la voie ferrée qui est censée amener les déchets jusqu'au projet CIGEO, donc qui a été racheté par l'Andra puis expulsé après d'âpres batailles, notamment judiciaires, pour sa défense, mais pas que. Et aujourd'hui, bah, y a en fait tout le reste des travaux, toutes les choses qui ne sont pas construites. En fait, il y a des travaux de voie ferrée sur une autre portion où ils se rendent compte que c'est plus compliqué. En fait, on est sur un projet, des projets connexes sans fin, des transformateurs qui doivent encore sortir de terre, un parc éolien qui est prévu, puis plus prévu, même des data centers, finalement, ils ont annulé. En fait, il y a plein de choses de merde qui se construisent. En fait, chez nous, c'est...
12: Qui se projettent au moins.
11: Bah, qui se projettent, qui sont projetés par l'endroit, par l'attractivité du territoire, qui veut faire de la... entre guillemets, qui veut faire de la Meuse et de la Haute-Marne un pôle d'excellence du nucléaire, voilà, qui est un territoire qui est plutôt agricole, hein, un petit peu industriel, il y avait des fonderies et tout ça, là c'est quelque chose de différent. Et en fait, on est sur en fait des échelles de temps. Les premiers déchets, quand on regardait il y a 10 ans, on disait qu'ils arriveraient en 2025. Voilà, maintenant on nous dit qu'ils arrivent en 2040, en fait on n'en sait rien, mais on est sur un projet au long cours. Avec au minimum, dans les hypothèses optimistes de l'Andra, 130 ans de travaux, ce qui est quand même assez long. Donc ça laisse le temps de s'installer, ça laisse le temps de perdre des combats, ça laisse le temps de gagner des combats, ça laisse le temps de lutter, d'arrêter de lutter, de trouver d'autres gens qui luttent. En fait, on est sur une espèce de bataille au long cours. Et pour l'instant, on est sur une vie, je dirais, associative, militante, culturelle, qui est de plus en plus riche dans le sud du territoire. Et en fait, on vit bien dans la Meuse. Et pour l'instant, voilà, on est quelque part entre s'intéresser aux travaux, s'intéresser aux actions juridiques, aux dossiers de 12 000 pages que l'Andra nous sort régulièrement, et faire vivre le territoire de manière souhaitable. Parce que l'idée, c'est, en fait, le nucléaire, c'est la mort. Et nous, ce qu'on veut opposer, c'est la vie, et la vie qui soit, si possible, joyeuse, nourrie, abreuvée, culturelle, enfin voilà, toutes les choses qui peuvent manquer dans ces campagnes qu'on abandonne un petit peu vite à l'extrême droite en disant ouais, c'est l'Est de la France,

0: Allez, ça va bientôt être le début des concerts.
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0: You, t'as pris You aussi?
1: Non.
2: À partir de 15, j'arrête.
0: Oh, c'est cool.
3: Parce que t'as... Oh, elles étaient trop bonnes, les tartons, mais...
4: Yes, ils sont bien, hein.
3: Ah ouais. Trop bien. Ah, génial, des bouchons d'oreilles.
5: Wouah! Wouah!
3: Ah ouais, ok.
5: Hey.
3: Pour porter, s'il te plaît.
6: Ça m'a fait peur.
3: Ouais!
5: Oh! Oh! Oh!
3: Ok. Voilà, on est en direct sur Radio Lunaire, en direct du Betchdorf. P-node.org.
5: Wow! Hey!
3: Bon,
5: ah!
3: P-node. Ouais, vas-y, vas-y, vas-y. Protège tes oreilles, fiston. Car l'audition n'attend pas. Voilà, dans deux minutes, le concert de 140 décibels.
7: Carrément.
3: Tout le setup là.
0: C'est pour la radio ou pour le...
3: Pour le, la radio, ouais.
0: Pour le coup, la radio.
3: Ouais, on va diffuser les concerts.
0: Ça diffuse jusqu'à combien à la ronde
3: 60 000 km par internet.
0: Okay.
3: C'est-à-dire le monde entier.
0: Voilà.
3: Voilà. Le monde entier.
0: Et c'est sur quelle fréquence
3: Sur internet seulement.
5: Hey, eh, oh. Ouais, je pense que ça sature, mais.
3: C'est autour, sinon c'est sur le 88.1. Ils entendraient la FM avec du décalage.
0: Ah oui.
3: Alors du coup, parce qu'ils entendraient instantanément.

0: Hey, tu veux te baisser, Lulu?
1: Ouais, je me baisse.
2: Ouais, c'est vrai que c'était...
0: Non, c'est Terence qui devrait...

0: Bon ben voilà, on s'appelle Garot, merci pour l'accueil. On fait que des morceaux comme ça, donc j'espère que vous aimez bien.
1: La prochaine parle d'amour.
2: Ah bah là, je crois que ça parle d'amour, mais ça parle.

Alors on en profite pour redire un petit mot. C'est que ça va faire 10 ans qu'on existe. Et comme on s'encroutait avec Nico à la batterie, on était un duo. On accueille Terence à la guitare. Ouais. Du coup, on va faire une de nos nouvelles compos.

0: Merci. Alors merci pour l'accueil encore une fois. On va parler un peu politique, on est contre toutes les formes de capitalisme, voilà, comme ça on se fout pas. Juste qu'est-ce qu'on fait des gens qui veulent un overboard pour Noël, voilà.
1: Ah ouais, bien vu.
0: Allez, quittez, vous avez une demi-heure, on en reparle à la fin du set.

Celle-ci, c'était sur notre passé colonial, pour dire que les nazis s'étaient inspirés des horreurs qu'on avait faites en Algérie. Ambiance, hein. Parce qu'il y a des paroles, figurez-vous. Et la prochaine, elle est sur le punk et la drogue. Wow.

0: Box et les Maxi Monstres. Et puis. Ouais, quoi, c'est potes. Content.
1: Ouais, quoi.
0: Puis d'être avec vous aussi.
2: C'est
0: sûrement.
1: Bah oui.
3: On est pas pire.
0: Oh, ça dépend, oh, ça dépend.
4: Encore une compo, une nouvelle compo.

Merci.

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Les paroles de Salah, c'était « Sois toi-même ». Il reste plus que deux, voilà.

0: Petite dernière et puis...
1: Oh, allez, on joue là.
0: C'était un plaisir, hein, frère.
2: Oh, comme ça. Temps, là, vous n'allez pas vous arrêter là, ta mère.

0: Merci. C'est un petit hommage à la Cold Wave, celle-ci. Voilà. Bonne soirée. Et maintenant, c'est Max et les mix avancent.
1: Oh non, allez, une autre. Une autre. Allez. Oh, ça se fait désirer, hein.
2: T'as tes bouchons, hein. C'est fort. T'as tes bouchons. Merci.
1: Allez.
2: Oh, ils sont laissés tomber.
1: Non, vraiment. Ah ouais, d'accord. Bon, bah c'est fini, alors. Bravo. Bah c'était Garou. Bonne soirée, salut.
3: Ciao, ciao.
1: Et bah maintenant c'est les Mox et les Mix à mon. Merci, j'ai mangé. C'était super bon. C'est tarte flambée vegan.
4: Ça va, merci.
1: Ils viennent d'où, Garo, tu sais, Afix?
5: Non, si.
1: Ah ouais. Non, c'est rien.
6: Il y avait de l'eau. Non.
1: Quoi?
6: Il y avait de l'eau.
1: L'eau?
6: Il y avait de l'eau sous mes fesses.
1: Ah, non.
6: Pas très grave.
5: S'il y a moyen, trois personnes pour faire la vaisselle des tartes flambées et tout, ce serait bien.
1: Wouh! Merci pour les tartes flambées, c'était super bon.
6: C'est vrai.
1: Allez, si quelqu'un a...
5: Trois personnes à l'accueil pour faire les tartes flambées. Pour faire la vaisselle.
1: Bon ben, est-ce qu'on fait un petit drop retour au stream de déminage. C'est, je vais aller regarder si je peux voir ce qui est en train de passer dans le stream. Ah bah non, je peux pas le voir puisque je suis en direct. Alors. Système CTL. Status. Local. Journal CTL. Non. EU. XEU. Je suis sûr que si je déconnecte là le

0: stream, on va tomber sur une conférence. Certainement passionnante, mais est-ce que vous préférez entendre le bruit des grillons à la radio sur Pinode? Je laisse l'ambiance du jardin, du champ.
1: je fasse des grognons.
0: C'était super.
2: Une petite laine, merci.
0: Pardon, t'allais dire la même chose.
2: Ah, tant mieux, merci. Pour...
0: T'as besoin d'une petite laine?
2: Ben, j'en ai une.
3: J'ai ravalé.
0: D'accord.
4: Et merci pour la technique radio.
0: Ouais, bah avec plaisir, ouais, je vous ai même pas demandé si c'était ok de diffuser et d'enregistrer.
4: Ouais, non, pour moi c'est ok, je pense pour les autres.
0: Ok, cool, bah il y a Hit dans le chat qui a beaucoup aimé votre énergie.
4: Et bah c'est très bien.
0: Voilà. De rien. Bon, bah, je vais... J'ai fait un truc.
2: Juste avant de chanter, là, le fait de se moucher dans les buissons, ça marche.
0: Je fais un petit. Ah ouais, je vais faire ça.
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0: de savoir.
1: Pour ne pas tomber en rade d'autonomie énergétique.
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1: Passer au tout électrique, transition énergétique.
0: Pour le bien de la planète,
1: 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Mais pour avoir du lithium, il nous faut pas mal pétrole. Pour faire marcher les machines, pour extraire le lithium, on a besoin de pétrole, du pétrole en abondance, du pétrole, troll, troll.

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0: Ça va.
1: Salut.
2: Ah ouais. Donnez-nous de l'argent. De l'argent.
0: Beaucoup.
2: Super. Bah oui. Évidemment, super.
3: Il y a besoin de remettre le coussin.

0: vin blanc, merci. Ouais.
1: Ah, moi j'ai la grande hein, dans mon truc. Attends, j'arrive.
2: Elle est là.
1: Je vois rien.
2: Ah oui, bien sûr.

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0: Faut bien le pisser.
1: Est-ce qu'on entend?
2: Oui,
1: on entend largement.
2: Oui, moi je t'entends.
3: Jusqu'à Strasbourg.
1: Super.
2: Ouais, c'est ça, ouais. FX et Luc, c'est eux qui jouent toujours trop fort. Et nous, on suit. Comme on peut. Ah, Toto, ça va. Max, il fait pipi.
4: Allez, on y va.

0: c'était une chanson sur le couvre-feu. Ah, les couvre-feu.
1: On file dans les verres.
2: La prochaine, c'est une chanson sur la fête. Les textes sont pas encore complètement écrits, mais c'est un peu la petite chanson cuir à paillettes et à boule à facettes.
1: C'est la fête. C'est la fête.
2: J'ai pas encore transmis les paroles au reste du groupe.

0: Ce n'est pas fini, hein. Comme moi.
1: Commencer,
0: la prochaine chanson, c'est une chanson qui nous tient à cœur parce qu'elle est sur le sport et on n'aime pas ça.

0: morceau, c'est sur le nucléaire. Alors, c'est pas sur le nucléaire, c'est contre le nucléaire.
1: C'est sûr et contre.
0: C'est sûr, on est contre. Alors, ici c'est le Nixon. Alors, c'est la radioactivité nucléaire, il n'y a pas très loin d'ici. Il y a un putain de méga projet de merde qui s'appelle CIGEO à Bure. Si ce projet se fait, c'est la relance du nucléaire en France et en Europe. Et donc, on soutient les copains et les copines qui sont contre. Comme on soutient les copains et les copines qui sont contre, ils

continue.

0: à un moment donné.
1: Trop vite, pas assez vite.
2: Et c'est vrai que le son il est pas pareil là en fait. Il y a plein de trucs, c'est.
1: On contrôle rien.

0: prochaine chanson, c'est aussi une chanson. J'ai écrit le texte finalisé, mais je ne l'ai pas encore filé au reste du groupe. Mais il y a un couplet que vous pouvez tous faire. Ça parle de poules qui se rebellent d'abord contre le renard et ensuite contre le coq qui veut les défendre. Et le couplet principal, c'est ça. Du coup, vous pouvez y aller.
1: On l'a pas encore lu, mais à mon avis, c'est super.
0: Ouais. Et ça s'appelle les forbans. Ou les forbans, je sais pas, au féminin, comment on fait ça. Ouais, bah, les forbans.

0: sac sur cuivre.
1: Vilain petit canard.
2: Non, c'est son cuivre qui va arriver là.
3: Oh, allez,
2: attention, faites de la place.
0: Non, prise de madness.
2: Et en plus, c'est un morceau en soutien à Macron. La start-up des
4: ouais, parce qu'être capitaliste, c'est pas facile. Tout le monde
2: a voulu faire un morceau sympathique sur la start-up des jeunes. Et donc, c'est dédié à ce connard.
4: Et alors, moi, récemment, j'ai eu une expérience un peu bizarre. Je suis nounou en ce moment. Et y a un grand frère, il a 17 ans. Et il y a une semaine, il m'a dit que Bernard Arnault, il avait vachement bien réussi sa vie et tout. Et qu'il était vachement cool.
0: Bernard Arnault, c'est celui qui a fait le morceau?
4: Je crois, ouais.
2: Vas-y, Bernard.
4: Et que Macron était le meilleur président qu'il avait jamais connu, mais en même temps il a 17 ans.
5: Allez Manu, on te descend.

0: il n'y a pas très longtemps, ils sont là, ils sont partout, ils nous écoutent, ils nous entendent.
1: Oui, d'ailleurs, faites gaffe, apparemment, il y a un paysan qui fait la sécurité sur le parking, il a voulu me prendre en photo juste tout à l'heure pour savoir qui j'étais. Sécurité. Ouais, je suis pas sûr qu'il voulait un autographe. Je crois que je lui ai fait peur.

0: mon papier, s'il vous plaît.
1: Papier habité.
2: Merci, merci.
3: Alors, la prochaine chanson, c'est une chanson dorée. Ah bah j'ai pas remis le texte ce matin dans mon bouclet, c'est pas grave, ça va. Je m'en rappelle. Bref, c'est une chanson de Covid qui dit qu'on veut faire la fête et qu'après bah, on a envie de sortir dans la rue. Et le maître mot de cette chanson c'est doré. Donc dès que vous entendez un mot que vous comprenez pas, et ben c'est qu'on dit doré. Et ben vous pouvez tout. Tout est doré.

0: dernière, c'est une chanson sur les forêts qui brûlent, malheureusement. On l'avait pas écrite pour ça. C'était avant, mais c'est devenu pire.
1: Quelle pression, c'est incroyable.
0: Merci. J'essaye de faire ce que je peux. Voilà, c'est pas facile de parler sur ce genre de sujet. Devant, de toute façon, on est... De toute façon, vous savez de quoi on parle. Hein, on va pas prêcher les convaincus. Ça s'appelle alerte. Dans la forêt lointaine, on entend le coucou. Du haut de son grand chêne, il répond au hibou. Coucou, hibou, coucou, hibou.

0: Vraiment?
1: Ouais.
0: Comme ça, en public?
2: Attends,
0: je suis pas sûr de cette info là, parce que je trouve ça un petit peu chaud.
3: Refaites un morceau.
0: Bah on en a un dernier, c'est le rappel.
3: Allez.
1: Ouais.
0: On peut le faire. On le fait?
1: Oui.
0: Oui. Il est très court, hein. Mais après on fait plus rien.
4: Pour donner au écho,
0: à part boire des bières. Alors.

0: courage.
1: Merci, Vincent.
0: Ok, alors je suis censée appeler Élise et ça me met super mal à l'aise de le faire ça au frigo. Au frigo, au micro. Mais je trouve ça hyper chou. Hugo ?
2: Oui ?
0: Ouvre tes mirettes. Ah mais attends, mais c'est son anniversaire !
3: Eh oui !
0: Mais moi j'ai rien compris, ben, j'ai appris hier soir où on jouait et j'ai appris maintenant. Bah joyeux anniversaire.
4: Mais regarde, c'était comme ça.
5: Il y a du feu, il y a du feu.
0: Alors moi je me joins pas à cette tradition, je trouve ça horrible.
5: Oui, bah on est d'accord.
0: Tu veux dire un truc?
6: Tu veux dire un truc?

Bienvenue à New York, au Conseil de sécurité de l'ONU. Le rapport mapping sur les crimes commis en heure de Congo J ici. Et dans la capitale mondiale du coltan, le cycle des violences continue. Les mêmes bourreaux d'hier demeurent le bourreau d'aujourd'hui. 1993-1996, 40 incidents répertoriés au nord et sud Kivu. Des conséquences dévastatrices du génocide sur le Zaïre des dernières années et Mobutu. 1996-1998, première guerre du Congo, des 138 crimes répertoriés, illustrant le bruit des potes en caoutchouc et les goûts des s'évengés. 1998-2000, des 5 cas, les armées étrangères célébraient la guerre sur le sol congolais. Devant l'or et les diamants, les alliés devenaient les ennemis les plus redoutés. 2001-2003, 139 incidents, violation d'un cessez-le-feu. Et Kofi Annan s'en souvient bien lorsque Kisangani l'accueillait. Mais nous voulons savoir ce qui s'est réellement passé. Nos corps, nos âmes et ceux de nos morts ont soif de la vérité. Soif de justice pour avancer sur le sentier de la paix partagée. Soif de faire le deuil, soigner nos plaies, cicatriser nos pensées. Le rapport détaille la situation géographique de tous les crimes, comme le jour sombre de Kisangani, Kasese, Kasika et Makobola. Le rapport détaille les modes opératoires d'extermination des victimes. Ligoté, inventé, mutilé, brûlé, vif, violé comme Yvette et Malaika. Mais pas un seul nom d'un criminel.

Chaque soir on dort sous les menaces de ces meurtriers arrogants qui n'ont qu'arguments, le mensonge, la violence et l'intolérance. Mais les matins on s'est rêvé avec la foi de l'avènement d'une justice intransigeante, la foi de l'avènement d'un tribunal international pour la RD Congo résiliente. Et au fond de nous, cette foi demeure inébranlable. Et ces pages sombres de notre histoire ne seront écrites que par l'encre de la vérité, teintée de justice, de réparation, de réconciliation sur base d'une mémoire assumée. Apprendre

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3: Résistance.
4: Résistance numérique. Salut, c'est Alex. Dans le cadre des résistantes, je suis allée à la rencontre des collectifs en lutte autour des enjeux du numérique. Ces paroles croisées déroulent un fil d'oppression et de destruction qui font système au pays des technologies. Elles mettent en avant des envers du décor trop souvent balayés comme bavures isolées ou comme mal nécessaires. Alors, quelle résistance numérique plurielle aujourd'hui ? Quel choix de société révèle-t-elle ? Et quel rêve pour un autre futur ? Résistance numérique.
5: Okay. Hola, soy Carla de Jujuy, del norte argentino, donde el avance de la explotación de litio es muy fuerte, hay muchos proyectos.
6: Moi je suis Audrey, je fais partir de Stop Mine 03. On lutte contre un projet de mine de lithium sur la commune des Chassières dans l'Allier.
7: David Mendakitoko, président de l'association Génération Lumière, qui est une association qui milite contre l'extractivisme. Principalement l'extractivisme minier à partir de la RDC qui est en France aussi.
8: On est le collectif Stop Micro qui est né à l'été 2022. On lutte contre l'agrandissement de deux usines de microélectronique dans la vallée du Grésivaudan, donc juste à côté de Grenoble, et notamment par rapport à l'accaparement des ressources par l'industrie du numérique.
9: Je m'appelle Max.
10: Moi c'est Anti.
11: Moi c'est Serpolé.
12: Et moi c'est Hippo.
9: On fait partie du collectif Le Nuage était sous nos pieds. C'est un collectif de collectifs qui s'est constitué à Marseille il y a un peu plus d'un an. On s'est rencontrés autour des enjeux liés à l'impact territorial des data centers, des câbles sous-marins, donc en gros des infrastructures du numérique. On s'est d'abord rendu compte qu'il y en avait de plus en plus à Marseille et c'est ce qui a commencé à faire le début de notre recherche et surtout autour du fait que cette infrastructure elle avait de nombreux impacts territoriaux. D'abord qu'elle utilisait de l'eau qualité potable de la ville de Marseille, mais aussi qu'elle générait des conflits d'usage à l'électricité notamment.
13: Christelle du Mouton Numérique.
14: Ancela, Mouton Numérique aussi.
15: Et Laurane, Mouton Numérique.
13: Et en fait, l'idée de cette association, c'était d'apporter un regard critique et une forme de contre-discours sur le numérique, justement sans adopter une posture surplombante ou moralisante sur le numérique, d'où le nom Mouton.
16: Ben donc du coup, je suis Tanguy, je fais partie de Technopolis Paris-Banlieue. On s'est surtout constitué autour de la problématique des Jeux Olympiques et de nouvelles technologies de surveillance qui se déployaient sur le territoire francilien, notamment lié à la vidéosurveillance algorithmique, c'est-à-dire le fait d'enrichir la surveillance par vidéo d'intelligence artificielle pour pouvoir détecter des comportements suspects.
17: Alors moi c'est Tony Fortin de l'Observatoire des armements.
18: Je m'appelle Sayat,
3: Et donc je me suis rendu compte que cet outil avait certaines faiblesses au niveau de sa convivialité. Donc là, j'utilise la référence d'Ivan Illich, qui est cette notion d'outil convivial, c'est-à-dire un outil où nous pouvons le produire, l'utiliser comme on veut, le modifier, etc. Alors que les nouvelles technologies sont très loin de ça.
6: Sur le territoire, on a déjà eu de l'extraction minière il y a 50 ans, qui a duré 50 ans. Aujourd'hui, les lieux sont pollués au plus haut taux de toxicité aux métaux lourds comme de l'arsenic, du plomb et autres joyeusetés. Pour voir l'ampleur du projet, c'est que ce qu'ils comptent faire aujourd'hui, c'est extraire en 3 mois la même quantité de métaux qu'ils ont extrait en 50 ans. C'est complètement fou. C'est-à-dire que la pollution qu'on a actuellement pour 50 ans d'exploitation, on l'aura pour en 3 mois d'exploitation de lithium aujourd'hui.
5: Del gobierno y las políticas públicas son favorables a ese proyecto porque dicen que va a traer puestos de trabajo, desarrollo para la población. 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
6: Et voilà, les gens se laissent quand même beaucoup séduire par la relance économique, faire vivre le territoire, ce que je comprends, et minimisent un peu les impacts que ça peut avoir tant au niveau de l'eau, des pollutions.
11: Ça fait même pas plus d'emplois en France parce qu'en fait ça va être... du coup pour leur extension à Grenoble, ils ont 3 milliards d'euros d'argent public pour faire 1000 emplois. C'est risible, c'est automatisé, du coup ça crée même pas forcément des emplois. D'ailleurs récemment ils ont annoncé un plan de licenciement.
5: Et ahora con el avance minero es un proceso colonial nuevo, extractivo muy fuerte porque pueden desaparecer totalmente de donde están, ¿no? Porque los territorios donde están los principales proyectos mineros que se quieren asentar son sobre territorios de comunidades indígenas y campesinas, entonces peligra su modo de vida, peligra la continuidad de esas culturas milenarias que tenemos allá en Jujuy.
7: Beaucoup de gens pensent que la colonisation est terminée. C'est loin d'être le cas. Elle a changé, j'ai envie de dire, de style. Aujourd'hui, nous n'avons plus de chefs des officiers coloniaux, ni des officiers coloniaux blancs. Nous avons des officiers coloniaux de nouveau genre, c'est-à-dire des bandes armées, qui sont là pour mater la population, exterminer tout corps qui gêne l'exploitation minière. Au service toujours du même marché mondial.
6: Et ça serait une piscine olympique qui serait sortie chaque jour, qui serait broyée, donc d'abord concassée, ensuite broyée, pour arriver à une farine plus fine que dans nos cuisines. Donc il faut une énergie de malade déjà pour faire ça. Ensuite c'est des produits chimiques pour déjà isoler le mica litinifère, parce que donc c'est un granit avec le mica litinifère qui est prisonnier dedans, et le lithium il est très très en lien avec le mica, et pour les séparer il va falloir beaucoup d'énergie et beaucoup de produits chimiques, c'est des milliers de tonnes de produits par an.
3: Ils vendent des smart cities, des safe cities, les smart vont dans les mains de tout le monde, etc. Les voitures électriques, les trottinettes, mais concrètement, comment on recherche tout ça? C'est du nucléaire. Donc le techno qui est vendu aujourd'hui, il est complètement dépendant du projet nucléaire.
16: Ce pourquoi elles se déploient, c'est qu'elles ont d'autres fonctions, et notamment des fonctions de contrôle social dans l'espace urbain, des conséquences assez profondes sur la manière dont on peut vivre dans l'espace urbain et la manière dont on peut construire et se protéger lorsqu'on souhaite s'investir dans le milieu militant.
8: On s'est rendu compte du coup que les usages de ces deux usines de microélectronique qui sont ST Microélectronique et Soitec, elles étaient diverses, donc notamment pour l'automobile, l'intelligence artificielle, les objets connectés. Et aussi, en creusant un peu, en faisant ces enquêtes, on s'est rendu compte qu'il y avait certaines puces qui allaient au niveau de l'armement.
17: Des pôles tels que à Saclay, en région parisienne ou à Grenoble, qui sont très focalisés sur le développement de l'électronique en termes de fabrication de composants, de logiciels d'IA, eh ben, ces technologies-là, aujourd'hui, sont les prioritaires dans l'armement, parce que ce qu'on cherche à élaborer, c'est aujourd'hui des systèmes d'IA qui permettent de guider des drones, ou alors de l'électronique, c'est-à-dire des microcontrôleurs qui permettent de gérer cette intelligence-là.
7: Imaginez tout ce qui est des PIA qui puissent exister sur Terre en termes de non-respect des droits humains, de non-respect du vivant dans sa globalité. Au Congo, ça se passe. Imaginez le viol des femmes, de ce qui peut se passer, de pire en termes de cet acte ignoble. Au Congo, ça se passe. Imaginez le nombre de destructions qui peuvent arriver, c'est-à-dire on coupe les arbres massivement. Au Congo, ça arrive.
18: Les infrastructures du numérique, c'est les infrastructures de la domination. Et donc les data centers, les câbles sous-marins qui vont avec, par lesquels transite la quasi-totalité de la donnée mondiale, assurent d'une certaine manière la continuité de la colonialité, des rapports de domination capitaliste.
11: La chaîne des semi-conducteurs, elle est très complexe, elle se passe dans plein de pays différents. Elle passe par de l'extractivisme en Amérique latine ou au Congo. Elle passe par des étapes en Europe, elle passe par de l'assemblage en Asie du Sud-Est. Et en fait, tout ne sera jamais réuni en France, c'est pas vrai.
6: Ils avancent dans ce projet, ils savent même pas ce qu'ils vont faire des déchets. Et c'est pas des petites quantités. Et ils avancent toujours dans le projet en faisant reluire leur vitrine que ça va être, ils vont faire tout pour minimiser les impacts, que ça sera une mine propre. La mine propre n'existe pas. Les seuls progrès qu'on a faits, c'est extraire plus vite, plus fort, plus profond.
7: On s'est rendu compte que chaque année, c'est 250 millions d'arbres abattus, chaque année.
5: El discurso, la narrativa que hay a nivel nacional e internacional sobre la transición energética para tratar de bajar las emisiones de carbono, ¿no? Para ya no consumir combustibles fósiles como el petróleo y el carbón, pero el litio es un recurso no renovable.
3: Ces énergies qui appartiennent presque au monde non humain. C'est des choses qui sont sous la terre. Je veux dire, c'est pas notre monde. Nous, on est sur terre, comment on vit, en fait.
6: Transition énergétique, je reviens sur le terme, parce qu'en fait, il n'y a jamais eu de transition. On n'a fait qu'empiler le charbon, d'abord le bois, ensuite le charbon, ensuite, le gaz, le nucléaire, j'en oublie certainement, mais on n'a fait qu'augmenter nos besoins. Et c'est pas tenable.
8: La production, en fait, elle est tellement fragmentée qu'on n'aura jamais, en fait, cette souveraineté industrielle.
6: Lors du débat public, est-ce que vous pouvez nous assurer que ça ne sera pas dans des SUV que partiront ce lithium ? Ils ont textuellement dit, mais nous, notre métier, c'est d'extraire le lithium, de le concentrer. Après, c'est la loi du marché. Donc, il n'y a aucune... Et pourtant, ils continuent à mettre cet argument en avant. Nous sommes des acteurs de la transition énergétique.
11: D'autant plus que ce n'est pas parce qu'on ouvre une usine ici qu'on n'en ouvre pas ailleurs. Enfin, en fait, c'est juste une croissance perpétuelle de la production. Et du coup, ça ne fait pas du tout qu'on relocalise, ça fait juste qu'on s'étend de manière générale.
7: J'ai oublié de parler de ces 6 millions de morts de Congolais et Congolaises. C'est la fourchette basse. Le gouvernement congolais table sur 10 millions de morts. Ça représente 10% de la population congolaise. En 30 ans. J'ai 30 ans, moi. Donc, une génération.
6: Nous, on a un mot d'ordre, c'est ni ici ni ailleurs. Parce que de toute façon, c'est des minicies partout. C'est une fausse idée de se dire que on va fermer des mines ailleurs parce qu'on en ouvre ici. C'est faux, c'est une escalade sans fin pour nourrir l'appétit du monde capitaliste.

0: En ce moment, il y a plein de data centers qui sont en train de naître de partout pour alimenter les algorithmes et l'IA qui est en train de devenir aussi un gros part du marché mondial. Et l'imposition de ces supercalculateurs, ces data centers à Marseille, il y en a aussi un à Ebens, juste à côté de Grenoble, un autre à Valence. Enfin, en fait, là, c'est vraiment en train de se développer, de proliférer de toutes parts. Et cette question de l'intelligence artificielle, elle ne s'est même pas posée dans le débat public. On n'a consulté aucun citoyen, citoyenne. Enfin, on n'a aucune prise démocratique en fait, sur cette technologie. En fait, elle arrive juste dans nos vies et c'est après à nous de nous habituer et de voir ce qu'on peut faire avec. Mais on questionne en aucun cas son utilité. Et il n'y a pour l'instant aucun espace de consultation sur... tous ces progrès modernes, technologiques qui arrivent pour les prochaines années.
1: Non, moi j'ai vraiment l'impression d'être dans une bagnole qui roule à folle allure et c'est pas moi qui ai les freins. Tu vois, je me sens complètement en otage de tout ça. Alors, il y a souvent des gens qui disent oui, foutu pour foutu.

0: pour exploiter son donnée.
1: Clairement, le débat public n'était pas terminé, qu'ils ont sorti le décret propulsant le projet en projet national d'intérêt majeur. Donc la démocratie, jolie, jolie, quoi.
2: Ce qu'aiment bien faire les groupes réactionnaires ou les pensées réactionnaires, c'est de considérer que toutes les technologies font partie d'un grand tout, d'un monde machine, qui en lui seul serait en danger pour l'humanité, et veulent et invitent du coup d'autres personnes à lutter contre cet grand tout abstrait. Et en fait, quand on se bat contre quelque chose d'abstrait, c'est beaucoup plus flou de savoir quels sont les intérêts matériels qui sont défendus. Et c'est comme ça qu'on se retrouve avec des groupes qui peuvent attirer un grand public. Et une fois que les personnes sont attirées et sont lancées dans un processus contre l'IA, mais là, on va leur expliquer que les raisons de s'opposer à l'IA, c'est des motivations qui sont en fait réactionnaires. Par exemple, sauver l'espèce humaine, mais en sous-titre, c'est sauver la race blanche. Sauver les structures sociales, en sous-titre, c'est sauver le patriarcat. Ça, c'est des choses qui apparaissent bien plus tard, une fois qu'on aura attiré la personne avec des grands discours généraux.
3: On partage en fait vraiment le même imaginaire, le même vocabulaire, les mêmes récits aussi. Et en fait, on se rend compte qu'on a les mêmes références théoriques aussi. Mais pourtant, en fait, leurs conclusions sont totalement opposées aux nôtres.
4: Podemos pensar eso, ¿no? Pensar, a ver, qué queremos, qué producimos, cómo lo producimos, dónde, pero no de la manera como se está haciendo, dejando la decisión exclusivamente al poder económico y político, ¿no? Hoy la sociedad no tiene ningún poder de decisión en qué producimos ni en qué consumimos.
5: De Big Tech, etc., c'est quand même le cœur de leur économie, c'est la captation de données et leur analyse, leur traitement, la vente de données, etc., etc. Donc en réalité, ça répond beaucoup plus à des besoins des Big Tech que des besoins individuels.
6: En fait, c'est moins important de voir où se situent les data centers, les câbles, les infrastructures, qu'à qui elles appartiennent et qui les contrôlent. Et en fait, y compris celles qui sont, enfin, les data centers qui sont à Marseille sont états-uniens en totalité. Les câbles sont états-uniens en grande majorité. C'est la propriété des GAFAM. Je crois qu'il y a un câble chinois qui part de Marseille pour arriver à Singapour.
7: Pourquoi on a une armée? Pourquoi on produit des armes? On nous dit que c'est pour nous défendre, mais ça, c'est jamais vraiment interrogé. Est-ce que la menace existe? Est-ce que la menace existe à nos frontières?
8: Je me dis, mais pourquoi donner des appareils de soldats? Parce que je communique avec des satellites, j'ai la Wi-Fi, je peux communiquer en télécommunication, GSM. On a énormément de capteurs, mais dans tous les sens, concrètement. Toi et moi, on n'a pas besoin de ça. Moi, je veux juste passer un coup de fil, aller peut-être utiliser quelques applications pour l'Internet, etc. Là, du coup, au fur et à mesure, je me suis rendu compte que l'intention aussi de ces technos, pour moi, d'abord, c'est aussi du contrôle social.
9: Les technologies, et notamment cette technologie de la vidéosurveillance algorithmique, elle se déploie sans que ça se voit, puisqu'en fait, ça intervient sur des caméras existantes.
7: Le développement technologique pose un problème. Est-ce qu'on a besoin aujourd'hui de toujours développer sans cesse de nouvelles technologies dont on pense qu'elles vont entretenir à plus ou moyen terme les guerres actuelles, sans qu'on ait forcément la maîtrise? Parce que quand une technologie est développée, ben elle passe assez librement dans d'autres mains, au niveau au moins recherche et développement notamment, mais aussi sous forme de composants.
9: Une des personnes en charge de la sécurité m'a dit que j'avais été détecté pour intrusion sur le Stade de France, alors que je n'avais fait que toucher les grilles du Stade de France. On voit bien que entre un comportement théorique prévu par le législateur, l'intrusion dans un lieu public, il y a une adaptation technologique qui fait que il n'y avait absolument pas eu d'intrusion, mais le fait de toucher quelque chose est une interprétation du coup technologique de la loi qui va bien au-delà de la volonté du législateur.
3: Toutes ces technologies ne viennent pas de nulle part, elles sont développées, il y a des gens qui ont décidé, il y a des gens qui ont mis de l'argent pour les développer, et elles viennent répondre à un projet de société, à une vision du monde. On a tous parfaitement le droit de vouloir s'y opposer, de vouloir les réorienter, de vouloir les façonner autrement, et de vouloir donner une totale autre forme. Parce qu'on a envie que ça vienne servir à un autre projet de société.
1: On nous fait croire que le bien commun, il est dans les décisions politiques actuelles qui ne servent que le capitalisme. Le bien commun, c'est se poser vraiment des questions sur de quoi on a vraiment besoin, qu'est-ce qui est vital, et il est urgent d'appuyer sur le frein, c'est-à-dire de moins consommer.

0: En réalité, même, je crois pas qu'à la fin on va gagner, mais je crois qu'il n'y a pas besoin de ça pour lutter. Enfin, je pense que c'est une affaire de dignité et de savoir qu'il fallait être là et qu'on a été là.
1: Et si, du coup, je suis autorisée à rêver, oui, je pense qu'on pourrait créer un monde qui soit beaucoup plus à notre échelle, beaucoup plus à l'écoute de chacun, où on serait beaucoup plus heureux aussi.
2: Ça serait indécent pour quelqu'un qui a connu la guerre de ne pas rêver de la fin de la guerre. Il y a des millions de Congolais qui vivent sous occupation aujourd'hui dans les régions d'où je viens, d'où j'ai vécu. Donc je rêve d'abord de, vraiment de la paix, mais pas la paix sans justice.
3: Si on pouvait se désarmer de ces technologies autoritaires pour avoir des technologies plus collectives et plus humaines, je trouve que ça sera vraiment très chouette.
4: Que même si le système a l'air verrouillé, que les infrastructures porte en elle la machinerie capitaliste, je pense qu'il est possible de faire du numérique différemment et plus low-tech, plus axé sur des besoins réels et non pas... voilà.
5: Le patron de Netflix a dit notre principale concurrent c'est le sommeil, et en fait ça m'a vraiment fait un choc. S'il faudrait rêver quelque chose, ben, je pense qu'il y aurait quelque chose c'est un peu récupérer aussi un rapport au temps, récupérer un rapport à la communauté qui, j'ai l'impression, peut être abîmée.
6: Une fois qu'on a mis la violence, qu'on a sorti des valeurs les plus adulées, je pense que les technologies qui suivront, en fait, sans qu'on ait besoin de trop les imaginer tout de suite, seront des bonnes technologies, soit elles disparaîtront, soit des technologies entièrement basées sur le care, et auquel cas je pense qu'on aura beaucoup moins de difficultés. Je ne ressens pas le besoin de définir entièrement cette technologie-là. Je fais confiance aux générations futures qui seront débarrassées du patriarcat pour bien faire les choses, quoi.
1: On a l'impression que si on perdait en confort, qu'on allait plus vers de la sobriété, ça serait vraiment très dur, austère. Et pour moi, c'est tout l'inverse. On irait vers beaucoup plus de joie, d'entraide, de solidarité. D'attention les uns les autres, des moments de convivialité. On pourrait repenser de l'éducation à la santé, à notre activité.
2: Je rêve de revoir le lac Tanganyika un jour. Voilà, ça c'est, manger des fruits de cette région-là, cultiver un jardin dans ce coin-là, bref, m'y baigner, récupérer des petits cailloux qui nous servaient de sécher le poisson, sécher mon poisson, manger avec mon manioc et la mangue d'à côté, ou de la goyave d'à côté, bref, des trucs auxquels, moi, quand j'étais enfant, c'est ce à quoi j'avais accès.
7: Intentar ou penser que le reste de la société pueda levantarse, pueda apoyar, pueda sensibiliser-se pour l'autre. Parce que si nous connaissons de l'autre, c'est très difficile que nous pongamos en son lugar.
8: Et que peut-être cette lutte locale deviendra le coup d'envoi de la fin du capitalisme à plein d'endroits différents sur d'autres luttes locales. Qui sait ?

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1: Bonjour maman Justine.
2: Bonjour.
1: Merci de répondre à notre appel. Et dans le cadre des rencontres zoéthiques pour lesquelles on fait cette radio, on voulait te demander de te présenter et de présenter les organisations que tu soutiens, puisqu'elles sont en lien direct avec notre thématique ici à Radio Zoéthique.
2: Merci beaucoup. Je suis Justine Masika Biamba. Je suis la présidente et cofondatrice de la Synergie des femmes pour les victimes de violences sexuelles, qui est une plateforme d'organisations féminines qui se sont mises ensemble pour aider et accompagner les femmes victimes, pas seulement les femmes, puisqu'il y a aussi les hommes, les victimes de violences sexuelles et de violences de conflit. Mais aussi, je suis la présidente de la plateforme les forums des femmes pour le Nord Kivu. Là, nous nous rencontrons les femmes politiques, les femmes de la société civile, et c'est une plateforme pour mener un plaidoyer lorsqu'il y a un problème, puisque ça concerne la femme.
1: Et nous, ça nous paraît super important de pouvoir dialoguer avec toi, parce que, en fait, toutes ces questions que tu as évoquées, notamment les violences sexuelles, sont en fait directement liées à la guerre dans le Nord Kivu et qui sont directement liées à la question des minerais. Qu'est-ce qu'une organisation comme la tienne attend ou espérerait trouver dans de telles rencontres qui se passent non pas là où les minerais sont extraits, non pas là où les guerres pour le minerai sont faites, mais loin dans ce nord global. Bon voilà, qu'est-ce qu'on attend depuis la RDC?
2: Oui, d'abord, je remercie cet espace, puisque non seulement il nous donne l'opportunité de pouvoir échanger avec d'autres personnes qui sont dans la même situation que nous, qui a les sous-sols très riches et la population très pauvre, et il y a aussi toujours les multinationaux qui en profitent. Mais aussi, je remercie ce partage d'expérience, puisque là, on arrive à échanger et partager avec les autres. Et on s'est dit, ensemble, on peut être plus fort. Si nous arrivons à nous mettre ensemble et mener un plaidoyer ensemble, nous croyons que nos voix peuvent être écoutées. Et qu'est-ce que nous attendons aussi de ces forums, de ces conférences? C'est d'abord partager l'expérience, mais aussi élever notre voix, puisque à nous seuls, et surtout lorsque nous sommes en Afrique, on n'est pas assez écouté. Mais lorsqu'on est avec les autres et dans les espaces qui sont un peu plus grands, là, il y a notre voix qui peut être écoutée. Dernièrement, il y a eu le forum Munganga qui est sorti du prix Nobel de la paix 2018, le docteur Mukwege, qui parlait de la question des violences sexuelles. Mais, curieusement, nous croyons qu'avec la sortie de ce film, le problème de la RDC sera mis sur la table, puisque là, nous croyons que notre guerre, c'est une guerre oubliée. On ne parle pas de la guerre de la RDC. Et pourtant, je crois que c'est la guerre la plus meurtrière depuis la Deuxième Guerre mondiale. Mais personne n'en parle. On croyait avec la sortie de ce film Munganga qu'on va parler, mais malheureusement pour nous, on n'en parle toujours pas. Peut-être qu'il y a eu 2 ou 3 médias au niveau de l'Europe qui en ont parlé, mais c'est fini. Et nous croyons que les espaces comme Zoéthique va nous permettre, surtout avec votre radio, on va encore une fois parler de la situation de l'Est de la RDC, puisque cette situation a beaucoup duré, 30 ans, 3 décennies. Il y a des enfants qui sont nés, ils n'ont jamais connu la paix, ils ne savent pas que la paix existe, ils n'ont jamais vécu comme d'autres enfants de leur âge. Et nous croyons que cet espace sera là où on va parler de cette guerre et que ça pourra nous aider pour que nous puissions trouver la solution, pour que les différents accords économiques signés puisse ramener la vraie paix. Puisque la paix, ce n'est pas seulement la question de l'économie, comme croient les Américains. La question, ce n'est pas seulement la question des intérêts, comme croient les Qataris. La question, c'est un esprit. Il faut que les gens vivent dans la paix. Il faut que les minerais que le Dieu a donnés aux Congolais puissent être une bénédiction, mais pas une malédiction, comme aujourd'hui, puisque les gens sont tués, les femmes sont violées.
1: J'ai un peu envie qu'on continue un petit peu sur cette thématique-là. Cette temporalité de 30 ans de guerre, je ne peux pas m'empêcher de la rattacher à la temporalité du numérique. Internet apparaît au milieu des années 90, et avec Internet, tout le monde dématérialisé des ordinateurs, en tout cas dans les nords globaux. Et pour créer ce monde dématérialisé, il faut du cuivre pour les fils électriques, il faut du coltan, il faut beaucoup de choses. Et est-ce que j'ai raison de faire ce parallèle ?
2: Je crois tout à fait raison. Vous avez tout à fait raison. Pourquoi ? Puisqu'avant, il n'y avait pas, on ne connaissait pas, je dirais, la valeur du coltan pour les batteries électriques, pour les téléphones, pour les... La technologie n'était pas assez avancée. Et aujourd'hui, les cobalt et les lithium, là, ce n'était pas aussi dans la technologie. Moi, j'ai dit que nous vous donnons un développement écologique, puisque c'est ce que l'Occident veut. Et vous, vous nous donnez la paix. Puisque nous avons la capacité, nous avons le pouvoir de vous donner un développement écologique. Mais la seule chose que nous vous demandons, c'est la paix.
1: Il y a eu des discussions, du coup, sur les stratégies qui peuvent être mises en place. Quels sont vos espoirs
2: Je crois qu'il y a eu beaucoup de discussions, il y a eu beaucoup de stratégies. Lorsque nous parlons de la loi Dodd-Frank, c'est qu'on dit la loi d'Obama, là, c'était pour la traçabilité des minerais. Mais cette loi existe. Mais que ce soit et les Africains, que ce soit et les Américains, personne ne respecte la loi. Ce sont des papiers, mais ils ne sont pas mis en œuvre. Même quand nous allons vers l'Union européenne, il y a les lignes directrices qui existent aussi pour l'Union européenne, pour la traçabilité des minerais. Mais le problème, c'est quoi? Ils ont peur des multinationaux, puisque ce sont des multinationaux qui financent les gouvernements. Et là, s'attaquer aux multinationaux, ils n'auront plus de financement. Et ils préfèrent continuer comme si les lois n'existaient pas pour asseoir leur économie.
1: Est-ce que tu veux passer un message en particulier à travers cette radio qui est écoutée ici en Europe francophone?
2: Le message que je vais passer est que je crois que je parle à des parents d'abord. Pour les parents, nous aimons beaucoup nos enfants. Avoir un enfant qui se déplace continuellement, il n'a pas eu la chance de pouvoir étudier pendant 30 ans. Je crois que ça vous fait mal. Aidez-nous à parler à tout qui peut nous écouter pour que la paix revienne en RDC. Puisque là, je sais que ce n'est pas facile. Il y a beaucoup d'intérêts tout autour. Mais vraiment, voyons la vie de nos enfants. Les enfants qui sont ici en Europe et les enfants qui ne peuvent pas avoir le même privilège. Et pourtant, la Déclaration universelle des droits de l'homme, à son article premier, nous dit que nous naissons égaux. Donc, essayons de voir comment aussi ces enfants se trouvant en Afrique et en RDC puissent aussi avoir la joie de vivre comme les enfants qui sont en Europe. Et deuxièmement, je parle aux jeunes. Je sais que les jeunes, vous aimez beaucoup changer vos téléphones. Mais sachez bien que lorsque toi, tu as la facilité de pouvoir communiquer avec le monde entier dans ta main, mais il y a un enfant qui est utilisé comme qui est utilisé des forces dans un carré minier, il y a un enfant qui est enrôlé des forces dans un groupe armé et il y a une fille qui est violée. Donc, essayez de garder le téléphone le plus longtemps possible, puisque je ne vous dirai pas que vous ne pouvez pas avoir des téléphones. Non, gardez les téléphones le plus longtemps possible, c'est sauver la vie de ces jeunes qui sont en RDC. Merci.
3: Merci, maman Justine. Ça m'émeut.

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0: Bonsoir. Merci d'être présent pour accueillir Aurore Stéphan. Donc, vous êtes ingénieur de recherche pour l'association SysText, pour Système Extractif et Environnement. Donc, c'est une association créée en 2009, que vous avez cofondée, par des ingénieurs géologues miniers, témoins des excès de leur milieu professionnel. Alors, combien êtes-vous dans cette association ?
1: C'est une toute petite structure, c'est 2 salariés et 15 bénévoles. C'est vraiment tout petit.
0: Mais qui travaillait beaucoup, beaucoup. Donc, votre association publie des études sur les problèmes environnementaux et humains que pose l'activité minière. Et donc, par exemple, pour la dernière, vous avez...
1: La dernière étude, c'est une étude qui a duré 2 ans, qui portait sur un groupe, un ensemble de à peu près 300 à 400 publications scientifiques et qui porte sur la gestion des produits métalliques en fin de vie, qu'on appelle les ferrailles et qu'on abordera un peu ce soir d'ailleurs, et sur les enjeux liés à ce qu'on appelle communément le recyclage, qui a été publié en mai 2024 notamment.
0: Et donc une publication scientifique, vous avez écumé 15, quelque chose comme 15 000 pages de recherche scientifique. Et donc, mais vous n'êtes pas opposé à toute activité minière et ne pratiquez pas de lobbying, mais vous êtes tout de même des ingénieurs militants. Une petite partie de l'activité de votre association est de sensibiliser la société civile, le grand public, comme ce soir. Quel est votre modèle économique ?
1: Mon modèle économique, oui. Pardon, personnellement, ou celui de l'association plutôt, hein.
0: Oui, l'association.
1: Systex n'a pas de modèle économique en soi. En tous les cas, par contre, on a des directives où, en tous les cas, on s'inspire de la recherche qui nous fournit des recommandations fortes plutôt sur un modèle productif plus qu'un modèle économique. On reste des ingénieurs géologues miniers, donc on ne peut pas être spécialiste de tout. Clairement. Par contre, on en dressera d'ailleurs certaines conclusions ce soir. Donc, vous aurez probablement quelques réponses à vos questions à l'aune de la présentation.
0: Très bien. Donc, vous êtes diplômé de l'École nationale supérieure de géologie et spécialisé en ressources minérales. Et vous êtes spécialisé aussi par ailleurs en écologie, en toxicité. Vous avez travaillé avec, vous disiez, des vétérinaires, des sociologues, pour avoir ce regard environnemental. Et de 2010 à 2018, vous avez été experte après-mine de l'État français. En quoi cela consiste ?
1: Alors, l'après-mine, c'est un champ d'activité qui s'intéresse aux impacts des anciennes activités minières. Donc, en l'occurrence, le territoire français métropolitain, donc si j'exclus la Nouvelle-Calédonie et la Guyane, compterait plusieurs centaines d'anciens sites miniers qui sont à l'origine de pollutions parfois particulièrement graves, qui peuvent avoir des impacts sanitaires majeurs pour des familles ou des riverains. Donc, le travail que je menais en tant qu'experte de l'État avait vocation à faire de l'évaluation des risques dans ce domaine.
0: Et depuis 2019, vous travaillez à temps complet pour l'association et réalisez régulièrement des enquêtes de terrain, ça c'est très important. Donc vous avez visité plus de 200 sites miniers à ce jour, soit fermés, soit actifs ou en projet, en France et à l'étranger. D'ailleurs, combien y en a-t-il en France ?
1: Alors, en France, de sites miniers, il y en a extrêmement peu en activité. En tous les cas, il y a quelques mines de sel, notamment dans l'est de la France. Quelques, ça se compte sur les doigts d'une seule main.